0: deuxième, elle est là, et on va continuer à bosser, et on ira chercher la troisième.
1: Désiré Doué sur la chaîne M6, qui en attendant s'envolera dans quelques jours pour les États-Unis avec l'équipe de France afin de disputer la Coupe du Monde de football. Le bilan de cette soirée de célébration dressée par le ministre de l'Intérieur il y a quelques minutes s'établit à plus de 400 interpellations dans toute la France, dont près de 300 à Paris et 7 policiers blessés. Et c'est dimanche après-midi que la célébration des vainqueurs sera organisée après le retour des joueurs. La fête se déroulera sur le Champ de Mars au pied de la Tour Eiffel où on attend 100 000 personnes et le chef d'État Emmanuel Macron recevra l'équipe et ses dirigeants en fin de journée. De son côté, Arsenal échoue donc à remporter sa toute première Ligue des Champions. Le club londonien a calé au tir au but face au Paris Saint-Germain. Le club parisien décroche donc la coupe pour la deuxième année consécutive, mais c'est la déception pour les Gunners qui n'étaient plus arrivés en finale de cette compétition depuis 20 ans. Emeline Vint se trouvait aux abords de l'Emirates Stadium dans un pub. La rencontre avait pourtant bien démarré. Écoutez-la.
2: 5 minutes de jeu et déjà un but, les supporters d'Arsenal en sont sûrs, ils vont gagner.
3: Nous sommes venus du nord de l'Angleterre pour ça. Je suis supportrice depuis toujours et nous ne pouvons que gagner. Ça fait trop longtemps qu'on arrive deuxième partout. On est trop contents.
2: On s'en suit une première période poussive. À la première mi-temps, Louis n'est pas serein.
4: Je suis un peu nerveux, j'espère qu'on ne concédera pas de but et qu'on s'en tirera avec 1-0.
2: Le PSG égalise finalement, après prolongation, direction les tirs au but. Ces jeunes supporters n'avaient jamais vu leur club en finale de Ligue des Champions.
5: Ça va pas du tout. Là, on est dans le mal.
6: 140 BPM et on va gagner. On s'est fait voler. L'arbitrage est dégueulasse, mais c'est pas grave, on va gagner.
2: Après une dizaine de minutes ultra tendues, coup de sifflet final et comme il y a 20 ans, Arsenal s'incline.
4: On aurait dû gagner tout ça à cause d'un foutu tir au but. Mais j'ai passé un super moment. J'aurais préféré un autre résultat, mais je vais quand même faire la fête pour célébrer une belle saison. Cette coupe, ça aurait été juste du bonus.
2: Un bonus, puisqu'Arsenal a tout de même remporté la première ligue anglaise de cette saison. Emeline Van Londres, RFI.
1: Vous écoutez bien RFI, il est 2h05 ici à Paris, minuit 5 en temps universel. Au Liban, 6 semaines après la trêve du 17 avril, qui n'a jamais été respectée, l'armée israélienne a continué d'avancer ce samedi dans le sud du pays et d'y mener des frappes. Le Hezbollah a de son côté revendiqué des tirs de roquettes vers Israël. Le mouvement chiite libanais qui s'oppose à toute négociation entre Beyrouth et Tel Aviv. Des discussions ont pourtant bien eu lieu à Washington vendredi, mais sans résultat tangible jusque-là. Tout en dénonçant les bombardements israéliens, le Premier ministre libanais Nawaf Salam a pris la parole ce samedi dans une allocution télévisée pour défendre la voie du dialogue diplomatique avec Israël.
7: Je me suis entretenu ce samedi matin avec le président de la République afin d'évaluer la situation à laquelle le Liban est confronté au vu de l'escalade dangereuse et sans précédent de la part d'Israël ces derniers jours, ainsi que de la nécessité d'intensifier les efforts politiques et diplomatiques pour parvenir à un cessez-le-feu rapide et durable. C'est pourquoi nous avons pris en toute conscience et de manière responsable la décision de privilégier la solution la plus appropriée pour protéger le Liban et le peuple libanais dans ces circonstances. Cette solution, c'est celle des négociations. Je vais parler en toute franchise. Les négociations sont-elles la garantie de réussir? Certainement pas. Mais aujourd'hui, c'est la voie la moins coûteuse pour notre pays et notre peuple par rapport aux autres options possibles.
1: Le Premier ministre libanais Nawaf Salam à la télévision ce samedi. Toujours empêtrés dans le conflit au Moyen-Orient, les États-Unis restent tournés vers la Chine. Au grand forum consacré à la défense et au renseignement de Singapour, le secrétaire américain à la défense, Pete Hegseth, n'a pas changé de stratégie en Asie, mais il a changé de ton. L'an dernier, le même Pete Hegseth avait multiplié les mises en garde très directes à l'égard de Pékin, évoquant notamment le risque d'une action militaire contre Taïwan. Eh bien, cette année, son discours semble plus mesurée, insistant sur une stabilité nécessaire dans la région. Alice Froussard.
8: Donald Trump a rendu visite à Xi Jinping il y a 2 semaines et les deux pays cherchent à stabiliser leurs relations. Pour autant, pas question pour Washington de baisser complètement la garde. Le secrétaire d'État américain l'a affirmé lors de sa visite à Singapour. Pékin poursuit un renseignement militaire d'une ampleur historique. Il y a de quoi légitimement s'alarmer, dit-il, vantant toutefois un rapport de force favorable mais durable. Ce sont ces mots dans lesquels aucun État, y compris la Chine, ne peut imposer son hégémonie. Le message principal était peut-être ailleurs lorsque Pete a demandé aux partenaires asiatiques d'investir davantage dans leur propre défense, saluant en particulier la Corée du Sud, le Japon, l'Australie et les Philippines, et menaçant de conséquences ceux qui profitent de la générosité du contribuable américain, un peu comme Donald Trump l'avait fait avec les alliés européens au sein de l'OTAN. Sur Taïwan, le responsable américain a surtout cherché à rassurer, affirmant que l'état des stocks d'armes américains était dans un état largement satisfaisant et s'est montré prudent sur d'éventuelles nouvelles livraisons, signe que Washington cherche à maintenir sa politique de soutien à Taïwan, mais sans provoquer inutilement Pékin.
1: Alice Froussard, et nous refermons ce journal avec une nouvelle page de sport. Nous allons à Roland-Garros avec le beau parcours de Moïse Kouamé qui s'est finalement achevé au 3e tour. Sans démériter, le Français de 17 ans s'est incliné ce samedi au 4e set face au Chilien Alejandro Tabilo, 36e joueur mondial. Pour son tout premier tournoi du Grand Chelem, le natif de Sarcelles aura enthousiasmé le public de la Porte d'Auteuil et impressionné par sa maturité et son niveau de jeu. Malgré la défaite du jour, il tire beaucoup de positifs de son premier tournoi de Roland-Garros. Écoutez Moïse Kouamé.
9: Beaucoup de choses en termes physiques, que je pouvais tenir 5 heures de jeu, que 2 jours après je pouvais retenir quasiment 4 heures de jeu, sans vraiment sentir que physiquement ça flanchait. Voilà, aussi plan de vue tennistique pur, sur la qualité de frappe, j'ai rien envié, on va dire, à des top 100, à des top 50, à des top 30. Voilà, bien sûr, pour pouvoir les battre plus souvent, il va falloir que ce soit encore plus, encore mieux. J'ai gagné 2 matchs quand même, c'est pas rien, je me suis amusé, j'ai souri, le fait que toute ma famille soit là dans le box m'a fait plaisir aussi. C'est pas tous les tournois qu'ils ont la chance de venir et voilà, Roland-Garros à la maison, donc c'était assez spécial. Mais oui, beaucoup de choses m'ont fait kiffer en ce moment.
1: Moïse Kouamé au micro RFI d'Éric Mamrut. Et c'est ainsi donc que se referme ce journal. Tout de suite, vous retrouvez la marche du monde. Et l'information revient dans 50 minutes sur RFI. Pour l'heure, il est 2h10 ici à Paris.
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11: Le grand pèlerinage à la Mecque, qui vient de s'achever, est l'un des 5 piliers de l'islam. Chaque année, près de 2 millions de musulmans se rendent dans la ville sainte pour accomplir le Hajj, mais aussi tout au long de l'année pour la Umrah.
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13: Hier, au lendemain d'une manifestation de l'opposition dont la répression.
14: Bonjour Josué.

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3: Le Festival d'Azin de la Terre aux Étoiles va fêter sa 10e édition ce mois d'août. Ce sera le 17, 18, 19 août avec un concert inaugural le 16 au soir. Et pour en parler, eh bien, j'ai la chance d'avoir Catherine Le Treut Biscay. Et alors, on va parler de cette 10e édition, mais on va parler aussi de l'association de la Terre aux Étoiles. Et puis, on va faire un appel à bénévoles. Bonjour Catherine.
4: Bonjour.
3: Alors, une 10e édition du Festival d'Azin de la Terre aux Étoiles. Ça, c'est pas rien, 10 ans d'existence. Et un festival qui a une genèse assez originale par rapport aux autres festivals de notre territoire. Est-ce que vous pouvez nous en parler un petit peu?
4: Oui, bien sûr. Donc, ce festival qu'on a lancé, effectivement, donc, il y a 10 ans, c'était suite à un constat tout simple. C'est qu'au village de Gayagos, où j'ai une grange avec mon frère Hervé Le Treut, climatologue, et on s'est aperçu qu'il y avait aussi Sylvie Vauclair et Gérard Vauclair, qui sont deux astrophysiciens de renom, et tous un peu passionnés de transmettre la culture scientifique à tout le monde. Et donc, on s'est dit qu'on allait lancer quelque chose. Donc, la première édition, ça a été 4 conférences un soir, enfin sur 2 soirs. Et puis, on a vu que ça prenait. Et on a continué, voilà. Et puis, on est très fiers d'être là au bout de, pour fêter la 10e année. Alors, l'année Covid, on avait quand même fait une petite édition en ligne. Et donc, c'est bien la 10e édition qu'on fait cette année.
3: On voit que depuis 10 ans, ça a sacrément pris de l'ampleur, puisque à l'origine, c'était 2 conférences sur 2 jours. Et là, on est à 3 jours complets de festival, plus une soirée inaugurale pour cette année.
4: Voilà, tout à fait, ouais. Voilà, donc on est à un format qu'on a depuis quelques années avec 8 conférences et une soirée film, plus des animations, des sorties, une esplanade avec aussi des expositions. On a 3 expositions cette année. Voilà. Donc on est à peu près sur ce cadre-là depuis quelques années.
3: Et alors pour cette année, est-ce que il y a des petites choses que vous pouvez nous dévoiler déjà?
4: Oui, le programme est déjà visible sur le site. Et donc on va parler de réserves de ciel étoilé, on va parler d'intelligence artificielle, d'adaptation au changement climatique, avec différents aspects, soit l'aspect local, soit l'aspect quelles sont les biais cognitifs qui font que on réagit toujours pas trop. On va parler de sismologie dans les Pyrénées, en respectant toujours les thèmes du festival qui sont astrophysique, environnement, climat, biodiversité. On reste toujours sur ces thèmes-là en essayant de trouver chaque année des angles d'intérêt d'un petit peu différents.
3: Et puis des intervenants aussi, y a-t-il des intervenants particuliers cette année?
4: Alors les intervenants, on a tout un lot d'intervenants. Sébastien Vauclair qui va nous parler, qui est le fils de Sylvie Vauclair, qui va nous parler des réserves de ciel étoilé. Malik Galab qui va nous parler de l'intelligence artificielle. Il y a Franck Grimaud sur la sismologie, donc je peux vous les citer tous si vous voulez. Mais voilà, il y a un programme qui est chargé. Enfin, je ne vais pas dévoiler tout le monde. Il y a Marine Delain qui va nous parler des petits batraciens qu'on peut trouver dans les Pyrénées. Alexia Quintin sur le parc national qui va parler de l'adaptation des vallées au changement climatique. Le premier climatologue astrophysicien qui va arriver au départ. Tout est visible sur le site, hein, avec des fois les résumés de leurs interventions. Au fur et à mesure que je les récupère, je les mets en ligne.
3: Oui, vous avez un très bon site internet. Il suffit de taper Festival d'Azin et on tombe sur vous, de la Terre aux Étoiles. Et alors, on sait au bout du fil, Catherine, aujourd'hui, pour une bonne raison, c'est que vous avez besoin, pour cette 10e édition, de bénévoles. Alors, voilà. Je t'en prie, alors, lance l'appel.
4: Oui, donc nous, ça fait 10 ans qu'on fait le travail avec une équipe réduite et restreinte. Et c'est vrai qu'on fatigue un petit peu et qu'on s'est dit que pour pouvoir pérenniser ce festival encore quelques années, ce serait bien d'avoir une équipe de personnes plus étoffées pour tous les travaux de l'été, ou plus pour les gens qui veulent s'investir plus dans l'organisation globale du festival. Mais les tâches qui sont finalement assez lourdes tout l'été, ben c'est tous les tâches de tractage, affichage, préparation de la salle, aller chercher les lits pour les tombolas, montage du barnum. Il y a tout un tas de tâches. Si on est peu à les faire, ça devient très lourd. Voilà. Et donc, on a décidé que cette année, on voulait étoffer notre équipe. Et puis, bon, c'est une équipe sympa. On est quand même 6 ou 7 déjà à être très impliqués. Mais si on pouvait être un peu plus, ce serait bien. Et puis, c'est aussi l'occasion de rencontrer des gens qui ont envie de se remuer un peu autour de ce thème-là, qui sont passionnés de culture scientifique et qui ont envie de donner leur un peu de temps là-dessus. Voilà. Et donc, on est prêts à accueillir plein de personnes dans notre équipe. Pour ça, donc, on fait une réunion au tiers-lieu d'Azin, qui est un bon endroit de rencontre, qui a aucun, donc le jeudi 4 juin à 19h. Et donc, on présentera le programme en détail, on présentera toutes les tâches qu'il faut faire et que l'on voudrait partager. Et puis, bien sûr, on finira avec un verre d'amitié. C'est l'occasion de se rencontrer, de créer des liens et puis de faire animer un peu plus encore ce Val d'Azin, qui est un endroit fantastique.
3: Bon, donc on le rappelle, pour toute personne qui serait intéressée à rejoindre les bénévoles du Festival d'Azin de la Terre aux Étoiles, l'idéal, c'est de vous rejoindre ce 4 juin, ce jeudi, à 19h, au tiers-lieu d'Azin à Aucun, pour pouvoir participer à cette réunion. Et si d'aventure, les gens qui entendent cette interview n'ont pas la possibilité de venir ce jeudi 4 juin, comment font-ils pour venir vers vous?
4: Alors, voilà, écoutez, soit ils nous mettent un mot à l'adresse, un mail à l'adresse festivaldazin@gmail.com, soit ils m'appellent directement au 06 75 24 83 90.
3: Bon, donc voilà. C'est aussi simple que ça. Et vous cherchez, vous auriez besoin d'une équipe de combien à peu près?
4: Je pense que si on arrivait à avoir 10 personnes qui venaient, ça serait fantastique. Maintenant, on prendra toute aide et bienvenue. Voilà.
3: Il y aurait besoin d'au moins une dizaine de personnes pour vous aider, de sorte à ce que chacun ne soit pas débordé par les missions de bénévolat, quoi.
4: Voilà, ce qui s'est passé l'an dernier, par exemple, c'est qu'on n'est pas très nombreux, et sur ces pas très nombreux, il y a quelques-uns qui ont eu des problèmes incontournables et qu'on s'est retrouvés très très peu nombreux. Donc on s'aperçoit que c'est bien d'avoir une équipe un peu plus fournie pour avoir aussi de quoi se retourner quand on a quelques imprévus.
3: Donc on le rappelle, ce besoin de bénévolat, c'est en amont, j'imagine, hein, du festival.
4: En amont, voilà. C'est pour, à partir du début août, voire en juillet pour tout ce qui est communication, tractage, etc. Mais c'est surtout à partir du début août. Mais les personnes qui viennent nous rejoindre, on fera une petite réunion sympathique pour se connaître et on se regroupera. Nous, on sera pas dans la vallée à partir du début août, mais il y a déjà des personnes de l'association qui sont résidentes de la vallée, donc ils peuvent aussi prendre contact avant. Et donc voilà, en gros, c'est à partir du début août qu'il y a un certain nombre de choses à faire.
3: Et après, j'imagine que ce sera sur les 3 jours du festival, plus la soirée d'inauguration, où il y a besoin d'un roulement aussi. Donc le 17, 18, 19 août et le 16 au soir. Et donc ça fait que les bénévoles pourront rendre le tablier à l'issue de ça, quoi, en gros.
4: Voilà. Et puis il y en a qui peuvent travailler en amont, il y en a qui peuvent venir pendant le festival. Il n'y a pas besoin d'être libre pendant 3 semaines pour venir vous donner un coup de main. Voilà. Il y aura des gens qui viennent une semaine et puis qui sont remplacés par d'autres la semaine d'après, c'est pas gênant. Voilà.
3: Bon, donc on le rappelle, il y a une réunion d'information et d'organisation pour le Festival d'Azin de la Terre aux Étoiles, ce jeudi 4 juin à 19h au tiers-lieu d'Azin à Aucun. Et sinon, vous vous rapprochez du Festival d'Azin si jamais vous êtes intéressé ou que vous avez un peu de temps pour devenir bénévole de ce festival. Je te remercie beaucoup, Catherine, pour tout ça.
4: Merci beaucoup, Mirabel. Et puis, à bientôt.
3: Eh bien, on se retrouve pour parler du Festival d'Azin la prochaine fois.
4: Tout à fait. Merci. À bientôt.
3: Merci.
4: Au revoir.
3: Au revoir.
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4: 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Bonjour à tous, bonjour à toutes et beau dimanche à vous qui êtes à l'écoute de Fréquence Plus. Nos prévisions pour ce dernier jour de mai. Alors, va-t-on faire ce qu'il nous plaît? En tout cas, les températures sont toujours en baisse lente et ça va être un peu instable cet après-midi. Sinon, le temps est sec ce matin sous des nuages bas dont le sommet est autour de 1500-1600 mètres d'altitude et le ciel est voilé en altitude. Il y a un développement de nuages bourgeonnants cet après-midi donnant quelques averses instables. Un ou deux coups de tonnerre ne sont pas à exclure. Le cumul restera assez faible aujourd'hui, de l'ordre de 3 à 7 mm. Très localement, on pourrait avoir 10 mm. Toujours des nuages bas la nuit prochaine, sous 1500-1800 mètres d'altitude environ, et un ciel voilé en altitude. L'isotherme 0 degré vers 3800-3900 mètres d'altitude ce matin, ça va remonter vers 4100 mètres ensuite, et les températures maximales vont redescendre un peu par rapport à hier, avec des maximales autour de 23-26 degrés en vallée, 18 à 21 degrés vers 1500 mètres, et 13 degrés vers 2400 mètres d'altitude, avec un vent d'ouest-nord-ouest faible à l'eau. Localement modéré sur les sommets en journée, basculant en ouest-sud-ouest ce soir et la nuit prochaine. Voici donc pour les prévisions de ce jour. Et là-dessus, je vous souhaite à tous et à toutes une très très belle journée.
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6: Jusqu'au 12 juin, à la Maison du Parc National et de la Vallée de Lucin-Sauveur, on vous propose l'exposition « Oiseaux de papier ». Maëva donne vie au papier en sculptant des oiseaux plume après plume. Observer la nature, en identifier les composantes et interactions, classer pour tenter de comprendre et ce qui anime Maëva depuis son enfance dans les Pyrénées-Atlantiques. Après des études de microbiologie, puis en archéobotanique et des centaines d'heures en laboratoire, a donné envie à Maëva de créer au-delà d'étudier. L'exposition « Oiseaux de papier », c'est une invitation à la lenteur, un hommage à la beauté et à la fragilité des espèces qui nous entourent. Gratuit et en libre accès sur les horaires d'ouverture, l'exposition Oiseaux de papier de Maëva Colette, c'est à voir jusqu'au 12 juin à la Maison du Parc National et de la Vallée de Lucin-Sauveur.
7: Dimanche 31 mai, au col de Couraduc, l'association des parents d'élèves de l'école d'Aucun vous convie à la fête des enfants. Au programme, courses pour les enfants, sur inscription, concert du groupe Willow à 17h, restauration et buvette sur place. Les fonds seront intégralement reversés à l'école pour les sorties et achats de matériel scolaire. Alors, venez nombreux le dimanche 31 mai au col de Couraduc.
6: Dimanche, à l'occasion de la fête des mères, l'association Impact vous propose de célébrer ensemble la fête des mères en pleine nature. Sors ta mère un dimanche pour flâner dans la nature. Un rendez-vous à la ferme équestre de Bernicaz au Val d'Azun pour un repas en magie à midi, suivi d'une balade musicale au Mont de Gès. Et enfin pour finir, un goûter et le concert de Sabir à 18h. Place limitée et en pré-vente sur Elo Asso. Et toutes les infos sur la page Facebook Impact 65. Sors ta mère un dimanche pour flâner dans la nature. C'est ce dimanche, à partir de midi, à la ferme équestre Bernicaz, dans le Val d'Azun.
8: Ce dimanche à 16h30, un concert gratuit, les heures d'orgue, l'orgue de A à Z, les compositeurs anonymes, par Marc Méro à l'église du Sacré-Cœur de Lourdes. Chaque dernier dimanche du mois à 16h30, Marc Méro, titulaire du grand orgue du Sacré-Cœur de Lourdes, propose un festival permanent d'une heure, gratuit et ouvert à tous. Les heures d'orgue, ce dimanche à 16h30, à l'église du Sacré-Cœur à Lourdes.
6: Tous les lundis de 14h30 à 15h30 à la bibliothèque municipale de Barèges, c'est des ateliers récréatifs de la Biblio. Lecture, écriture et histoire dont vous êtes le héros. Les ateliers récréatifs de la Biblio, c'est tous les lundis de 14h30 à 15h30 à la bibliothèque municipale de Barèges. Mardi, à la Maison de la Montagne à Argelès-Gazost, on vous propose la projection Fleurir d'Amanda Meunier. En octobre, sa mère va prendre sa retraite. Que va devenir la ferme? Va-t-elle la vendre, la louer, la transmettre? Fleurir, c'est une histoire de choix, de transmission de passion. Une histoire de femmes, des femmes fortes, des femmes paysannes, des travailleuses aux mains de fer, parfois avec des gants de velours. Des femmes de ferme qui l'ont élevée, appris, transmis, donné le goût du travail bien fait, l'amour de la terre, des traditions et des chansons. Alors merci à celles qui ont les mains qui parlent et les yeux qui dansent, à celles qui ont le courage d'y croire et qui fleurissent dans l'ombre. D'une durée de 30 minutes, ce film a remporté le prix Espoir du Festival du Pastoralisme à Grenoble. La projection du film Fleurir d'Amanda Meunier, c'est à voir ce mardi à 19h à la Maison de la Montagne à Argelès-Gazost. Mardi, à la salle de réception à l'ancien casino à Cotteret, on vous propose un bal, un après-midi dansant. Venez profiter d'un après-midi dansant avec l'orchestre Les Bourlingueurs, entièrement gratuit. Un après-midi dansant, c'est ce mardi de 14h à 17h à la salle de réception, l'ancien casino à Cotteret. Mardi à 19h à l'espace Milaris à Gèdre, on vous propose la conférence Glaciers, mers et volcans, la conscience du vivant. Jean-Claude Tournoux, Bergonza, vous propose un moment de partage et d'échange autour de son exposition Glaciers, mers et volcans, la conscience du vivant. La conférence de Jean-Claude Tournoux, Bergonza, c'est ce mardi à 19h à l'espace Milaris à Gèdre.
9: Du 1er mai au 30 juin, venez admirer l'exposition à Cotteret, Pyrénées étoilées. L'ouverture se fait de 8h30 à 17h. Venez découvrir la beauté des cieux et des paysages nocturnes avec l'exposition Pyrénées étoilées. Laissez-vous émerveiller par une arche céleste ou par le scintillement des étoiles au-dessus des sommets pyrénéens, rendu visible grâce au talent de 7 photographes ayant contribué à cette exposition. Ces paysages permettent également de prendre conscience des menaces concrètes qui pèsent sur ce patrimoine naturel nocturne par l'omniprésence de la pollution lumineuse de nos villes et nos villages. Les renseignements se font au 05 62 32 92 52 56. L'entrée est libre et gratuite. L'exposition Pyrénées Étoiles, c'est à Cotteret du 1er mai au 30 juin.
6: Comme chaque mercredi, à Barège, on vous propose à 17h30 de les rejoindre au cinéma Le Refuge pour les concerts du mercredi. Et ce mercredi, c'est Marie on the Moon, du chant et de la guitare folk. Marie on the Moon pour les concerts du mercredi, c'est ce mercredi à 17h30 au cinéma Le Refuge, à Barège. Mercredi de 14h30 à 16h à Cotteret, on vous propose la visite de la pisciculture. Découvrez la pisciculture fédérale de Cotteret en compagnie des pêcheurs de l'association des pêcheurs cotterésiens. Entièrement gratuit, la visite de la pisciculture, c'est ce mercredi de 14h30 à 16h à la pisciculture de Cotteret.
7: Mercredi 3 juin à 20h30 au Palais des Congrès à Lourdes, venez assister à un spectacle singulier qui répond aux devoirs de mémoire. Ce spectacle de théâtre s'intitule « Zwei Zeug, Papi était un nazi ». Cette création artistique aborde la question de la mémoire familiale et de la transmission autour des crimes du nazisme à travers le croisement des témoignages d'une descendante d'un ancien officier nazi et d'un survivant des camps. Ce spectacle est accessible dès 13 ans, il dure une heure, il est gratuit. Le mercredi 3 juin à 20h30 au Palais des Congrès à Lourdes.
6: Mercredi à 20h30 au cinéma Le Pax à Lourdes, c'est le film Invisible mais infiniment précieux qui vous est proposé. Un documentaire réalisé par Gérard Quintana, comme un puzzle patiemment assemblé, invisible mais infiniment précieux, il nous invite à découvrir un territoire à travers ceux qui le font vivre. Chaque séquence révèle une pièce de tableau, un élan collectif qui redonne souffle à un patrimoine oublié. À mesure que le puzzle se complète, se révèle ce qui ne se voit pas toujours, la richesse invisible mais infiniment précieuse de nos vallées. Un film qui est dédié à la famille Ibos. Une séance en présence du réalisateur. Le film documentaire Invisible mais infiniment précieux, c'est à voir ce mercredi à 20h30 au cinéma Le Pax à Lourdes.
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0: d'extrême droite d'ailleurs. On sera ensuite en République démocratique du Congo, comme le patron de l'OMS. Il était à Bunia hier, l'une des villes les plus touchées par l'épidémie d'Ebola. Et puis vous entendrez des Haïtiens très remontés contre un responsable américain qui est venu se réjouir d'une amélioration de la sécurité dans le pays. À Port-au-Prince, on a du mal à partager ce point de vue. Le Paris Saint-Germain, la tête dans les étoiles, et cette fois on peut le dire au pluriel car ça fait deux étoiles, deux sacres européens en Ligue des Champions masculines. Les footballeurs parisiens l'ont emporté hier en finale face à Arsenal et réalisent un doublé puisqu'ils étaient tenants du titre. L'année dernière c'était face à l'Inter Milan que le PSG avait dominé de la tête et des crampons, et bien cette fois face aux Gunners ça a été moins facile, c'est vrai, il a fallu aller au tir au but, mais finalement le club français l'emporte et entre un petit peu plus dans l'histoire de la compétition. À Budapest, où se jouait cette finale, Cédric de Oliveira.
1: Dans ces moments-là, on oublie tout. La fatigue, ses propres erreurs, celles des autres. Oui, le PSG a vécu un moment compliqué, mais il s'en est sorti. Et l'un de ses tauliers, Vitinha, savoure sa deuxième Ligue des Champions consécutive.
2: Faire le back-to-back, c'est une fierté. Je pense qu'on a mérité de début à la fin et on est tous heureux.
1: Pourtant, pendant longtemps, c'est Arsenal qui semblait le mieux placé pour amener la coupe à la maison. Mais ce PSG s'est accroché et c'est sa combativité qui a été récompensée, estime son entraîneur Luis Enrique.
3: Si j'ai juste toute la saison et toutes les difficultés qu'on a eues dans la Champions League avec mérite clairement de gagner notre deuxième Champions League.
1: La saison a été marquée par les blessures et les doutes. En finale, on n'a pas vu le meilleur PSG qui a tout de même égalisé grâce à Ousmane Dembélé avant de remporter une nouvelle séance de tirs au but, sa spécialité. Alors peu importe la manière pour le capitaine Marquinhos.
4: C'est une saveur différente, je vais être sincère. La première, elle était très émouvante. La deuxième, elle est encore très très belle. Ça reste dans la légende. Je crois qu'il y a quelques années, on va voir ce qu'on a fait. C'était vraiment très beau.
1: Avec ce doublé, ce PSG est déjà dans l'histoire. 9e club à conserver le trophée. Il imite notamment le Real Madrid, vainqueur de 2016 à 2018. Et les Parisiens ne comptent pas s'arrêter là. L'an prochain, ils partiront en quête d'une troisième étoile. Cédric de Oliveira, Budapest, RFI.
0: Mais avant de viser encore plus haut, les footballeurs parisiens vont pouvoir fêter ce nouveau sacre avec leurs supporters qui les attendront à leur retour de Budapest dans la capitale française. Présentation du trophée au Champ de Mars cet après-midi. Près de 100 000 personnes attendues et puis direction l'Elysée pour rencontrer le président Emmanuel Macron avant de revenir au Parc de Princes pour une nouvelle célébration avec le public. Des célébrations maintenues malgré des débordements absolument inacceptables cette nuit selon le ministre de l'Intérieur Laurent Nunez. Près de 300 personnes interpellées à Paris, plus d'une centaine d'autres dans d'autres villes du pays. 7 policiers ont été blessés, l'un grièvement, alors qu'ils étaient plus de 22 000 policiers et gendarmes mobilisés sur l'ensemble du territoire pour assurer la sécurité de cette finale. Une finale sur laquelle on va évidemment revenir tout au long de la matinée sur RFI et notamment dans une édition spéciale. Un rendez-vous à 8h10, heure de Paris, ce sera avec Clotilde Dumay. Il est 23h03 à Bogota. Les Colombiens vont se coucher avant de voter. Premier tour de l'élection présidentielle ce dimanche. Le sénateur de gauche Ivan Cepeda est en tête des sondages depuis des mois. Lui qui espère maintenir la gauche au pouvoir, conquis il y a 4 ans par Gustavo Petro, dont il promet d'ailleurs de poursuivre la stratégie de paix totale, c'est-à-dire de négocier avec les groupes armés. Mais en face, il y a la droite, bien décidée, elle, à revenir aux affaires, et deux concurrents principaux, la sénatrice Paloma Valencia, et puis l'avocat millionnaire d'extrême droite, Abelardo de la Espriella. C'est ce dernier qui semble plutôt bien parti pour aller au second tour face à Cepeda. Alors qu'est-ce qui les oppose en termes de programme? On a posé la question au professeur Jaira Libreros de l'université Externado de Colombie.
5: Le candidat Ivan Cepeda considère qu'il faut poursuivre et approfondir la stratégie de la paix totale. De son côté, Abelardo de la Espriella considère que le sujet de la sécurité doit redevenir la première priorité des politiques publiques. Leurs programmes s'opposent aussi sur l'économie. Ivan Cepeda, candidat progressiste de la coalition créée par le président sortant, Gustavo Petro, porte une vision très sociale, pas seulement d'un point de vue économique, mais aussi sur le travail ou encore les institutions publiques. En revanche, Abelardo de la Espriella défend une vision beaucoup plus libérale ou même néolibérale et libertarienne. Il considère que l'État ne doit pas intervenir face aux entreprises ou face au secteur privé dans la création de richesses, d'emplois et la protection sociale.
0: Arairo Libreros, interrogé par Aïda Palma.

0: Daou de la rédaction en espagnol de RFI. Les bureaux de vote ouvriront à 8h, heure locale, et puis ils fermeront à 16h. On vote aussi en Guinée aujourd'hui, élections législatives et communales cette fois, car la présidentielle c'était en décembre dernier, avec la victoire du général Doumbouya, 4 ans après son coup d'État. 147 députés doivent être élus, ainsi que les conseillers communaux dans quelques 375 collectivités locales. L'OMS restera aux côtés de la RDC aussi longtemps qu'il le faudra, dit son patron. Vous n'êtes pas seul, nous traverserons cela ensemble, ajoute Tedros Ghebreyesus. Il est en République démocratique du Congo, frappé par une nouvelle épidémie d'Ebola, plus de 1000 cas suspects, 246 décès probables, une grande partie en Ituri, notamment à Bunia, où c'est justement là qu'était hier le directeur de l'Organisation mondiale de la santé, aux côtés de plusieurs ministres du gouvernement congolais, pour annoncer des appuis logistiques et sanitaires de la part de l'agence onusienne. Le compte-rendu depuis Kinshasa de Pascal Moulégoua.
1: Pour les patrons de l'OMS, avant la mise au point des vaccins ou des traitements homologués dans les prochains mois, l'appropriation communautaire est ce qui permettra de mettre fin à cette épidémie. Sa vitesse de propagation inquiète la communauté internationale, pourtant certains habitants sont encore plongés dans les dénis. Alors que des restrictions de voyage sont imposées par certains États et que la province de l'Ituri a été isolée par le gouvernement en suspendant tous les vols à destination, les patrons de l'OMS se montrent fermes.
2: Et je demande également aux pays qui ont imposé des interdictions de voyager ou des fermetures de frontières de reconsidérer leurs décisions. Ces mesures rendent la riposte plus difficile et elles découragent la transparence et la confiance qui sauve des vies.
1: Avec sa capacité logistique renforcée ces dernières heures, Kinshasa, pétri d'expérience avec 16 précédentes épidémies d'Ebola, se veut aussi rassurant. Samuel Roger Kamba, le ministre de la Santé publique.
3: Nous avons actuellement dans les dépôts tout ce qu'il faut pour couvrir tous les besoins en matériel de protection, en médicaments, en testing. Nous avons maintenant la certitude du nombre des échantillons positifs. Faites-nous confiance, ne fermez pas vos frontières parce que nous savons ce que nous faisons.
1: Médecins sans frontières a averti que la riposte n'a pas encore rattrapé la propagation du virus 2 semaines après la déclaration officielle de l'épidémie. Jamais auparavant, une épidémie d'Ebola n'avait enregistré autant de cas aussitôt sa déclaration officielle, a affirmé le directeur adjoint des opérations de MSF à l'occasion de cette visite de haut niveau. Pascal Moulégoua, Kinshasa, RFI.
0: Une nouvelle proposition américaine d'accord de paix fournie à l'Iran par Donald Trump, c'est ce qu'affirment plusieurs médias américains. Une proposition qui serait plus dure, plus stricte, nous dit-on, mais on ignore sur quels aspects précisément. En tout cas, toujours aucune signature sur un éventuel protocole d'accord qu'on nous annonce pourtant imminent depuis plusieurs jours. Dans une interview accordée à Fox News, le locataire de la Maison-Blanche assure que Téhéran aurait accepté de renoncer à se doter de l'arme nucléaire. Pendant ce temps, au Liban, le Premier ministre dénonce l'escalade dangereuse et sans précédent d'Israël, alors que les soldats de l'État hébreu ont franchi le fleuve Litani dans le sud du Liban et que l'armée israélienne annonce il y a quelques minutes étendre son opération terrestre contre le Hezbollah à d'autres zones dans le sud du pays. Nawaf Salam accuse les Israéliens de mener là-bas, je cite, une politique de terre brûlée. Après de nouvelles frappes hier, elles sont quasiment quotidiennes, malgré le cessez-le-feu censé être en vigueur. Israël, de son côté, dit avoir repéré plus de 25 drones et roquettes tirées hier depuis le Liban vers son territoire. Israël qui dans le même temps poursuit sa politique d'occupation en Cisjordanie, et là-bas l'autorité palestinienne a de plus en plus de mal à payer ses fonctionnaires alors que plus de 4 milliards de dollars de ses recettes fiscales sont retenues par l'État hébreu. À conséquence, certains employés palestiniens ne reçoivent désormais que la moitié de leur paye, et encore avec parfois des mois de retard. Forcément la colère gronde chez les professeurs et les médecins notamment, les grèves se multiplient. Alors l'autorité palestinienne a décidé de lancer une application, elle s'appelle Yabous, une application censée permettre aux fonctionnaires de payer leurs factures d'eau, d'électricité et de téléphone aussi. Explication à Ramallah d'Amira Souilem.
4: L'application Yabous, présentée comme novatrice par l'autorité palestinienne, suscite des questionnements chez les 170 000 fonctionnaires palestiniens. Mouayed Aafen est économiste.
5: Il s'agit d'un porte-monnaie numérique. Il ne s'agit pas d'argent en cash. Prenons l'exemple d'un professeur ou d'un médecin qui s'appellerait Ahmed. Eh bien, Ahmed, au lieu de puiser dans son salaire de 2000 shekels de quoi payer sa facture d'eau ou d'électricité, il va s'en acquitter grâce au porte-monnaie virtuel qui s'appelle Yabous.
4: L'autorité palestinienne payera-t-elle bien ensuite les fournisseurs d'eau et d'électricité ou va-t-elle seulement déplacer le problème ? Les semaines qui viendront le diront. En attendant, Aujourd'hui, ce sont deux tiers des revenus palestiniens qui sont aux mains d'Israël, selon Estafan Selameh, le ministre palestinien de la coopération internationale. Mouayed Afana juge cette situation intenable.
5: Yabous, c'est une des mesures que le ministère des Finances met en place pour essayer de faire face à la crise étouffante à laquelle nous faisons face depuis environ 5 ans et demi. La crise des salaires des fonctionnaires date d'avant même le 7 octobre, d'avant l'arrivée au pouvoir du gouvernement israélien actuel et de Smotrich.
4: Les arriérés de paiement qui s'accumulent mettent désormais en danger l'autorité palestinienne qui fait face à une crise de crédibilité grande grandissante au sein de la population palestinienne. Amira Suilem, Ramallah, RFI.
0: Et c'est une visite qui fait beaucoup parler en Haïti. Elle a eu lieu vendredi. Le vice-secrétaire d'État américain Christopher Lando a rencontré le Premier ministre haïtien Alex Didier Fils-Aimé et il a salué ce qu'il qualifie de progrès réalisés sur le plan sécuritaire en Haïti. Alors ça, c'est pour la vision américaine. Sauf que les habitants de Port-au-Prince, eux, n'ont pas franchement le même avis. Reportage de Peterson Luxama.
6: Les déclarations du vice-secrétaire d'État américain n'ont pas tardé à faire réagir. Colson Anglade, jeune militant politique croisé à Delma, peine à comprendre l'optimisme affiché par le responsable américain.
7: C'est une visite qui fait sous base.
8: C'est une visite sur fond de propagande et de lobbying. Le vice-secrétaire d'État américain affirme avoir constaté des avancées sur le plan sécuritaire, mais lorsque nous observons ce qui se passe réellement sur le terrain, c'est le jour et la nuit entre son discours et la réalité.
6: Et ce ne sont pas ces passants rencontrés dans les rues de Pétionville qui diront le contraire.
9: Peut-être que le vice-secrétaire d'État américain parle d'une autre Haïti, pas celle où je vis. Au moment même où il évoque des progrès sur le plan sécuritaire, 3 policiers ont été tués dans l'Artibonite par des gangs armés. Franchement, moi je crois qu'ils ne font que nous tourner en dérision.
10: Moi je pense qu'il ne mesure pas réellement la situation. Il ne sait pas ce qu'il dit. Il ne peut pas affirmer qu'il y a eu des avancées sur le plan sécuritaire alors que la situation demeure aussi préoccupante. À ma connaissance, aucune grande ville, aucune commune ou zone qui était sous le contrôle des gangs n'a véritablement été reprise et sécurisée par les autorités.
6: Les groupes armés restent en effet très actifs dans plusieurs régions du pays. Une réalité bien loin de l'optimisme affiché par Washington. Peterson Luxama, Port-au-Prince, RFI.
0: Et puis un mot de basket, Wemby MVP, Victor Wembanyama désigné meilleur joueur de la finale de la Conférence Ouest avec les San Antonio Spurs. Il a battu le Thunder d'Oklahoma City. Wemby et les siens doivent maintenant affronter les New York Knicks en finale pour tenter de décrocher un premier titre collectif en NBA. Il est 6h13 à Paris.
11: Gaëtan Plenet.
0: Le retour de l'actualité africaine dans très exactement 17 minutes. D'ici là, plusieurs chroniques, celle de la défense notamment, pour parler de la rallonge accordée aux armées par le Sénat français, 14 milliards d'euros en plus. La chronique de la biodiversité.
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13: Hier, au lendemain d'une manifestation de l'opposition dont la réponse...
14: En France, chaque année, des milliers de patients atteints de leucémie ou de maladie du sang attendent un donneur compatible. Face à un manque criant, des associations multiplient des initiatives pour recruter ce qu'on appelle des veilleurs de nuit. C'est le combat de Sapodia Pyrénées, qui utilise le sport et le vélo en particulier comme outil de sensibilisation. Nous accueillons Didier Cassan, secrétaire de l'association, et Marion Cligné, ancienne championne du monde cycliste et double médaillée olympique, la nouvelle marraine de cette édition, qui s'est engagée à leur côté. Bonjour à tous les deux.
15: Bonjour.
16: Bonjour.
14: En deux mots, pour ceux qui ne le savent pas encore, Sapodia Pyrénées, c'est quoi ? Qu'est-ce qui vous a amené à vous investir dans cette association ?
15: Ben moi, c'est le côté... Déjà, j'ai eu pas mal de soucis de santé. Je suis épileptique, j'ai eu 2 prothèses mises au genou. Donc, la partie sport pour transmettre un message est très important pour moi. C'est quelque chose que j'ai toujours fait avec l'épilepsie. Et puis, le groupe est très festif. Il y a une très bonne ambiance et ce qu'ils font me tient à cœur.
16: Alors, je vais quand même ajouter une chose, c'est on ne fait pas que cet événement-là. Toute l'année, nous intervenons dans des établissements scolaires pour porter le message à Argelès Gazost, au lycée, entre autres, aussi dans l'école d'infirmières et de soignants et dans les universités où nous avons des interventions qui durent 3/4 d'heure, 1 heure. Et nous sommes plus en interactivité avec les participants et on expose la problématique et les attentes de ce don de moelle osseuse.
14: Alors, qu'est-ce que c'est Sapodia, en fait? Qu'est-ce que vous faites pour cette course pyrénéenne?
16: Alors, Sapodia, c'est une organisation quasi-militaire, puisque nous avons un bureau pratiquement pour chaque événement. Là, pour cet événement-là, nous avions organisé une équipe pour dessiner le maillot, une autre équipe pour la logistique en termes de nourriture, une autre équipe de logistique pour pouvoir s'occuper des vélos, une autre logistique pour éclairer, parce que nous allons parcourir 440 km de jour et de nuit. Donc il faut une équipe pour maintenir l'éclairage, une équipe pour avoir des relations avec l'administration et fournir tous les éléments nécessaires pour pouvoir organiser cet événement, et une équipe qui va faire la liaison entre tout ce beau monde. Et nous y sommes depuis le mois de janvier, nous en sommes à la 40e réunion. Et il y avait aussi une équipe qui était en charge de collecter les informations pour les participants, c'est-à-dire il y a la tenue, il y a le logement, etc. Donc une usine à gaz qui a duré six mois, non-stop, deux réunions par mois, et voilà, on en est là aujourd'hui, on est prêt. Alors sur cet événement-là, on est à 150 bénévoles, 190 participants, des tandems, il y en a 13, dont un qui est spécifique pour les greffés. C'est-à-dire que nous avons un tandem sur lequel il n'y aura que des greffés. Voilà. Donc on a fait ce petit message au passage.
14: En France, il y a des milliers de patients qui attendent chaque année un donneur compatible de moelle osseuse. Pourtant, le registre des donneurs reste insuffisant. Qu'est-ce qui se passe concrètement pour un patient quand on ne trouve pas de donneur compatible?
16: Lorsqu'on est atteint d'une maladie du sang, parce qu'on ne fait pas que la leucémie, il y a d'autres maladies du sang, ça commence par une chimiothérapie, une radiothérapie, une source médicamenteuse, et quand tous ces moyens sont en échec, il ne reste plus que le don de moelle osseuse. La problématique du don de moelle osseuse, c'est que dans la fratrie, il y a une chance sur quatre, et en dehors de la fratrie, en moyenne, c'est une chance sur un million. Donc la difficulté de trouver le bon correspondant. Le bon correspondant, c'est pas parce qu'il a le même groupe sanguin, c'est plus fin que ça. On appelle ça, il faut trouver la bonne combinaison avec le HLA. Alors HLA, ça signifie Human Leucocyte Antigen. Et pour expliquer clairement ce que c'est l'enveloppe qu'il y a autour du globule blanc qui va décider si vous êtes un intrus ou si vous êtes un ami. Et c'est là toute la difficulté. Trouver quelqu'un, il faut consulter des fichiers. Ce fichier, il est national, européen, mondial. La difficulté en France, c'est que nous sommes que 300 000, on va vers les 400 000. On va être honnête, on va vers les 400 000, mais quand on regarde les Allemands, ils sont 8 millions. Alors les Allemands, ils ont une autre méthode de recensement qui est pas mal, c'est-à-dire qui s'appuie sur les donneurs de sang. Et quand on regarde les donneurs de sang en France, on a à peu près les mêmes chiffres. Donc là, c'est différent, et je crois qu'ils sont rémunérés, alors que nous, c'est du don.
15: Oui, mais je pense qu'aussi, il y a une mauvaise compréhension de ce que ça veut dire, un don de la moelle osseuse. C'est que les gens pensent qu'il faut aller gratter l'os de suite, tu sais, ça fait peur. Mais en fait, au début, a priori, prendre un peu de salive pour voir si ton HLA est compatible, ça reste dans un stockage quelque part, et si c'est compatible, ils vont revenir te voir pour demander si tu peux faire un don de la moelle osseuse. Et ça se passe comme une analyse de sang, comme une prise de sang, si tu veux, sauf que ça dure un peu plus longtemps, mais ils prennent ton sang, ils extraient la moelle, et ton sang revient à toi. Donc tu perds pas des litres et des litres de sang, mais c'est la procédure est beaucoup plus simple que le nom veut donner.
16: Il y a une difficulté, c'est que les gens confondent don de moelle osseuse. Ils s'imaginent qu'on va aller, ils confondent la moelle osseuse avec un moelle épinière.
15: Oui.
16: Donc là, il faut éclaircir le débat. La moelle épinière, on n'y touche pas. Il n'y a pas question d'y toucher. La moelle osseuse, comme le dit le nom, il est dans l'os. Et c'est elle qui produit donc la trilogie plaquette globule blanc, globule rouge.
14: Donc si les gens veulent juste venir vous aider et agrandir la liste des donneurs potentiels, il suffit juste de faire un test salivaire, c'est ça?
16: Beaucoup plus simple. Ils vont sur le site don de moelle osseuse. Et là, ils remplissent un questionnaire parce qu'il faut quand même être en bonne santé. Et là où nous nous attachons dans nos interventions, puisque nous nous adressons à un public de 18-35 ans, il faut rester aussi en bonne santé. Donc, donne-moi-l'osseuse.fr, un questionnaire, ils reçoivent un kit, ils salivent dedans, ils le renvoient, et c'est fini, attendez voir.
14: Si on reparle un peu de la course, vous intégrez aussi des cyclistes en situation de handicap, notamment sur des tandems. Comment est-ce que ça fonctionne et pourquoi est-ce que c'est au cœur de votre démarche?
15: Parce que c'est pour leur donner aussi l'occasion de pouvoir vivre du sport dans un peloton. Il y a des malvoyants, il y a des greffés, il y a des situations différentes sur les tandems. Et tandem, c'est pas simple, hein. C'est ce qu'il y a le plus dur parce que dans les descentes, ils vont à 100 à l'heure et dans les montées, c'est un peu moins rapide. Donc, à la fin du parcours, on est nombreux à les aider, les pousser, les tirer, faire comme on peut, mais ça les permet de vivre justement au cœur du peloton de 150 cyclistes et de faire partie de ce groupe. Et c'est vraiment émouvant de voir tout ce peloton avancer dans la nuit en montagne. C'est super bien sécurisé. J'ai fait la 4e édition et c'est énorme de vivre ça. Et la sécurité est incroyable.
16: Nous sommes en partenariat avec l'association Valentin Hoy, ce sont les malvoyants. Donc, c'est un moteur. Nous, on récupère l'énergie du malvoyant pour avancer. Donc, c'est une combinaison et qui est intéressante. C'est pas parce qu'on a un handicap qu'on est hors sujet ou hors la vie. Non. Vous êtes toujours dans le circuit. C'est l'intégration. Il faut intégrer. C'est l'objectif de toute association. Et nous, les premiers, nous intégrons ces difficultés que donne la vie à ces personnes. Et puis bon, ils ont de l'humour aussi. Faut être sérieux. C'est pas désagréable, mais ça faut.
14: Le défi 3B, c'est 450 km en 24 heures non-stop dans les Pyrénées, avec des cyclistes valides et des tandems. Dans un monde où le sport de haut niveau valorise la performance individuelle, vous faites exactement l'inverse. Comment est-ce que vous arrivez à lier ces deux choses ensemble, le défi extrême et la non-performance en soi?
16: Alors, c'est 440 km. C'est surtout une volonté de rassembler, puisqu'on l'a appelé 3B, parce que Bigorre, Béarn, Pays Basque. Mmh. Et là, on va rajouter un petit L pour les Landes, parce qu'on va traverser aussi un petit bout des Landes. Et la contre-performance, c'est parce que c'est des amateurs. C'est aussi une idée de rassembler. Et l'idée, c'est partir ensemble, revenir ensemble. Donc on laisse personne sur le côté, comme la vie devrait nous le dire. Nous sommes une unité, cette unité doit être maintenue quoi qu'il en coûte.
15: La vitesse est réglée pour que tout le monde puisse suivre. Donc on a des capitaines de route qui sont régulateurs et qui communiquent aussi. Si jamais il y a des dodanes, des tas de trucs, on communique tous les obstacles. Et on est là pour garder le peloton ensemble.
14: Donc ça commence le 4 juin,
16: oui.
14: Départ de
16: Argelès. Donc on fait un vrai départ, on va dire, du centre-ville. Parce que la commune d'Argelès nous aide au quotidien. C'est pas uniquement pour cet événement-là, c'est toute l'année qui nous aide. Donc c'est très agréable. Retour le 5, Argelès, centre-ville.
14: Vous m'aviez expliqué que vous alliez voir plusieurs écoles au cours de cette course.
16: On a demandé à des écoles élémentaires, mais que ce ne soit pas notre public habituel, parce que pour donner, comme je le rappelle, il faut avoir entre 18 et 35 ans. Mais enfin, bon, ces enfants sont nés de quelqu'un. Les communes sont très, très impliquées aussi, puisqu'ils nous fournissent des gymnases, ils nous fournissent du matériel. Donc il faut les remercier aussi au passage. Et pourquoi les écoles? Parce que il faut les sensibiliser. Et pour les sensibiliser, je crois que c'est le président qui a eu l'idée de leur faire faire une fresque de 1,50 m par 90 sur lequel ils vont transmettre notre message de donne de moelle osseuse par des dessins faits par une école élémentaire. On va s'arrêter dans certaines écoles, ils vont participer avec nous, on fera un kilomètre ou deux en vélo avec eux.
15: Il y a des gens qui ont réussi à récupérer après des greffes aussi, qui roulaient avec nous. L'année que je l'ai fait, il y a un petit gamin qui avait vécu un greffe de la moelle, qui avait un leucémie, qui a fait les derniers 5 ou 10 kilomètres avec nous, et il était super content, super fier, et c'était vraiment touchant pour nous de voir justement l'impact.
14: Pour les auditeurs qui voudraient participer ou soutenir, cyclistes ou non, comment on rejoint l'aventure Sapodia?
16: Ça, c'est une bonne question, je vous remercie de l'avoir posée.
15: Peut-être aller sur le site Sapodia 3B, et il y a sûrement des explications, des instructions. Cette année, c'est déjà clôturé. pour les cyclistes.
16: Oui, c'est clôturé. Pour participer à l'épreuve, enfin, au quotidien, c'est faire la promotion du don de moelle osseuse, s'inscrire si on a entre 18 et 35 ans, se tenir informé des avancées et nous intervenons dans les établissements privés et publics. Donc, si quelqu'un dans ses relations connaît un établissement public et privé, s'il veut faire connaître le don de moelle osseuse, eh bien, il téléphone à son copain, il nous téléphone après et puis voilà.
14: Du jeudi 4 juin au vendredi 5 juin, des kilomètres de vélo pour convaincre des inconnus de donner un peu d'eux-mêmes et peut-être sauver une vie. C'est le pari de Sapodia Pyrénées. Toutes les infos sur le site de Sapodia. Merci beaucoup à tous les deux, Marion Clinier et Didier Cassan, d'être venus avec moi ce matin au studio.
15: Merci à vous.
16: Merci à vous. Merci à Fréquence Plus et à ses auditeurs.
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14: Gavarnie Gèdre se prépare à vivre un moment historique avec l'arrivée du Tour de France le 9 juillet prochain. Et pour faire monter l'ambiance, la commune organise ce samedi 30 mai la Fête du Tour, une journée festive et sportive ouverte à tous. Pour en parler, au téléphone avec moi, Camille Casteran, référente technique de la mairie pour le Tour. Bonjour Camille.
19: Bonjour.
14: Alors, cette arrivée du Tour de France à Gavarnie, c'est un événement historique pour le village. Comment est née cette aventure ?
19: Ben exactement, ça a commencé déjà il y a plusieurs années, hein, avec plus de 10 ans, avec l'ancienne municipalité qui œuvrait, chaque municipalité a œuvré auprès du département pour faire valoir cette arrivée. Et ça arrive enfin là, en 2026, à Gavarnie-Gèdre, pour la première fois de son histoire. Le Tour de France passera la ligne d'arrivée du village.
14: Avant le grand rendez-vous du 9 juillet, vous organisez la fête du Tour ce samedi. Quel est l'objectif de cette journée ?
19: Exactement. Ben, en fait, c'est ASO, donc l'organisation du Tour de France, qui propose cette journée ce week-end dans le cadre de Mai à vélo pour promouvoir la pratique auprès de tous les publics. Donc, c'est dans cette démarche-là qu'on a voulu s'inscrire, au même titre que la dictée du Tour qu'on a fait au mois de mars avec les jeunes élèves de la commune. Là, l'objectif, c'était de proposer une animation qui puisse réunir un petit peu tous les habitants de la vallée, qui puisse aussi réunir des prestataires du coin. Donc, c'est pour ça qu'on a imaginé un programme qui pourrait plaire aux plus sportifs, aux plus jeunes. On a essayé de penser à tout le monde.
14: Est-ce que vous pouvez nous détailler très brièvement ce programme ?
19: Alors, ça commencera avec une cyclo-randonnée organisée par le Cyclotoy. Donc, les inscriptions sont gratuites auprès de Raymond Guillembé. Il y a tous les contacts sur la page Facebook de la mairie de Gavarnie-Gèdre. Donc, une cyclo-randonnée qui démarre à Lucin-Sauveur, à Esquiesse-Serre, à la mairie, plus exactement, et qui arrive jusqu'à la ligne d'arrivée de Gavarnie-Gèdre sur les coups de 11h, 11h30. De là, après, il y aura une inauguration de la ligne par les élus locaux, une ligne d'arrivée qui a été peinte par l'artiste tarbaise Lisa Vivaldi. Vous avez peut-être dû voir les images. Et ensuite, on se retrouvera dans le centre du village, près de la salle des fêtes, avec l'association des parents d'élèves qui organise une buvette avec un chapiteau donc au profit des élèves, et la Toy Midi qui viendra animer tout ça avant une après-midi qui sera continuée avec Lisa, justement, cette artiste, pour peindre des maillots géants, des vélos géants et une fresque géante qui serviront à décorer les villages pour l'arrivée du Tour le 9 juillet.
14: Donc c'est ouvert à tous ?
19: Ouvert à tous, gratuit pour la cyclo, gratuit pour les animations de l'après-midi. Et on encourage tout le monde à venir passer un moment convivial et festif au niveau de la buvette en écoutant la Toy Music le midi.
14: Concrètement, est-ce que vous pouvez nous dire qu'est-ce que l'arrivée du Tour peut apporter à Gavarnie-Gèdre et plus largement au territoire ?
19: Gavarnie-Gèdre, c'est déjà un territoire qui est très connu, fréquenté pour son cirque, pour ses cirques, pour ses magnifiques paysages. Mais là, l'idée aussi, c'est que la commune puisse faire la promotion d'une autre pratique, le vélo. Il y a d'ailleurs eu une labellisation qu'a obtenue la mairie la semaine dernière, le label Ville à vélo, qui récompense un petit peu toutes les communes par lesquels passe le Tour de France, qui veulent promouvoir la pratique. Donc voilà, on compte de plus en plus de cyclistes sur les routes, que ce soit sur la route du Col des Tentes, la route du Cirque de Tromouze. Et voilà, l'objectif, c'est un petit peu de promouvoir toute cette pratique. Il y a un cycle au niveau de l'école de Gavarnie-Gèdre sur le savoir rouler à vélo qui a été mis en place cette année avec un animateur de la communauté de communes. Donc voilà, initier dès le plus jeune âge et puis réunir aussi autour du vélo pour avoir un autre moyen de déplacement et d'activité de loisirs proposé au niveau de nos montagnes.
14: Très bien. Donc, on le rappelle, la fête du Tour, c'est ce samedi à Gavarnie-Gèdre. C'est gratuit et ouvert à tous. Merci beaucoup, Camille Castéran, d'avoir répondu à mes questions.
19: Avec plaisir, merci.
17: Au revoir. Je n'ai pas le temps de passer là, de vous le passer. 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
27: Bonjour à tous, bonjour à toutes et bon dimanche à vous qui êtes à l'écoute de Fréquence Luce. Nos prévisions pour ce dernier jour de mai. Alors, va-t-on faire ce qu'il nous plaît? En tout cas, les températures sont toujours en baisse lente et ça va être un peu instable cet après-midi. Sinon, le temps est sec ce matin sous des nuages bas dont le sommet est autour de 1500-1600 mètres d'altitude et le ciel est voilé en altitude. Il y a un développement de nuages bourgeonnant cet après-midi donnant quelques averses instables. Un ou deux coups de tonnerre ne sont pas à exclure. Le cumul restera assez faible aujourd'hui, de l'ordre de 3 à 7 mm. Très localement, on pourrait avoir 10 mm. Toujours des nuages bas la nuit prochaine, sous 1500-1800 mètres d'altitude environ, et un ciel voilé en altitude. L'isotherme 0 degré vers 3800-3900 mètres d'altitude ce matin, ça va remonter vers 4100 mètres ensuite, et les températures maximales vont redescendre un peu par rapport à hier, avec des maximales autour de 23-26 degrés en vallée, 18 à 21 degrés vers 1500 mètres, et 13 degrés vers 2400 mètres d'altitude, avec un vent d'ouest-nord-ouest faible à l'eau. Localement modéré sur les sommets en journée, basculant en ouest-sud-ouest ce soir et la nuit prochaine. Voici donc pour les prévisions de ce jour. Et là-dessus, je vous souhaite à tous et à toutes une très très belle journée.
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5: Bonjour à tous, bonjour à toutes et beau dimanche à vous qui êtes à l'écoute de Fréquence Plus. Nos prévisions pour ce dernier jour de mai. Alors, va-t-on faire ce qu'il nous plaît? En tout cas, les températures sont toujours en baisse lente et ça va être un peu instable cet après-midi. Sinon, le temps est sec ce matin sous des nuages bas dont le sommet est autour de 1500-1600 mètres d'altitude et le ciel est voilé en altitude. Il y a un développement de nuages bourgeonnants cet après-midi donnant quelques averses instables. Un ou deux coups de tonnerre ne sont pas à exclure. Le cumul restera assez faible aujourd'hui, de l'ordre de 3 à 7 mm. Très localement, on pourra avoir 10 mm. Toujours des nuages bas la nuit prochaine, sous 1500-1800 mètres d'altitude environ, et un ciel voilé en altitude. L'isotherme 0 degré vers 3800-3900 mètres d'altitude ce matin, ça va remonter vers 4100 mètres ensuite, et les températures maximales vont redescendre un peu par rapport à hier, avec des maximales autour de 23-26 degrés en vallée, 18 à 21 degrés vers 1500 mètres, et 13 degrés vers 2400 mètres d'altitude, avec un vent d'ouest-nord-ouest faible à l'eau. Localement modéré sur les sommets en journée, basculant en ouest-sud-ouest ce soir et la nuit prochaine. Voici donc pour les prévisions de ce jour. Et là-dessus, je vous souhaite à tous et à toutes une très très belle journée.
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2: Jusqu'au 12 juin, à la Maison du Parc National et de la Vallée de Lucin-Sauveur, on vous propose l'exposition « Oiseaux de papier ». Maëva donne vie au papier en sculptant des oiseaux plume après plume. Observer la nature, en identifier les composantes et interactions, classer pour tenter de comprendre et ce qui anime Maëva depuis son enfance dans les Pyrénées-Atlantiques. Après des études de microbiologie, puis en archéobotanique et des centaines d'heures en laboratoire, a donné envie à Maëva de créer au-delà d'étudier. L'exposition « Oiseaux de papier », c'est une invitation à la lenteur, un hommage à la beauté et à la fragilité des espèces qui nous entourent. Gratuit et en libre accès sur les horaires d'ouverture, l'exposition Oiseaux de papier de Maëva Colette, c'est à voir jusqu'au 12 juin à la Maison du Parc National et de la Vallée de Lucin-Sauveur.
4: Dimanche 31 mai, au col de Couraduc, l'association des parents d'élèves de l'école d'Aucun vous convie à la fête des enfants. Au programme, courses pour les enfants, sur inscription, concert du groupe Willow à 17h, restauration et buvette sur place. Les fonds seront intégralement reversés à l'école pour les sorties et achats de matériel scolaire. Alors, venez nombreux le dimanche 31 mai au col de Couraduc.
2: Dimanche, à l'occasion de la fête des mères, l'association Impact vous propose de célébrer ensemble la fête des mères en pleine nature. Sors ta mère, un dimanche, pour flâner dans la nature. Un rendez-vous à la ferme équestre de Bernicaz, au Val d'Azun, pour un repas en magie, à midi, suivi d'une balade musicale au Mont de Gès. 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Place limitée et en pré-vente sur Hello Asso. Et toutes les infos sur la page Facebook Impact 65. Sors ta mère, un dimanche, pour flâner dans la nature. C'est ce dimanche, à partir de midi, à la ferme équestre Bernicaz, dans le Val d'Azun.
5: Ce dimanche à 16h30, un concert gratuit, les heures d'orgue, l'orgue de A à Z, les compositeurs anonymes, par Marc Méro à l'église du Sacré-Cœur de Lourdes. Chaque dernier dimanche du mois à 16h30, Marc Méro, titulaire du grand orgue du Sacré-Cœur de Lourdes, propose un festival permanent d'une heure, gratuit et ouvert à tous. Les heures d'orgue, ce dimanche à 16h30, à l'église du Sacré-Cœur à Lourdes.
2: Tous les lundis de 14h30 à 15h30 à la bibliothèque municipale de Barèges, c'est des ateliers récréatifs de la Biblio. Lecture, écriture et histoire dont vous êtes le héros. Les ateliers récréatifs de la Biblio, c'est tous les lundis de 14h30 à 15h30 à la bibliothèque municipale de Barèges. Mardi, à la Maison de la Montagne à Argelès-Gazost, on vous propose la projection Fleurir d'Amanda Meunier. En octobre, sa mère va prendre sa retraite. Que va devenir la ferme? Va-t-elle la vendre, la louer, la transmettre? Fleurir, c'est une histoire de choix, de transmission de passion. Une histoire de femmes, des femmes fortes, des femmes paysannes, des travailleuses aux mains de fer, parfois avec des gants de velours. Des femmes de ferme qui l'ont élevée, appris, transmis, donné le goût du travail bien fait, l'amour de la terre, des traditions et des chansons. Alors merci à celles qui ont les mains qui parlent et les yeux qui dansent, à celles qui ont le courage d'y croire et qui fleurissent dans l'ombre. D'une durée de 30 minutes, ce film a remporté le prix Espoir du Festival du Pastoralisme à Grenoble. La projection du film Fleurir d'Amanda Meunier, c'est à voir ce mardi à 19h à la Maison de la Montagne à Argelès-Gazost. Mardi, à la salle de réception à l'ancien casino à Cotteret, on vous propose un bal, un après-midi dansant. Venez profiter d'un après-midi dansant avec l'orchestre Les Bourlingueurs, entièrement gratuit. Un après-midi dansant, c'est ce mardi de 14h à 17h à la salle de réception, l'ancien casino à Cotteret. Mardi à 19h à l'espace Milaris à Gèdre, on vous propose la conférence Glaciers, mer et volcan, la conscience du vivant. Jean-Claude Tournoux d'Argonza vous propose un moment de partage et d'échange autour de son exposition Glaciers, mer et volcan, la conscience du vivant. La conférence de Jean-Claude Tournoux d'Argonza, c'est ce mardi à 19h à l'espace Milaris à Gèdre.
6: Du 1er mai au 30 juin, venez admirer l'exposition à Cotteret, Pyrénées étoilées. L'ouverture se fait de 8h30 à 17h. Venez découvrir la beauté des cieux et des paysages nocturnes avec l'exposition Pyrénées étoilées. Laissez-vous émerveiller par une arche céleste ou par le scintillement des étoiles au-dessus des sommets pyrénéens, rendu visible grâce au talent de 7 photographes ayant contribué à cette exposition. Ces paysages permettent également de prendre conscience des menaces concrètes qui pèsent sur ce patrimoine naturel nocturne par l'omniprésence de la pollution lumineuse de nos villes et nos villages. Les renseignements se font au 05 62 32 92 52 56. L'entrée est libre et gratuite. L'exposition Pyrénées Étoiles, c'est à Cotteret du 1er mai au 30 juin.
2: Comme chaque mercredi, à Barège, on vous propose à 17h30 de les rejoindre au cinéma Le Refuge pour les concerts du mercredi. Et ce mercredi, c'est Marie on the Moon, du chant et de la guitare folk. Marie on the Moon pour les concerts du mercredi, c'est ce mercredi à 17h30 au cinéma Le Refuge à Barège. Mercredi de 14h30 à 16h à Cotteret, on vous propose la visite de la pisciculture. Découvrez la pisciculture fédérale de Cotteret en compagnie des pêcheurs de l'association des pêcheurs cotterésiens. Entièrement gratuit, la visite de la pisciculture, c'est ce mercredi de 14h30 à 16h à la pisciculture de Cotteret.
4: Mercredi 3 juin à 20h30 au Palais des Congrès à Lourdes, venez assister à un spectacle singulier qui répond aux devoirs de mémoire. Ce spectacle de théâtre s'intitule « Zwei Zeug, Papi était un nazi ». Cette création artistique aborde la question de la mémoire familiale et de la transmission autour des crimes du nazisme à travers le croisement des témoignages d'une descendante d'un ancien officier nazi et d'un survivant des camps. Ce spectacle est accessible dès 13 ans, il dure une heure, il est gratuit. Le mercredi 3 juin à 20h30 au Palais des Congrès à Lourdes.
2: Mercredi à 20h30 au cinéma Le Pax à Lourdes, c'est le film Invisible mais infiniment précieux qui vous est proposé. Un documentaire réalisé par Gérard Quintana, comme un puzzle patiemment assemblé, invisible mais infiniment précieux, il nous invite à découvrir un territoire à travers ceux qui le font vivre. Chaque séquence révèle une pièce de tableau, un élan collectif qui redonne souffle à un patrimoine oublié. À mesure que le puzzle se complète, se révèle ce qui ne se voit pas toujours, la richesse invisible mais infiniment précieuse de nos vallées. Un film qui est dédié à la famille Ibos. Une séance en présence du réalisateur. Le film documentaire Invisible mais infiniment précieux, c'est à voir ce mercredi à 20h30 au cinéma Le Pax à Lourdes.
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6: Il est 6h en temps universel, 8h ici à Paris. Merci d'écouter RFI. Édition spéciale dans 10 minutes pour revenir sur le nouveau sacre du PSG en Ligue des champions masculines de football. Le deuxième sacre de suite. Et c'est aussi à la une de votre journal, Gaëtan Plenel.
7: Avec la joie des supporters parisiens, joie et soulagement aussi parce que le match n'a pas franchement été facile face à Arsenal. Dans l'actualité également, la présidentielle en Colombie avec un candidat d'extrême droite qui semble bien parti pour accéder au second tour. Le premier commence dans quelques heures. Vous entendrez l'inquiétude d'un premier ministre pour son pays, le Liban, où les forces israéliennes poursuivent et étendent même leurs opérations armées contre le Hezbollah. Et puis un nouveau groupe de migrants ouest-africains doit être expulsé des États-Unis aujourd'hui vers le Ghana après un accord signé en ce sens il y a plusieurs mois déjà entre les deux pays.
6: Dire que c'était le match de l'année, ce serait peut-être mentir, mais c'était en tout cas l'un des plus attendus, ça c'est vrai.
7: La finale de la Ligue des champions masculines hier soir à Budapest et le Paris Saint-Germain conserve son titre, le deuxième de son histoire, après une victoire un petit peu poussive, dirons-nous, face à Arsenal qui a rapidement ouvert le score après seulement quelques minutes de jeu. Il faudra attendre la deuxième période pour que les Parisiens égalisent grâce à un pénalty.

0: PSG n'a pas joué son meilleur football, les Parisiens n'ont rien lâché et c'est tout ce que retient Baptiste.
1: Ça n'a pas été un match simple, mais j'ai envie de dire, on a affronté la meilleure équipe d'Europe en défense et honnêtement, merci d'avoir cette conviction de revenir au score parce que c'est le premier club français à remporter la LDC en étant mené 1-0. Merci à Paris.
2: Vous êtes fait tatouer la première étoile sur le torse.
1: Bien sûr, parce que c'est historique. Et là, si on peut en avoir 100, on en aura 100. Tout le corps rempli d'étoiles du PSG, c'est magnifique.
0: L'ivresse de la victoire autorise à rêver toujours plus grand. En attendant, c'est bien une deuxième étoile que Baptiste promet de se faire tatouer sur le torse la semaine prochaine.
3: Voilà, des supporters heureux qui pourront peut-être apercevoir le trophée de la Ligue des Champions cet après-midi. Les joueurs viendront le présenter sur le Champ de Mars à Paris où les attendront près de 100 000 personnes. Une parade, puis direction l'Elysée où ils seront reçus par le président Emmanuel Macron avant d'autres célébrations au Parc des Princes dans la soirée. RFI est en édition spéciale juste après ce journal pour revenir sur ce nouveau sacre européen pour le PSG. Un sacre et des débordements quand même, plus de 400 personnes interpellées. Une majorité à Paris et dans son agglomération. Le ministre français de l'Intérieur, Laurent Nunez, parle de 7 policiers blessés, l'un d'eux grièvement. Il est 6h03 en temps universel. Après s'être emparé du pouvoir pour la première fois il y a 4 ans, la gauche colombienne va-t-elle le garder? Elle l'espère évidemment, mais pour ça il faut emporter l'élection présidentielle. Premier tour aujourd'hui. Gustavo Petro ne se représente pas, la Constitution le lui interdit. Alors il appuie la candidature du sénateur Ivan Cepeda, philosophe, défenseur des droits de l'homme qui promet de poursuivre les réformes de Petro. Il est le favori de ce premier tour devant un candidat d'extrême droite, Abelardo de la Espriella, 47 ans, avocat, millionnaire, qui aime se faire appeler le tigre. Lui prône une ligne dure avec les groupes criminels et il veut drastiquement couper dans la taille de l'État, comprenez les dépenses publiques. Son portrait avec Marine de la Moissonnière.
4: Les mêmes rugissements que Javier Milei, la barbe noire taillée comme Nayib Bukele. Sur le fond aussi, Abelardo de la Espriella s'inspire des présidents argentins et salvadoriens. Réduction de 40% de la taille de l'État, construction de méga-prisons et rejet de la classe politique. Yann Basset, professeur à l'université du Rosario à Bogota.
5: C'est un outsider en politique, même si c'est une figure médiatique qui était toujours assez près des affaires politiques. Il s'est fait connaître en défendant des causes assez polémiques. Il n'a jamais fait de politique électorale, mais c'était une figure médiatique assez connue et toujours très proche des milieux de droite.
4: Alors que Gustavo Petro promettait de défendre les nadiers, ceux qui ne sont rien, Abelardo de la Espriella se pose lui en défenseur des Nunca, les Colombiens qui ne sont jamais aidés par l'État.
5: Il y a d'un côté les plus pauvres qui vivent, selon lui, des subventions de l'État, et puis les plus riches qui reçoivent des contrats, des postes, alors que la majorité des Colombiens ne reçoit absolument rien de l'État. Donc c'est ce genre de discours qu'il mobilise, ce genre de populisme anti-politique qui est assez populaire en Colombie.
4: Mais en cas de second tour face à Ivan Cepeda, rien ne dit que les électeurs de Paloma Valencia, la candidate de la droite traditionnelle, se reporteront massivement sur Abelardo de la Espriella.
3: Et les bureaux de vote pour ce premier tour ouvriront à 8h, heure locale, et ils fermeront à 16h.
6: Dans l'actualité également, les Iraniens ne développeront pas et n'achèteront pas non plus l'arme nucléaire.
3: Ce ne sont pas les Iraniens qui le disent, mais Donald Trump, dans une interview accordée à Fox News, le président américain assure avoir obtenu cette garantie de la part de Téhéran. « Je ne suis pas pressé », dit-il aussi, « lentement mais sûrement, je crois que nous obtenons ce que nous voulons. Et si ce n'est finalement pas le cas, alors les choses finiront autrement », menace-t-il, alors que les deux pays n'ont toujours pas signé le protocole d'accord de paix que l'on dit imminent depuis plusieurs jours. Plusieurs médias américains affirment ce matin que Donald Trump aurait fourni une version américaine plus stricte de ce projet d'accord à l'Iran, mais on ignore ce qu'il pourrait contenir.
6: L'armée israélienne annonce, elle, que son opération au Liban est en train de s'étendre à d'autres zones.
3: Une nouvelle étape après celle de ces derniers jours, le fleuve Litani dans le sud du pays, franchi par les soldats de l'État hébreu qui continuent à frapper cette région malgré le cessez-le-feu censé être encore en vigueur. Dans une allocution télévisée, le premier ministre libanais Nawaf Salam a accusé hier Israël de mener une politique de la terre brûlée dans son pays.
7: Israël ne vise plus seulement des sites ou des zones spécifiques. Il met en œuvre une politique de destruction totale des villes et des villages, ainsi que de tous les éléments essentiels à la vie qui s'y trouvent. Il procède également à des déplacements massifs de population qui constituent une punition collective à l'encontre de nos civils pacifiques. Ces politiques sont condamnées par l'ensemble des normes, conventions et lois internationales. Israël doit donc savoir qu'avec sa politique de la terre brûlée,

0: ses punitions collectives et la démolition des villages et des villes, il n'obtiendra ni sécurité ni stabilité. Au contraire, cela ne fait qu'aggraver le fossé avec le peuple libanais, l'ensemble du peuple libanais, et laisse des blessures nouvelles et profondes dans la mémoire collective. Soyez assurés que l'État libanais ne ménagera aucun effort pour parvenir à un cessez-le-feu, garantir le retrait total d'Israël, obtenir la libération de nos prisonniers, permettre aux habitants de regagner leur foyer dans la dignité et la sécurité, et mènera bien la reconstruction.
1: Le Premier ministre libanais Nawaf Salam, alors qu'un nouveau round de pourparlers avec Israël est prévu mardi et mercredi. Il n'y a pas encore de vaccin homologué contre la souche d'Ebola. Bundibugyo reconnaît le patron de l'Organisation mondiale de la santé, mais ça ne signifie pas pour autant qu'il n'y a pas d'espoir, dit aussi Tedros Ghebreyesus. Il est à Bunia depuis hier, en Ituri, la province congolaise la plus touchée par l'épidémie, et il s'en est pris aux pays qui ont imposé des restrictions de voyage vers la RDC, voire qui ont même fermé leurs frontières avec le pays.
2: Eux vont voyager des États-Unis vers le Ghana, mais ce n'est pas leur choix.
1: Un nouveau groupe de migrants ouest-africains s'apprête à faire ce trajet ce matin, expulsés du sol américain, envoyés vers le Ghana, au profit d'un accord entre Washington et Accra, avant d'être soit maintenus en détention, soit redirigés vers leur pays ensuite. Or, parmi ces migrants, il y en a au moins un qui bénéficiait pourtant d'une protection qui empêchait théoriquement toute expulsion par les États-Unis. Les précisions depuis New York de Karine Houghton.
3: Impossible de savoir exactement combien ils sont, mais un groupe d'immigrés ouest-africains pourrait être expulsé des États-Unis dès aujourd'hui vers le Ghana. C'est un dispositif régulièrement activé pour atteindre les objectifs de lutte contre l'immigration qui sont devenus une priorité de Donald Trump depuis son retour à la Maison-Blanche. Au lieu de se soucier de renvoyer les migrants dans leur pays, les États-Unis privilégient, quand ils le peuvent, les évacuer vers des pays tiers à qui ils sous-traitent, en quelque sorte, la fin de l'expulsion. Accra a signé un accord avec Washington et depuis 8 mois a admis temporairement au moins 42 ressortissants ouest-africains sur son territoire avant de les renvoyer dans leur pays d'origine, y compris certains que la justice américaine a jugés susceptibles d'être persécutés de retour chez eux et y compris lorsqu'ils sont protégés par la loi américaine, comme c'est le cas d'un Ghanéen cette semaine. Certains ont été détenus dans une base militaire près d'Accra sous la surveillance de gardes armés, puis renvoyés au Togo où ils vivent encore aujourd'hui sans papier. Karine Houghton, New York RFI.
1: Un petit mot de tennis avec le début des 8e de finale à Roland-Garros. Chez les dames, on va suivre notamment la Polonaise Iga Swiatek face à l'Ukrainienne Marta Kostyuk. Chez les hommes, l'Allemand Alexander Zverev fera face à la révélation néerlandaise de ce tournoi, Jesper de Jong. Mais c'est de football dont on parle maintenant dans une édition spéciale avec vous, Clotilde Dumais, après le nouveau sacre du PSG en Ligue des Champions.
2: Merci beaucoup Gaëtan Plenet.
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5: Hier, au lendemain d'une manifestation de l'opposition dont la répression...
6: Bonjour Josué.

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5: Bonjour à tous, bonjour à toutes et bon dimanche à vous qui êtes à l'écoute de Fréquence Plus. Nos prévisions pour ce dernier jour de mai. Alors, va-t-on faire ce qu'il nous plaît? En tout cas, les températures sont toujours en baisse lente et ça va être un peu instable cet après-midi. Sinon, le temps est sec ce matin sous des nuages bas dont le sommet est autour de 1500-1600 mètres d'altitude et le ciel est voilé en altitude. Il y a un développement de nuages bourgeonnants cet après-midi donnant quelques averses instables. Un ou deux coups de tonnerre ne sont pas à exclure. Le cumul restera assez faible aujourd'hui, de l'ordre de 3 à 7 mm. Très localement, on pourrait avoir 10 mm. Toujours des nuages bas la nuit prochaine, sous 1500-1800 mètres d'altitude environ, et un ciel voilé en altitude. L'isotherme 0 degré vers 3800-3900 mètres d'altitude ce matin, ça va remonter vers 4100 mètres ensuite, et les températures maximales vont redescendre un peu par rapport à hier, avec des maximales autour de 23-26 degrés en vallée, 18 à 21 degrés vers 1500 mètres, et 13 degrés vers 2400 mètres d'altitude, avec un vent d'ouest-nord-ouest faible à l'eau. Localement modéré sur les sommets en journée, basculant en ouest-sud-ouest ce soir et la nuit prochaine. Voici donc pour les prévisions de ce jour. Et là-dessus, je vous souhaite à tous et à toutes une très très belle journée.
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5: À Montarin, dans le Gard, près d'Uzès, une fête pas tout à fait comme les autres attire chaque année curieux habitants et passionnés de culture locale. Son nom, la fête des pois chiches. Alors derrière cette appellation, un événement qui mêle création artistique, agriculture, convivialité et ancrage territorial. Mais d'où vient ce festival ? Élément de réponse avec Emma, organisatrice de cette fête.
6: Il est né en 2007-2008, quasi 19 ans, bientôt 20 là. C'est la réunion de plusieurs associations du village, à un moment où il ne se passait pas grand-chose à Montaran, qui se sont réunies, qui ont décidé de faire d'abord une fête qui s'est appelée la fête des jardins. Et puis de là est née la fête du pois chiche.
5: Pourquoi le pois chiche ?
6: Eh bien parce que Montaran, ça veut dire Monte Arena. Et le pois chiche pousse très bien, voilà, dans le sable. C'est le petit monde de sable, Montaran. Donc il y a eu une grosse culture de pois chiche depuis très longtemps.
5: Aujourd'hui, la fête du pois chiche attire un public extérieur, soutient les producteurs locaux et contribue donc à la vitalité économique et culturelle du territoire. Pour les habitants, il est devenu un rendez-vous incontournable, un moment de fierté collective.
6: Eh ben, la philosophie, c'est qu'il faut qu'il y en ait pour tout le monde, pour tous les goûts, pour tous les âges, qu'on puisse partager, qu'on puisse vivre ensemble, qu'on puisse faire de ce moment un moment un peu unique, à part entière dans le monde dans lequel on vit aujourd'hui. Quoi.
5: Concerts, spectacles vivants, marchés de producteurs, ateliers participatifs, tout est pensé pour favoriser la rencontre entre artistes, habitants et monde agricole. Alors comment s'organise cette fête du pois chiche ? Réponse avec Annabelle, régisseuse générale.
7: Donc on est sur tout le village et on fait tourner 4 sites en même temps. Le site principal est celui des petits jardins. Donc c'est un endroit où il y a un grand jardin, le jardin du temple, et ensuite plein de petits jardins communaux dans lesquels vont se dérouler des ateliers pendant la journée, des petits concerts, des petites animations.

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1: Je m'appelle Claire Gatineau, j'arrive de Bruxelles. Je viens en résidence ici pour écrire une pièce de théâtre, mais je suis aussi réalisatrice de créations sonores et radiophoniques. Un peu pour la première fois, j'essaye d'écrire une pièce de théâtre dans laquelle il pourra y avoir des paysages sonores. Donc on est dans le hameau de Parlage, qui est à quelques kilomètres de l'Audève, dans le département de l'Hérault. J'ai écrit une pièce de théâtre qui s'appelle « Au-dessus de la plaine », qui a été éditée par la maison d'édition « L'espace d'un instant ». Et Dominique Dolmieux s'occupe ici

0: du théâtre dans la forêt et il m'a invité il y a une grosse année à venir en résidence ici pour écrire une autre pièce de théâtre. J'essaye d'aller faire des enregistrements, des prises de son dans la forêt, autour, dans la région, pour à un moment donné dans l'histoire, qu'il puisse avoir à la fois du texte qui sera lu ou joué dans cette pièce de théâtre, mais qu'il y ait des paysages sonores qui aient un rapport avec cette histoire. Des paysages très bruissonnants, je ne sais pas quel est le mot quand on entend beaucoup de mouches. J'ai beaucoup de paysages où on entend au loin les voitures ou les avions, donc on a cette sensation d'espace, on perçoit que l'espace est très vaste et qu'on est loin de la circulation. Des gros plans d'oiseaux par exemple. Et puis je suis venue avec ma sonothèque dans laquelle j'ai aussi beaucoup de choses avec lesquelles je vais pouvoir écrire le son. Par exemple, je sais qu'il y a un personnage d'homme qui traverse une forêt avec deux enfants et j'aimerais pouvoir enregistrer des déplacements dans la forêt, donc les pas de trois personnes et qui ne vont pas se déplacer pareillement. J'aimerais bien avoir un enregistrement de nuit, donc on va aller à 1h du matin, minuit, 1h du matin, s'asseoir en hauteur dans la forêt pendant une longue durée, laisser tourner l'enregistreur et voir s'il se passe des choses. En fin de résidence, j'aurais passé presque 2 mois à écrire. C'est très peu pour moi. Donc la sortie de résidence, je la considère comme un temps de présentation d'un objet qui n'est pas terminé. Ça va prendre la forme d'une lecture. Je vais lire en compagnie de 2 enfants et de Dominique Dolmieux. Je vais diffuser aussi les paysages sonores qui parfois vont être écoutés seuls et parfois vont être en fond de ce qui va se dire dans la pièce de théâtre.
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11: Le Festival d'Azin de la Terre aux Étoiles va fêter sa 10e édition ce mois d'août. Ce sera le 17, 18, 19 août avec un concert inaugural le 16 au soir. Et pour en parler, eh bien, j'ai la chance d'avoir Catherine Le Treut-Biscay. Et alors, on va parler de cette 10e édition, mais on va parler aussi de l'association de la Terre aux Étoiles. Et puis, on va faire un appel à bénévoles. Bonjour Catherine.
13: Bonjour.
11: Alors, une 10e édition du Festival d'Azin de la Terre aux Étoiles. Ça, c'est pas rien, 10 ans d'existence. Et un festival qui a une genèse assez originale par rapport aux autres festivals de notre territoire. Est-ce que vous pouvez nous en parler un petit peu?
13: Oui, bien sûr. Donc, ce festival qu'on a lancé, effectivement, donc, il y a 10 ans, c'était suite à un constat tout simple, c'est qu'au village de Gayagos, où j'ai une grange avec mon frère Hervé Le Treut, climatologue, et on s'est aperçu qu'il y avait aussi Sylvie Vauclair et Gérard Vauclair, qui sont 2 astrophysiciens de renom, et tous un peu passionnés de transmettre la culture scientifique à tout le monde. Et donc, on s'est dit qu'on allait lancer quelque chose. Donc, la première édition, ça a été 4 conférences un soir, enfin sur 2 soirs. Et puis, on a vu que ça prenait. Et on a continué, voilà. Et puis, on est très fiers d'être là au bout de, pour fêter la 10e année. Alors, l'année Covid, on avait quand même fait une petite édition en ligne. Et donc, c'est bien la 10e édition qu'on fait cette année.
11: On voit que depuis 10 ans, ça a sacrément pris de l'ampleur, puisque à l'origine, c'était 2 conférences sur 2 jours. Et là, on est à 3 jours complets de festival, plus une soirée inaugurale pour cette année.
13: Voilà, tout à fait, oui. Voilà, donc on est à un format qu'on a depuis quelques années avec 8 conférences et une soirée film, plus des animations, des sorties, une esplanade avec aussi des expositions. On a 3 expositions cette année. Voilà. Donc on est à peu près sur ce cadre-là depuis quelques années.
11: Et alors pour cette année, est-ce qu'il y a des petites choses que vous pouvez nous dévoiler déjà?
13: Oui, ouais. Le programme est déjà visible sur le site. Et donc on va parler de réserves de ciel étoilé, on va parler d'intelligence artificielle, d'adaptation au changement climatique, avec différents aspects, soit l'aspect local, soit l'aspect quels sont les biais cognitifs qui font que on réagit toujours pas trop. On va parler de sismologie dans les Pyrénées, en respectant toujours les thèmes du festival qui sont astrophysique, environnement, climat, biodiversité. On reste toujours sur ces thèmes-là en essayant de trouver chaque année des angles d'intérêt d'un petit peu différents.
11: Et puis des intervenants aussi, y a-t-il des intervenants particuliers cette année?
13: Alors les intervenants, on a tout un lot d'intervenants. Sébastien Vauclair qui va nous parler, qui est le fils de Sylvie Vauclair, qui va nous parler des réserves de ciel étoilé. Malik Galab qui va nous parler de l'intelligence artificielle. Il y a Franck Grimaud sur la sismologie, donc je peux vous les citer tous si vous voulez. Il y a un programme qui est chargé. Enfin, je ne vais pas dévoiler tout le monde. Il y a Marine Delevin qui va nous parler des petits batraciens qu'on peut trouver dans les Pyrénées. Alexia Quintin sur le parc national qui va parler de l'adaptation des vallées au changement climatique. Le premier climatologue astrophysicien qui va arriver au départ. Tout est visible sur le site, avec des fois les résumés de leurs interventions. Au fur et à mesure que je les récupère, je les mets en ligne.
11: Voilà. Oui, vous avez un très bon site internet. Il suffit de taper Festival d'Azun et on tombe sur vous, de la Terre aux étoiles. Et alors, on sait au bout du fil, Catherine, aujourd'hui, pour une bonne raison, c'est que vous avez besoin, pour cette 10e édition, de bénévoles. Alors, voilà. Je t'en prie, lance l'appel.
13: Oui, donc nous, ça fait 10 ans qu'on fait le travail avec une équipe réduite et restreinte. Et c'est vrai qu'on fatigue un petit peu et qu'on s'est dit que pour pouvoir pérenniser ce festival encore quelques années, ce serait bien d'avoir une équipe de personnes plus étoffées pour tous les travaux de l'été, ou plus pour les gens qui veulent s'investir plus dans l'organisation globale du festival. Mais les tâches qui sont finalement assez lourdes tout l'été, c'est tous les tâches de tractage, affichage, préparation de la salle, aller chercher les lits pour les tombolas, montage du barnum. Il y a tout un tas de tâches. Si on est peu à les faire, ça devient très lourd. Voilà. Et donc, on a décidé que cette année, on voulait étoffer notre équipe. Et puis, c'est une équipe sympa. On est quand même 6 ou 7 déjà à être très impliqués. Mais si on pouvait être un peu plus, ce serait bien. Et puis, c'est aussi l'occasion de rencontrer des gens qui ont envie de se remuer un peu autour de ce thème-là, qui sont passionnés de culture scientifique et qui ont envie de donner un peu de temps là-dessus. Voilà. Et donc, on est prêt à accueillir plein de personnes dans notre équipe. Pour ça, donc, on fait une réunion au tiers-lieu d'Azun, qui est un bon endroit de rencontre, qui a aucun, donc le jeudi 4 juin à 19h. Et donc, on présentera le programme en détail, on présentera toutes les tâches qu'il faut faire et que l'on voudrait partager. Et puis, bien sûr, on finira avec un verre d'amitié. C'est l'occasion de se rencontrer, de créer des liens et puis de faire animer un peu plus encore ce Val d'Azun, qui est un endroit fantastique.
11: Bon, donc on le rappelle, pour toute personne qui serait intéressée à rejoindre les bénévoles du Festival d'Azun de la Terre aux Étoiles, l'idéal c'est de vous rejoindre ce 4 juin, ce jeudi, à 19h au tiers-lieu d'Azun à Aucun, pour pouvoir participer à cette réunion. Et si d'aventure, les gens qui entendent cette interview n'ont pas la possibilité de venir ce jeudi 4 juin, comment font-ils pour venir vers vous?
13: Alors voilà, écoutez, soit ils nous mettent un mot à l'adresse, un mail à l'adresse festivaldazun@gmail.com, soit il m'appelle directement au 06 75 24 83 90.
11: Bon, donc voilà. C'est aussi simple que ça. Et vous cherchez, vous auriez besoin d'une équipe de combien à peu près?
13: Je pense que si on arrivait à avoir 10 personnes qui venaient, ça serait fantastique. Maintenant, on prendra toute aide et bienvenue. Voilà.
11: Il y aurait besoin d'au moins une dizaine de personnes pour vous aider, de sorte à ce que chacun ne soit pas débordé par les missions de bénévolat, quoi.
13: Voilà, ce qui s'est passé l'an dernier, par exemple, c'est qu'on est pas très nombreux, et sur ces pas très nombreux, il y a quelques-uns qui ont eu des problèmes incontournables et qu'on s'est retrouvés très très peu nombreux. Donc on s'aperçoit que c'est bien d'avoir une équipe un peu plus fournie pour avoir aussi de quoi se retourner quand on a quelques imprévus.
11: Donc on le rappelle, ce besoin de bénévolat, c'est en amont, j'imagine, du festival.
13: En amont, voilà. C'est pour, à partir de début août, voire en juillet pour tout ce qui est communication, tractage, etc. Mais c'est surtout à partir de début août. De manière, les personnes qui viennent nous rejoindre, on fera une petite réunion sympathique pour se connaître et on se regroupera. Nous, on sera pas dans la vallée à partir du début août, mais il y a déjà des personnes de l'association qui sont résidentes de la vallée, donc ils peuvent aussi prendre contact avant. Et donc voilà, en gros, c'est à partir du début août qu'il y a un certain nombre de choses à faire.
11: Et après, j'imagine que ce sera sur les 3 jours du festival, plus la soirée d'inauguration, où il y a besoin d'un roulement aussi. Donc le 17, 18, 19 août et le 16 au soir. Et donc ça fait que les bénévoles pourront rendre le tablier à l'issue de ça, quoi, en gros.
13: Voilà. Et puis il y en a qui peuvent travailler en amont, il y en a qui peuvent venir pour un festival. Il n'y a pas besoin d'être libre pendant 3 semaines pour venir vous donner un coup de main. Voilà. Il y aura des gens qui viennent une semaine et puis qui sont remplacés par d'autres la semaine d'après, c'est pas gênant. Voilà.
11: Bon, donc on le rappelle, il y a une réunion d'information et d'organisation pour le Festival d'Azun de la Terre aux Étoiles, ce jeudi 4 juin à 19h au tiers-lieu d'Azun à Aucun. Et sinon, vous vous rapprochez du Festival d'Azun si jamais vous êtes intéressé ou que vous avez un peu de temps pour devenir bénévole de ce festival. Je te remercie beaucoup Catherine pour tout ça.
13: Merci beaucoup Mirabel et puis à bientôt.
11: Eh bien, on se retrouve pour parler du Festival d'Azun la prochaine fois.
13: Tout à fait. Merci. À bientôt.
11: Merci.
13: Au revoir.
11: Au revoir.

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5: Bonjour à tous, bonjour à toutes et bon dimanche à vous qui êtes à l'écoute de Fréquence Luce. Nos prévisions pour ce dernier jour de mai. Alors, va-t-on faire ce qu'il nous plaît? En tout cas, les températures sont toujours en baisse lente et ça va être un peu instable cet après-midi. Sinon, le temps est sec ce matin sous des nuages bas dont le sommet est autour de 1500-1600 mètres d'altitude et le ciel est voilé en altitude. Il y a un développement de nuages bourgeonnants cet après-midi donnant quelques averses instables. Un ou deux coups de tonnerre ne sont pas à exclure. Le cumul restera assez faible aujourd'hui, de l'ordre de 3 à 7 mm. Très localement, on pourra avoir 10 mm. Toujours des nuages bas la nuit prochaine, sous 1500-1800 mètres d'altitude environ, et un ciel voilé en altitude. L'isotherme 0 degré vers 3800-3900 mètres d'altitude ce matin, ça va remonter vers 4100 mètres ensuite, et les températures maximales vont redescendre un peu par rapport à hier, avec des maximales autour de 23-26 degrés en vallée, 18 à 21 degrés vers 1500 mètres, et 13 degrés vers 2400 mètres d'altitude, avec un vent d'ouest-nord-ouest faible à localement modéré sur les sommets en journée, basculant en ouest-sud-ouest ce soir et la nuit prochaine. Voici donc pour les prévisions de ce jour. Et là-dessus, je vous souhaite à tous et à toutes une très très belle journée.
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3: Jusqu'au 12 juin, à la Maison du Parc National et de la Vallée de Lucin-Sauveur, on vous propose l'exposition « Oiseaux de papier ». Maëva donne vie au papier en sculptant des oiseaux plume après plume. Observer la nature, en identifier les composantes et interactions, classer pour tenter de comprendre et ce qui anime Maëva depuis son enfance dans les Pyrénées-Atlantiques. Après des études de microbiologie, puis en archéobotanique et des centaines d'heures en laboratoire, a donné envie à Maëva de créer au-delà d'étudier. L'exposition « Oiseaux de papier », c'est une invitation à la lenteur, un hommage à la beauté et à la fragilité des espèces qui nous entourent. Gratuit et en libre accès sur les horaires d'ouverture, l'exposition Oiseaux de papier de Maëva Colette, c'est à voir jusqu'au 12 juin à la Maison du Parc National et de la Vallée de Lucin-Sauveur.
8: Dimanche 31 mai, au col de Couraduc, l'association des parents d'élèves de l'école d'Aucun vous convie à la fête des enfants. Au programme, courses pour les enfants sur inscription, concert du groupe Willow à 17h, restauration et buvette sur place. Les fonds seront intégralement reversés à l'école pour les sorties et achats de matériel scolaire. Alors venez nombreux le dimanche 31 mai au col de Couraduc.
3: Dimanche, à l'occasion de la fête des mères, l'association Impact vous propose de célébrer ensemble la fête des mères en pleine nature. Sors ta mère, un dimanche, pour flâner dans la nature. Un rendez-vous à la ferme équestre de Bernicaz, au Val d'Azun, pour un repas en magie, à midi, suivi d'une balade musicale au Mont de Gès. Et enfin, pour finir, un goûter et le concert de Sabir, à 18h. Place limitée et en pré-vente sur Elo Asso. Et toutes les infos sur la page Facebook Impact 65. Sors ta mère, un dimanche, pour flâner dans la nature. C'est ce dimanche, à partir de midi, à la ferme équestre Bernicaz, dans le Val d'Azun.
9: Ce dimanche à 16h30, un concert gratuit, les heures d'orgue, l'orgue de A à Z, les compositeurs anonymes, par Marc Méraud à l'église du Sacré-Cœur de Lourdes. Chaque dernier dimanche du mois à 16h30, Marc Méraud, titulaire du grand orgue du Sacré-Cœur de Lourdes, propose un festival permanent d'une heure, gratuit et ouvert à tous. Les heures d'orgue, ce dimanche à 16h30, à l'église du Sacré-Cœur à Lourdes.
3: Tous les lundis de 14h30 à 15h30 à la bibliothèque municipale de Barèges, c'est des ateliers récréatifs de la Biblio. Lecture, écriture et histoire dont vous êtes le héros. Les ateliers récréatifs de la Biblio, c'est tous les lundis de 14h30 à 15h30 à la bibliothèque municipale de Barèges. Mardi, à la Maison de la Montagne à Argelès-Gazost, on vous propose la projection « Fleurir » d'Amanda Meunier. En octobre, sa mère va prendre sa retraite. Que va devenir la ferme? Va-t-elle la vendre, la louer, la transmettre? Fleurir, c'est une histoire de choix, de transmission de passion. Une histoire de femmes, des femmes fortes, des femmes paysannes, des travailleuses aux mains de fer, parfois avec des gants de velours. Des femmes de ferme qui l'ont élevée, appris, transmis, donné le goût du travail bien fait, l'amour de la terre, des traditions et des chansons. Alors merci à celles qui ont les mains qui parlent et les yeux qui dansent, à celles qui ont le courage d'y croire et qui fleurissent dans l'ombre. D'une durée de 30 minutes, ce film a remporté le prix Espoir du Festival du Pastoralisme à Grenoble. La projection du film Fleurir d'Amanda Meunier, c'est à voir ce mardi à 19h à la Maison de la Montagne à Argelès-Gazost. Mardi, à la salle de réception à l'ancien casino à Cotteret, on vous propose un bal, un après-midi dansant. Venez profiter d'un après-midi dansant avec l'orchestre Les Bourlingueurs, entièrement gratuit. Un après-midi dansant, c'est ce mardi de 14h à 17h à la salle de réception, l'ancien casino à Cotteret. Mardi à 19h à l'espace Milaris à Gèdre, on vous propose la conférence Glaciers, mer et volcan, la conscience du vivant. Jean-Claude Tournoux, Bergonza, vous propose un moment de partage et d'échange autour de son exposition Glaciers, mer et volcan, la conscience du vivant. La conférence de Jean-Claude Tournoux, Bergonza, c'est ce mardi à 19h à l'espace Milaris à Gèdre.
9: Du 1er mai au 30 juin, venez admirer l'exposition à Cotteret, Pyrénées étoilées.
0: L'ouverture se fait de 8h30 à 17h. Venez découvrir la beauté des cieux et des paysages nocturnes avec l'exposition Pyrénées étoilées. Laissez-vous émerveiller par une arche céleste ou par le scintillement des étoiles au-dessus des sommets pyrénéens, rendu visible grâce au talent de 7 photographes ayant contribué à cette exposition. Ces paysages permettent également de prendre conscience des menaces concrètes qui pèsent sur ce patrimoine naturel nocturne par l'omniprésence de la pollution lumineuse de nos villes et nos villages. Les renseignements se font au 05 62 92 52 56. L'entrée est libre et gratuite. L'exposition Pyrénées étoiles, c'est à Cotterêts du 1er mai au 30 juin.
3: Comme chaque mercredi, à Barège, on vous propose à 17h30 de les rejoindre au cinéma Le Refuge pour les concerts du mercredi. Et ce mercredi, c'est Marie on the Moon, du chant et de la guitare folk. Marie on the Moon pour les concerts du mercredi, c'est ce mercredi à 17h30 au cinéma Le Refuge à Barège. Mercredi de 14h30 à 16h à Cotterêts, on vous propose la visite de la pisciculture. Découvrez la pisciculture fédérale de Cotterêts en compagnie des pêcheurs de l'association des pêcheurs cotérésiens. Entièrement gratuit, la visite de la pisciculture, c'est ce mercredi de 14h30 à 16h à la pisciculture de Cotterêts.
8: Mercredi 3 juin à 20h30 au Palais des Congrès à Lourdes, venez assister à un spectacle singulier qui répond aux devoirs de mémoire. Ce spectacle de théâtre s'intitule « Zwei Zeug, Papy était un nazi ». Cette création artistique aborde la question de la mémoire familiale et de la transmission autour des crimes du nazisme à travers le croisement des témoignages d'une descendante d'un ancien officier nazi et d'un survivant des camps. Ce spectacle est accessible dès 13 ans, il dure une heure, il est gratuit. Le mercredi 3 juin à 20h30 au Palais des Congrès à Lourdes.
3: Mercredi à 20h30 au cinéma Le Pax à Lourdes, c'est le film Invisible mais infiniment précieux qui vous est proposé. Un documentaire réalisé par Gérard Quintana, comme un puzzle patiemment assemblé, invisible mais infiniment précieux, il nous invite à découvrir un territoire à travers ceux qui le font vivre. Chaque séquence révèle une pièce de tableau, un élan collectif qui redonne souffle à un patrimoine oublié. À mesure que le puzzle se complète, se révèle ce qui ne se voit pas toujours, la richesse invisible mais infiniment précieuse de nos vallées. Un film qui est dédié à la famille Ibos. Une séance en présence du réalisateur. Le film documentaire Invisible mais infiniment précieux, c'est à voir ce mercredi à 20h30 au cinéma Le Pax à Lourdes.
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10: L'émission s'appelle « Regarde ailleurs ». « Regarde ailleurs », c'est cette envie d'élargir son regard, sa vision sur le monde, à travers des expériences, des parcours de vie. Donc j'aime bien donner la parole à des écrivains, des voyageurs, des réalisateurs. Là, on se retrouve en Alsace sur un festival avec Steve et Audrey. Donc on est sur le festival Van Life, où tu as des vanlifers. Donc voilà, on va rentrer un petit peu dans cet univers avec vous. Donc je sais que vous, vous faites le choix aussi de vivre dans votre camping-car. Donc j'aimerais bien revenir en arrière. Comment tout ça a commencé ? Qui a eu cette idée ? À quel moment vous avez voulu quitter votre vie sédentaire pour vous mettre sur les routes de France et d'Europe ?
11: Alors, c'est assez étonnant parce que, en fait, on n'a pas tout de suite vécu dans le camping-car. On a démarré il y a 8 ans maintenant. On voulait partir en voyage. On en avait un peu marre de notre routine. Ça nous convenait plus et on avait toujours dans le coin de notre tête l'envie de partir en Australie. Et on ne sait pas pourquoi, quand on a fait des recherches, on s'est rendu compte qu'aller en Australie pendant un an, ça allait nous coûter plus cher que de faire un tour du monde. Et on s'est dit, mais en fait, on est fou, il faut qu'on fasse un tour du monde. Et finalement, de fil en aiguille, en partant, donc on est parti en sac à dos pendant un an et on s'est retrouvé bloqué volontairement en Asie, parce qu'en Asie il y a tellement de choses à voir et on n'a pas fait un tour du monde, finalement on a fait un tour d'Asie et c'est là qu'a commencé notre étrange aventure.
12: Je pense que le fait d'être parti avec un billet aller et pas de billet retour, ça a forcément impulsé l'idée, ça c'est clair, parce que après l'Asie, il y a un an j'étais censé revenir à mon travail à Colmar et je suis jamais revenu. J'ai démissionné à distance et on est resté, on était en Indonésie à ce moment-là, on a rencontré les personnes qu'il fallait et on a atterri en Australie pour faire le PVT pendant 2 ans.
10: Donc là c'était un jeune couple en fait, vous aviez cette envie de voyager sur les routes du monde, donc il n'y avait pas encore de van ou de camping-car, c'était vraiment le sac à dos, aller à la rencontre de cette humanité du monde.
12: Ouais, c'est ça, à ce moment-là on ne savait pas encore qu'on allait vivre dans un camping-car, ça c'est clair. Par contre, avec Audrey, on est ensemble depuis 18 ans.
11: Alors, avec Audrey. Ouais.
12: Alors, aujourd'hui, on est ensemble depuis 18 ans. Donc, si tu veux, quand on est parti en Asie, ça faisait 10 ans qu'on était ensemble.
10: Vous avez quel âge ?
11: 35 et 37.
10: Donc, vous êtes... Ah ouais, waouh !

0: Envie vraiment de découvrir l'Australie, que c'est là qu'on a fait le tour et après on a changé pour un fourgon et on s'est dit ah là là, et c'est là qu'on a découvert la van life en fait. On s'est dit mais c'est génial, tu poses ton van, tu ouvres le coffre et t'es chez toi quoi. Et on a entamé notre deuxième année.
1: Après, le pays, comme tu le sais, est hyper grand en Australie. Du coup, tu peux te retrouver en 2 ans. On n'a pas forcément rencontré beaucoup de Français parce qu'on n'est pas resté non plus dans les villes et on était toujours à l'inverse des saisons pour trouver suffisamment de travail. Donc, on était beaucoup plus avec les locaux, les Australiens, qu'avec les Français.
2: Mais donc, le voyage, quand il a commencé en Asie, donc là, c'était sous vos fonds propres. Hein, c'était d'abord, dans un premier temps, les économies, avant d'avoir envie de rendre le voyage plus long, plus durable, où là, il fallait effectivement trouver un modèle économique qui permettait de continuer.
0: Exactement. Et c'est pour ça, quand on arrive en Australie, déjà, comme disait si bien Steve avant, en Indonésie, on nous a donné envie d'y aller parce qu'on a appris que le PVT existait et il nous permet justement de concilier voyage et travail. Donc, on se disait que ça pouvait être une très bonne solution, finalement, pour renflouer les caisses et prolonger peut-être 2-3 mois, peut-être 1 ou 2 ans supplémentaires en fonction du travail qu'on allait trouver là-bas. Voilà, le projet voyage et changer de continent peut-être.
2: Quand on commence à voyager comme ça sur du long cours avec un billet aller, comme tu disais Steve, sans forcément savoir quand est-ce qu'on revient, les retours sont souvent compliqués et ça transforme complètement nos vies pour la suite. On a du mal à se réinsérer dans un système avec des horaires cadrés. Et voilà, comment est-ce que vous vivez ça? Parce que se pose aussi toujours la question, quand on est jeune c'est facile, mais plus on avance en âge, plus se pose la question de comment fait-on pour continuer à trouver ce modèle qui nous permet de vivre de cette passion.
0: Eh bien, justement, on se pose encore la question. Je crois qu'on n'a pas fini de se surprendre soi-même aussi quand on voyage, parce qu'il y a eu d'abord l'Asie, ensuite il y a eu l'Australie, ensuite on est revenu, il y a eu la période Covid d'incertitude complète, où on était sur un projet d'expatriation, puisqu'après après l'Australie, on était rapidement allé en Asie, on avait trouvé un projet pour travailler et s'expatrier. Sauf qu'effectivement, comme il y a eu la Covid, on n'a pas pu le faire. Donc on est revenu en France sans l'avoir prévu, dans une période de Covid où tout le monde avait peur, sans revoir nos familles, sans avoir de projet de s'installer. Donc ça a été difficile et là on s'est remis le plus en question dans toute notre vie. Et après c'est là qu'est venu le fait qu'on a pris le camping-car et encore une fois ça a été encore une autre vie. Et j'ai l'impression que c'est tout le temps comme ça. Là on est encore en train de se poser quelle sera la suivante parce qu'on ne peut plus se poser. C'est quasiment impossible. On a envie en fait de faire d'autres choses une fois qu'on est parti et c'est très rare que les voyageurs qui ont vécu des très grandes expériences sur soi-même et avec les autres aient envie de retrouver une vie d'avant.
1: On a eu beaucoup de... Après la période Covid en fait, quand on est revenu de 3 ans de voyage, c'était une année assez difficile pour nous. Très très noir, pas dingo niveau mental, parce que si tu veux, on a perdu beaucoup d'amis à ce moment-là, parce qu'en fait ça faisait trop longtemps en fait qu'on était parti, et on n'était plus du tout les mêmes quand on est revenu. Eux, ils s'attendaient à ce qu'on soit les mêmes personnes à l'époque où on soit parti, et il y a eu un fossé énorme entre nous, donc ça a beaucoup facilité les choses et le fait de se dire notre place en Alsace, on l'a plus et on part.
2: Mais c'est vraiment en Alsace? Est-ce que c'est lié à la région? Parce que j'entends ça, hein, quand tu reviens, effectivement, toi, t'as cheminé différemment que ton groupe de potes qui sont peut-être restés au même endroit et qui n'ont pas vécu tout ce que t'as vécu. Donc forcément, c'est compliqué après de pouvoir se retrouver. Enfin, c'est à toi de t'adapter parce qu'eux ne pourront pas... Alors, c'était comme en Australie, tu ne peux pas raconter 2 ou 3 ans de vie rempli d'expérience à quelqu'un qui ne l'a pas vécu. Mais voilà, donc tu dis, on ne retrouve pas notre place ici. Donc ça, j'entends dans le contexte social, mais le contexte géographique, pourquoi vouloir quitter l'Alsace?
0: Moi, j'ai pas forcément envie de la quitter parce que c'est vrai que j'aime quand même ma culture, j'aime la gastronomie, les paysages. À chaque fois qu'on revient dans la vallée de Tann, c'est vrai qu'on dit souvent on retrouve nos montagnes, même si pour ceux qui viennent des Alpes, c'est pas des montagnes. Mais pour nous, c'est nos montagnes. On y a randonné, on a découvert plein de choses, on connaît tous les sentiers, on y a bivouaqué. C'est vrai qu'on a fait pas mal de choses. Et quand on compare à d'autres régions de France où on peut pas randonner, c'est vrai qu'on a quand même cette liberté en Alsace quand t'es piéton de faire pas mal de choses. Il y a des belles pistes cyclables, on peut se baigner encore dans les lacs. C'est vrai qu'il y a quand même une multitude d'activités nature à faire. Donc ça me manquerait énormément. Mais après, c'est vrai que d'un point de vue social, on sent quand même qu'on est dans le nord, l'Alsace, tu vois. Les gens sont moins avenants, sortent moins, sont assez pudiques finalement. Et quand on a vécu dans des pays où on te donne énormément,

0: sans que tu aies besoin de demander, tu es toujours aussi, je pense, dans l'attente de l'échange, dans l'attente de la rencontre, dans l'attente de l'expérience. Et c'est vrai que c'est plus difficile dans la région Alsace. Les gens ont plus tendance à attendre qu'on leur raconte les choses. Ils vont rarement poser les questions. Nous, en tout cas, c'est comme ça qu'on l'a vécu. On nous demandait rarement, alors c'était comment ? Il n'y a pas ce naturel à engager des discussions profondes même. Hein. Ouais, il y a cette pudeur qui nous dérange un peu dans la région. Mais après, voilà, l'avantage aussi de l'Alsace, c'est qu'il y a aussi beaucoup de gens qui viennent d'ailleurs. Et c'est là où c'est intéressant, c'est qu'on s'est fait beaucoup d'amis qui ne sont pas alsaciens, qui sont en Alsace aussi.
1: Qu'est-ce qu'on fait quand on revient pour essayer de voler de ses propres ailes ?
2: Qu'est-ce qu'on fait ? On essaye de trouver un job. Forcément, après 3 ans, tu te doutes bien que nos fonds sont perdus, hein, on n'a plus beaucoup d'argent. Du coup, c'est retrouver un travail. Après 3 ans d'absence, dur de trouver un travail parce que tu as un énorme trou dans le CV. Même si pour toi, tu n'as pas un trou, mais tu n'as que du positif. Tu as appris beaucoup de choses, mais pour l'employeur, c'est pas du tout pareil. Du coup, tu retournes chez tes parents à 35 ans à l'époque, ouais. Tu trouves un travail alimentaire que tu aimes pas trop. Tu emmagasines l'argent, t'achètes un véhicule et tu te barres.
0: Voilà. Tu fuis. Non, c'est pas de la fuite. C'est juste repartir pour de meilleures aventures.
1: Mais toi, tu l'as vécu de la même manière. Donc, vous êtes rentrés ensemble et tous les deux chez vos parents.
0: On est allés chez mes parents parce qu'en plus, on avait laissé notre chat pendant 3 ans. Ça devait être qu'un an. Hein. Merci maman, merci papa. Donc, impossible de retourner chez ses parents parce qu'ils avaient aussi un chat, ils ne s'entendaient pas. Donc, on a vraiment fait toute l'année Covid chez mes parents à moi. Et je l'ai heureusement bien vécu parce que j'avais mes parents, mais en même temps très mal vécu parce que forcément nos parents ils sont contents de nous voir et on les aime de tout notre cœur, mais ils nous infantilisent aussi et c'est normal. Mais alors que nous on a vécu vraiment comme des adultes, hein, très loin et c'est pas évident cette période, on en parle peu, mais on était contents. Au début forcément ça marche très bien, mais après on se rend compte qu'on n'a pas les mêmes rythmes, qu'on n'a pas forcément les mêmes envies et puis voilà, c'est pas si facile que ça, même si en même temps il y a beaucoup d'amour. Donc ouais, pas dingo. Mais on était à deux et c'est là qu'on trouve franchement qu'on a eu de la force.
2: C'est notre force d'être à deux, ouais.
0: Ouais. Absolument. Et ça a forcément renforcé aussi nos liens parce que quand on voit tous ceux qui ont dû rentrer où ça a été difficile, qui se sont retrouvés seuls, je me dis que franchement ils ont beaucoup de courage et ils ont une force mentale incroyable. Nous à deux ça va en fait, on pouvait toujours se remémorer les bons moments et se dire t'inquiète, on a vécu pire, on était bloqués dans le bouche en panne, sans électricité, sans eau et puis sans internet. Donc ça c'est pas grave en soi, c'est juste de la solitude humaine. Mais c'est pas la fin de la vie, quoi.
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1: C'est là où donc naît la suite de l'aventure. Cette fois, c'est avec un camping-car aménagé, quoi. Donc là, c'est voilà, on se rend compte que le retour en Alsace c'est pas forcément évident. Le mouvement vous manque. Et donc là, vous trouvez Bubble.
2: C'est ça, tout à fait, ouais. Bubble, on l'a trouvé en Normandie. C'est-à-dire qu'on est allé en train avec l'idée d'acheter un véhicule qu'on ne connaissait pas et qu'on n'avait pas vu. Donc c'était littéralement qui tout double, quoi.
1: Mais là, l'idée, c'était quoi quand vous partez en Normandie pour l'acheter ? C'était de vivre dedans et se balader en France, partir en Europe ? C'était quoi l'idée de ce projet-là ? Donc j'entends que c'est pas évident de trouver du boulot ici. Donc il faut le créer ou comment on fait ?
0: On l'a peut-être pas expliqué, mais c'est vrai qu'en fait, quand on s'est retrouvé pendant un an chez mes parents, on avait pris 2 boulots d'intérim. En se disant, on verra. En parallèle, on avait créé nos micro-entreprises, mais impossible de les lancer en cette période de crise où tout le monde serrait la ceinture. Et effectivement, on a trouvé, on a revu des amis qui sont dans les Vosges et qui ont un vieux camping-car pareil que nous, avec Capucine des années 80. Et ils nous ont dit, non mais les gars, nous on revient du Cap Nord. Ils avaient fait ça au mois en 2019. Ils disent, c'est génial, franchement, on vous conseille vraiment de faire l'Europe avant de partir en Thaïlande, puisqu'on devait s'expatrier de base en Thaïlande. Et nous, du coup, on s'est dit, bon, bah, écoute, on va pas rester éternellement chez nos parents. Personne voudra de 2 intérimaires post-Covid, 3 ans à l'étranger pour avoir juste un appart. Peut-être que le mieux, c'est de reprendre un van et de partir finalement découvrir effectivement cette Europe, cette France. Et on a bien aimé la configuration de leur camping-car, en fait, ce qui nous convenait. On savait ce qu'on avait manqué dans le fourgon en Australie. Les toilettes, la douche, en extérieur, ça va dans un pays où il fait chaud. Mais la France, on sait que c'est pas évident. Donc on savait qu'on voulait au moins cette base-là, un lit qu'on n'a pas besoin de faire tout le temps. Et du coup, on s'est dit, ouais, écoute, on cherche les camping-cars anciens. Comme ça, on le retape à la manière d'un fourgon. On casse tout, on refait. Ça va être notre maison. Le temps qu'il faudra jusqu'à ce qu'on puisse repartir. Et finalement, ça fait 4 ans qu'on est dedans, quoi. Nous, on voulait un grand espace de vie pour pouvoir y vivre si on part quelque part où il fait froid, où il pleut. Ouais, c'était ou fourgon ou camping-car Capucine. Et c'est le camping-car Capucine qui est rentré dans notre budget.
2: Pour la partie modèle économique, eh ben on a créé nos deux micro-entreprises. Et j'ai lancé ma boîte d'audiovisuel, du coup, donc de vidéaste, de monteur et de pilote de drone pro.
1: Ce qui permet de bosser un peu n'importe où et d'être surtout dans le mouvement.
2: Exactement, le fait d'être mobile me permet de trouver des clients et d'avoir des prestations un peu partout en France.
1: Donc toi, il fallait que tu trouves aussi quelque chose qui te permette de bosser de partout. Il n'était pas question que l'un se mette à bosser dans une boulangerie et soit sédentaire et que l'autre puisse être nomade. Donc il fallait aussi trouver une manière de continuer à vivre l'aventure et le chemin ensemble.
0: En fait, en même temps qu'il a créé sa boîte de pilote de drone, moi je me suis mis à mon compte dans le marketing parce que voilà, c'est mon diplôme, je suis diplômée en marketing et j'ai juste suivi une formation supérieure, enfin en plus sur le web, parce que quand moi j'ai passé mon diplôme, le web c'était pas ce que c'était aujourd'hui. Donc j'ai suivi une formation pour adapter en fait les études de marché qu'on nous apprend à des audits web, et aujourd'hui du coup je fais ça. Et quand on est parti, c'est vrai qu'on s'est tout de suite rendu compte que c'était plus facile aussi pour lui pour travailler. Parce qu'en fait, on était là où il fallait. On va quelque part et finalement, on trouve des clients ou on trouve une annonce et on peut y être le lendemain. Alors que c'est vrai que si on serait resté en Alsace, peut-être qu'on serait vite découragés tous les deux à trouver des clients. En tout cas, ça a été le cas pendant la période Covid où on est resté en Alsace et on a fait de l'intérim, on n'a pas eu de clients, quoi.
1: Donc là, vous êtes nomade en France.
2: On est nomade en France, ouais. Ouais, c'est ça.
1: Et vous allez là où, tu trouves du boulot, quoi. C'est comme ça que vous allez déterminer les mouvements géographiques.
0: Alors, oui et non. En fait, c'est assez fou, mais depuis 2 ans, on a créé une association. Je ne sais pas si tu veux qu'on en parle maintenant.
1: Ok, bon, on va parler de l'association, là, en route pour demain. On a un flyer devant nous sur la table, action de prévention pour un road trip durable. Qui c'est qui a envie de nous raconter un petit peu cette histoire-là?
0: Que dire. En route pour demain, il est né d'une...
1: Attends, déjà, pour bien comprendre. Donc là, en route pour demain, vous êtes dans le camping-car, dans Bubble, oui. C'est ça, sur les routes de France, dans l'envie d'être nomade. Et vient cette idée de créer une association.
0: Devient l'idée... parce que c'est compliqué. On roule en France pour travailler et à des endroits on n'arrive pas à se garer. On va visiter un site historique et on se prend une amende. On veut aller au marché et il n'y a pas d'endroit pour des véhicules aménagés. On va dormir quelque part et on se fait embêter. Et en fait on s'est dit mais c'est pas possible. On va dans une office du tourisme, encore un truc tout bête, mais il n'y a rien qui nous explique comment accéder à certains endroits. Parce qu'un véhicule aménagé, encore une fois, c'est pas une voiture, c'est plus large, c'est plus haut, c'est plus long. Et on s'est dit, à un moment donné, qu'est-ce qu'on fait? Donc au début, on a commencé à échanger, puisque comme on a cette proximité avec... on allait dans les festivals en tant que visiteurs, etc. On avait l'occasion de rencontrer d'autres personnes, d'échanger, et on s'est rendu compte qu'on avait tous les mêmes problématiques. Et c'était trop bizarre, parce qu'il y avait de plus en plus de monde qui voulait des vannes, de plus en plus de monde qui voulait faire du camping-car. Et on s'est regardé avec Steve, on s'est dit, mais à un moment donné, on va arriver à un point de saturation, sauf que c'est pas bon pour nous. Nous, on a besoin d'avoir encore accès, on travaille en roulant, donc il faut qu'on continue à pouvoir faire du nomadisme. Et on s'est dit, on va partir. Mais vraiment, de base, on s'était dit, on va arrêter. C'est bon, on a fait les frais, ça fait 2 ans qu'on tourne en rond, on va partir sur la route de la soie. Et je ne sais pas pourquoi, ça arrivait peut-être au bon moment, mais on a été contacté par le Salon du véhicule de loisirs à Paris pour faire des conférences sur le road trip éco-responsable. De base, c'est peut-être, je ne sais pas si c'est lié au fait que j'en parlais beaucoup sur les réseaux à ce moment-là et sur le blog, mais ils ont voulu qu'on aborde ce sujet. Donc on est allé là-bas, ça devait être que 3 jours, finalement on est resté une semaine. Et à la fin de la semaine, on s'est retrouvés sur le plateau TV de 20 minutes TV Île-de-France pour parler, comme là ici, là, de nos projets, d'où on venait, pourquoi on faisait cette conférence. Et c'est parti en débat avec le responsable de la communication du VDL. Et puis nous, de toute façon, on n'avait rien à perdre. Donc on a dit vraiment ce qu'on ressentait sur les routes, que ça n'allait pas, que de toute façon, ça allait être un marché qui allait arriver à point de saturation, que c'était qu'une tendance, que c'était beau de voir des gens vivre la liberté, mais que la liberté, elle était ailleurs. Elle était dans l'expérience, mais en France, on ne pouvait plus vivre d'expérience. c'était que du parking. Et en fait, on a décidé pendant un an, donc on a créé rapidement les Manala Eco Voyageurs en se disant bah, c'est peut-être la chance de changer les choses en France. Mais vraiment avec cette conviction profonde qu'on pouvait tout changer parce qu'une grande marque nationale, internationale même, soutenait nos actions et y croyait. En échangement, on sait maintenant qu'eux, ils ont aussi un peu cette problématique. Eux, ils vendent moins, enfin, tous vendent moins aujourd'hui parce que justement, il y a moins d'accès. Donc, les gens en veulent moins, veulent tous passer à des petits gabarits. Mais les petits gabarits, un jour aussi, vont arriver à saturation, les petits vans. Alors, on voit même des Twingo aménagés parce que tout le monde essaye de passer, en fait, sous les barrières de hauteur. Et voilà, quoi.
1: Mais je veux bien que tu nous parles de cet aspect-là parce que pour vous, c'est une évidence parce que vous vivez l'expérience et vous vous retrouvez face à ces problématiques d'accès. Mais moi, j'en ai pas forcément conscience. Donc, qu'est-ce qui se passe aujourd'hui en France? Au contraire, j'ai eu l'impression que c'est l'inverse, qu'il y a une explosion de la van life, que tout le monde veut s'acheter un fourgon, que tout le monde veut vivre sa meilleure vie en allant se poser au bord de la plage et pour pouvoir profiter des plus beaux paysages partout.
2: En fait, t'as pas mal d'arrêtés qui naissent un peu partout et t'as de plus en plus de barrières de hauteur aussi. Tu peux voir que sur tout le littoral français, à part en Bretagne, il y a pas mal de barrières de hauteur, les 2,20 m, où tu peux pas te stationner en fait.
1: Donc en fait c'est de plus en plus réglementé. Quand tu achètes aujourd'hui un fourgon aménagé ou un camping-car, tu ne fais plus ce que tu veux, hein, comme c'était le cas peut-être dans les années 80 ou 2000, je sais pas. À quel moment ça a commencé à changer? À quel moment il y a eu une réflexion posée sur la surfréquentation, le surtourisme des vans et des camping-cars?
2: Je pense que c'est après pré-Covid. Je pense que c'est vraiment là où ça a explosé.
0: Il y a des chiffres qu'on a pu voir vis-à-vis de l'association, parce que maintenant on a accès à pas mal de stats et tout, qui montrent qu'il y a plus 10% d'utilisateurs de véhicules homologués en France chaque année. Et ça a démarré à partir du moment... Alors la Covid, ça a tout explosé, hein, bien sûr, mais ça a vraiment démarré à partir du moment où il y a eu l'essor des réseaux sociaux. À partir du moment où tout le monde a vu qui l'utilisait et comment l'utilisait, il y a eu cet essor, parce qu'avant c'était peut-être un peu ringard ou c'était peut-être un peu vieux jeu, mais maintenant en fait c'est hyper tendance parce que tout le monde en parle.
2: Faire des vacances ou de voyager en véhicule aménagé.
0: Que ce soit.
2: Aujourd'hui, tu as 2% du foyer français qui possède un véhicule homologué. Quand je te dis homologué, on exite les caravanes, exite les vannes où tu fais vite fait 2-3 planches et tu le passes pas à la VASP. Donc c'est-à-dire, et tu parles même pas des étrangers. Donc en fait, sur le sol français, t'en as, je sais pas, 2 millions voire 5 millions de véhicules par an qui circulent. Et c'est exponentiel tous les ans.
0: Chaque année. Hein. Donc forcément, c'est logique, après on régule ce flux touristique, parce que si on a trop, ça peut poser problème aussi quand même au niveau de la biodiversité, mais aussi au niveau des habitants. C'est tout à fait logique, mais nous on est parti en tout cas de cette conviction profonde qu'il fallait quand même changer les choses, parce que trop réguler, c'est aussi se mettre une balle dans le pied au niveau de l'économie.
1: Donc l'idée, c'est quand même de voir comment est-ce que tout ce public, hein, toute cette population en van et en camping-car peut devenir une ressource pour certains territoires. Exactement. Et certaines régions, quoi.
0: En fait, on dit tout le temps que ça doit être intéressant économiquement, mais aussi écologiquement. À partir du moment où on remplit ces deux critères, une destination a tout intérêt à nous prendre. Et pour ça, il faut qu'on travaille tous ensemble. Il faut que les voyageurs aient leur part de responsabilité en faisant les choses correctement, en respectant l'habitant, en respectant la faune, en respectant la flore, en respectant aussi les lieux, mais aussi le territoire, pour qu'ils proposent des aires d'accueil, si c'est public, agréable, pour que les gens aient envie aussi de consommer et d'y rester et de faire les choses bien, mais aussi les acteurs du marché qui vont proposer les véhicules, les aires, tout ce qui est vidange et tout ça. Donc ça fait énormément de gens à voir, avec toutes les problématiques derrière. Hein, on n'en parlait pas moins qu'hier, mais aujourd'hui il y a des gros problèmes avec par exemple les toilettes sèches, qui a l'air d'être une super bonne idée, mais aujourd'hui c'est la pire idée au monde. Mais en vrai, c'est vraiment un gros problème. Le toilette sèche, c'est une mauvaise idée tant qu'on n'est pas prêt à collecter et à revaloriser les déchets. Et c'est toutes ces problématiques-là qu'on va travailler aussi avec les territoires.
1: Alors, ce que je trouve rigolo en vous écoutant, c'est que vous étiez parti pour faire la route de la soie et vous vous retrouvez dans des problématiques bien plus importantes et qui vous dépassent quelquefois, parce qu'on est dans des enjeux presque politiques.
2: Ah, absolument. En fait, on veut faire en sorte que ça fonctionne. Si maintenant, demain, on voit que c'est bloqué et qu'on va toujours tomber sur des bloquants qui vont faire en sorte que ça ne se passe pas comme on veut, on va lâcher l'affaire et on va aller sur la route de la soie.
1: Et quand vous reprendrez la route de la soie, je vous embêterai avec ma question, mais se posera la question du modèle économique. Ce sera comme à l'époque de l'Asie, ça, non?
0: Ah oui, bah ouais. on se l'est pas encore posé. En vrai, on essaye un maximum. En vrai, là, aujourd'hui, on est à fond dans l'association, donc c'est que du bénévolat. Steve travaille énormément et moi, je travaille énormément gratuitement. Donc, tu vois, pour l'association, pour le moment, ça nous convient parce que pour tous ceux qui font de la van life, on le sait tous, on a moins de contraintes financières sur la route. Donc, budget, enfin, d'une manière générale et d'un point de vue budget, pour le moment, ça colle. C'est vrai que quand on va commencer à partir sur la route de la soie, il va falloir peut-être que je reprenne mon activité. Mais on réfléchit déjà peut-être à faire évoluer tout ça aussi. Ça fait quand même 4 ans qu'on fait ce qu'on fait. On se rend compte qu'il y en a de plus en plus qui le font aussi. Et on ne sait pas trop. On va certainement garder nos métiers respectifs, mais les faire évoluer pour l'adapter.
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1: On a 4 ans dans le camping-car. Qu'est-ce que ça vous a appris de vivre dans un petit espace comme ça, restreint et à deux avec un chat? En quoi est-ce que... Quelles sont les leçons de vie qu'on peut tirer hein, du nomadisme, du mouvement et du minimalisme?
0: On apprend à relativiser, je dirais. On prend moins les choses à cœur. Par exemple, ça peut arriver, hein, il faut rester très réaliste sur ce mode de vie, qu'on ne va pas avoir d'entrée d'argent pendant quelques semaines. Mais en fait, on relativise énormément parce qu'on vit différemment. On a besoin de moins de choses. On sait gérer le budget, c'est-à-dire qu'on ne va rien acheter de superflu parce qu'il n'y a pas la place. Donc en fait, nos dépenses, elles sont tout autres. On a appris à vivre ensemble aussi mieux parce que même si on vit ensemble depuis 18 ans, c'est quand même très différent dans un petit espace. Et même si on a vécu sur la route en Asie en sac à dos, c'est encore différent en camping-car continuellement à allier bureau, parce qu'on a vraiment nos bureaux dans le camping-car aussi. Travail, maison, vie privée, ça se passe vraiment dans 10 mètres carrés, quoi.
2: Je pense qu'on devient plus tolérant envers l'autre. Et de toute façon, t'as pas le choix. Parce que tu peux pas faire une scène et être fâché pendant 10 heures dans un petit espace réduit. C'est nul, tu peux pas. Donc du coup, je pense qu'on devient plus patient et on sait respecter les choix et le temps de l'autre. Quand l'autre a un besoin d'un temps pour soi-même, eh ben, tu le laisses tranquille. Et du coup, tu deviens plus patient et plus à l'écoute de l'autre.
1: Ça, c'est sur la partie vie commune, vivre en couple dans un espace restreint. Après, je me pose aussi la question de l'idéalisation. Hein, des fois, tu disais les réseaux sociaux, on voit les vanlifers qui vivent leur meilleure vie dans des beaux paysages. Donc souvent, on a tendance aussi à idéaliser cette vie-là. Je veux bien qu'on parle de cette partie-là, parce qu'il y a peut-être là, on se rencontre en été, il fait beau, il fait chaud, les journées sont longues. Mais quand tu vis dans un van, qu'on est au mois de novembre, qu'il fait nuit à 17h et qu'il fait dégueulasse plusieurs jours de suite, c'est pas la même du tout, quoi.
0: Ah bah oui, non, mais les réseaux sociaux, c'est en vrai une plaie générale. Pourtant, on est dessus. Hein. C'est assez bizarre. Ouais, c'est à double tranchant. On le fait, mais en même temps, on le critique beaucoup. Alors nous, si on le fait, et c'est très rare hein, qu'on montre nos vies dessus, mais c'est je pense que l'avantage, il faut utiliser les réseaux sociaux vraiment comme un outil pour déjà... au mieux dire la vérité, hein, c'est toujours mieux quand même d'être authentique. Mais nous, on l'utilise aussi pour créer du lien. Ça nous arrive beaucoup de mettre en avant des lieux qu'on a aimés, mais vraiment parce qu'on les a vraiment fortement aimés, pour donner des envies à d'autres de sortir des sentiers battus. Mais des sites très touristiques, c'est très rare qu'on les met en avant parce qu'en fait, ça n'a pas besoin, en fait, ça existe déjà, quoi. Mais idéaliser la vie en van, bah ouais, malheureusement, ça, c'est un gros fléau aussi. Et je pense que c'est pour ça que c'est devenu tendance. Aujourd'hui, on voit des couples s'enlacer avec la lumière du coucher de soleil, ils se font un béco et tout va bien. Et sur leur bio, il y a marqué 6 mois qu'on est sur les routes, 1 an qu'on vit ensemble. Et là, tu te dis waouh, c'est un compte qui va peut-être pas durer. En fait, les gens se rendent pas compte combien c'est difficile de vivre en couple sur la route H24 et de travailler ensemble. C'est vraiment idéalisé, hein, parce que même si nous, là, on a l'impression que tout va bien, on l'idéalise peut-être en réel, mais en vrai, il y a des moments où on se crie dessus, on se dit « purée, le camping-car à côté, il va penser qu'on est en train de se frapper l'un l'autre ». Mais parce qu'en fait, on est humain, on a des émotions, parfois on implose de l'intérieur, il faut que ça sorte. Tu vois et c'est normal, mais en fait c'est totalement humain et ce serait malsain de dire le contraire. À un moment donné, il faut laisser la personne s'exprimer, même si elle a besoin d'hurler, ben ça fait partie des émotions humaines et c'est dommage effectivement qu'on voit que ça. Nous, on préfère carrément pas montrer notre vie privée, en fait. C'est vrai qu'on montre même pas des bisous, des trucs ou ce genre de choses, parce qu'en fait, c'est idéaliser le couple en vanne et ça n'a pas de sens. C'est pas parce qu'on est en vanne qu'on est plus heureux. C'est juste qu'on est en fait en vanne et on arrive à être plus ensemble. Et oui, on arrive à vivre mieux ensemble, mais ça veut pas dire qu'on est plus heureux. Et tu le dis, à 17h en hiver, il pleut. Qui a envie d'être enfermé H24 quand il pleut, qu'il n'y a plus d'électricité parce qu'on est au solaire, à se demander, bon ben... Qu'est-ce qu'on fait ? On est sur nos téléphones, il reste 10% de batterie, ou on fait un jeu de cartes ? Voilà. Non, on ne peut pas idéaliser ce genre de vie. Au contraire, il faut rester réaliste.
2: Oui, du coup, tu voyages pour toi-même.
1: Donc, ce qui reste dans le cœur, c'est finalement ces rencontres en humanité qu'on va faire sur les routes du monde. Merci, merci Steve, merci Audrey. Merci à tous les deux.
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0: Bonjour, je suis Caroline Guibé-Lafagne, directrice de recherche au CNRS, rattachée au laboratoire qui s'appelle le LIST à l'Université de Toulouse-Jean Jaurès.
1: Ah ben vous êtes bien avancé, tiens, j'imagine, de savoir que je reçois aujourd'hui dans Du Poil Sous les Bras Caroline Guibé-Lafaille. Parce que vous ne savez probablement pas qui c'est, et vous vous demandez sûrement, mais qui est cette personne? Qui sont les gens comme elle?
0: Les gens comme moi sont des universitaires, par exemple. Mais en fait, ces gens-là, c'est pas vraiment des gens comme moi. Parce qu'on vit pas au même endroit et on pense pas forcément la même chose. Donc les gens qui sont proches de moi, plutôt, on va dire, ou dont je me sens proche, c'est des gens qui vivent de la même façon que moi. Avec lesquels, pardon, je partage les mêmes façons de vivre et surtout les mêmes opinions. Voilà, ou les mêmes convictions concernant le monde, la vie sociale, ce qu'on peut partager en société, le respect de l'environnement par exemple, du vivant, et des individus aussi, parce que finalement c'est quand même pas négligeable. Et donc des gens comme moi, c'est pas des gens qui vont faire des émissions de radio par exemple, hein, parce que ça impressionne beaucoup en réalité, c'est intimide. Mais sinon, c'est moi qui suis comme les autres, en fait.
1: Vous en savez un peu, désormais, sur Caroline Guibé-Lafaille, mais moi, je vais vous en dire un peu plus, parce que j'ai eu la chance de boire une tisane avec elle. Une tisane ? Bon, là, il y a une référence qu'il faut comprendre, mais ceux qui n'ont pas vu Cuisine et Dépendance ne pourront pas. Bref, une tisane, parce qu'on était en Ariège et qu'il ne fait pas toujours très chaud en Ariège. Et j'ai partagé bien plus que de la tisane avec cette chercheuse en sociologie et philosophie politique qui travaille sur les processus d'engagement dans la violence politique clandestine. Nous avons partagé des mots, des réflexions, des pensées autour d'un livre qu'elle a co-dirigé avec Alexandra Frénaud, un livre paru en 2022 aux éditions Hors d'atteinte, intitulé « On ne va pas y aller avec des fleurs » et sous-titré, pour plus de précision, « Violence politique, des femmes témoignent ». Et effectivement, ce livre recueille les témoignages de 9 femmes engagées entre les années 70 et le début du XXIe siècle dans des mouvements de lutte politique faisant usage de la violence. Et oui, les femmes ont toujours été présentes dans les luttes et les conflits armés. Action directe, ETA, Fraction Armée Rouge, PKK ou Black Bloc, ces noms vous parlent peut-être. Ils vous parlent peut-être plus que si je vous dis Marguerite Schiller, Nathalie Ménigon ou Maria Edgarda Marcucci, 3 femmes que l'on retrouve dans le livre. Un livre que j'ai beaucoup aimé, d'abord parce que c'est l'anti-Manuel Valls. C'est un livre où l'on cherche à comprendre, non pas pour excuser, pourquoi pas, mais il n'y a peut-être rien à excuser. C'est plutôt comprendre pour agir, parce qu'agir sans comprendre, c'est le meilleur moyen de faire n'importe quoi. Et comprendre sans agir, c'est dommage, c'est un petit peu gâché. Avec ce livre, moi je crois que j'ai un peu compris ces femmes et leur lutte. J'ai aimé le livre aussi parce qu'il est bien foutu. C'est agréable hein, quand des universitaires partagent leur travail de façon accessible. Merci donc à Caroline et Alexandra, mais aussi à Marguerite, Nathalie, Isée, Audrey, Yasemine, Eddy, Alice, Maria Grazia et Federica pour leurs témoignages très précieux. Dans Du Poil Sous les Bras, on ne va pas y aller avec des fleurs, mais on va y aller avec un micro. C'est parti pour une petite heure ensemble.
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0: Bon, non seulement le fait d'avoir utilisé des moyens illégaux, mais aussi parce qu'en fait, toutes ces femmes avaient plutôt des options politiques qui les plaçaient soit plutôt à l'extrême gauche, ou bien dans des luttes de libération nationale en Europe occidentale, enfin en Europe, ou bien au Moyen-Orient.
1: Je me suis demandé comment, pourquoi les témoignages de ces femmes avaient pu émerger. Ce n'est pas anodin que des femmes témoignent de leurs engagements quand ces derniers les ont conduites à la prison parfois, à la clandestinité souvent, à la fuite, à être qualifiées par certains États de terroristes. On ne livre pas comme ça facilement auprès de la première venue ce genre de trajectoire de vie. De fait, obtenir ces témoignages pour les retranscrire dans un livre, c'est forcément le fruit d'un travail complexe et long. Un travail dont faisait déjà partie un précédent ouvrage co-dirigé par Caroline Guibé-Lafaille et Alexandra Fresneau, S'émanciper par les armes, à propos de la violence politique des femmes.
0: Alors effectivement, c'est un extrait d'un travail assez long qui a commencé fin 2014 en réalité, sur des modes d'engagement clandestins, illégaux, ce qui en l'occurrence veut dire utiliser effectivement la violence politique dans différents groupes politiques, extrême gauche, extrême droite, libération nationale, en différents lieux de la planète si je puis dire, et à différentes époques. Donc là, dans ce cas-là, bien sûr, parce que là c'est simple, c'est uniquement des témoignages de femmes d'une part, et c'est aussi un ouvrage qui a destination du grand public comme on dit, mais qui a dépendance, si je puis dire, académique. En réalité, je veux pas dire qu'il y en a eu beaucoup, mais quand même il y a eu au moins 5 ouvrages à partir du même programme de recherche qui consiste à rencontrer donc des personnes qui ont eu un engagement politique extra-légal, à faire des entretiens avec elles selon toujours la même grille d'entretien. Donc on pose les mêmes questions à chaque personne en réalité, avec quelques modifications selon les lieux géographiques pour que l'actualité soit un petit peu pertinente, parce que sinon c'est quand même un peu bizarre. Ça serait décalé, très décalé. Et donc voilà, donc il y a un premier livre qui est sorti en 2019, qui était une monographie, donc un livre que j'ai écrit moi-même. Et ensuite, donc cet ouvrage-là consacré aux femmes, celui dont tu parlais sur S'émanciper par les armes aussi en 2019, qui est un recueil d'actes de colloque. Donc là, il y a plusieurs intervenantes, surtout, et intervenants qui ont pris la parole en parlant des femmes dans des groupes politiques différents. Et après, un travail plus spécifique sur le Pays Basque et les luttes qui ont été menées là-bas, où là, il n'y a pas de différence en réalité pour l'instant entre les militants et les militantes.
1: Comme le dit Caroline Guibé-Lafaille, les entretiens qu'on retrouve dans « On ne va pas y aller avec des fleurs » suivent tous le même déroulé. Les femmes reviennent sur leur motivation de l'époque, sur ce qu'elles en pensent aujourd'hui, est-ce qu'elles auraient fait différemment, est-ce qu'elles auraient pu faire autrement, qu'est-ce que la violence, etc. En gros, les personnes qui usent de la violence illégale, c'est-à-dire la violence qui n'est pas la violence légale dont l'État a le monopole, ces personnes peuvent être d'extrême droite, elles peuvent appartenir à des mouvements d'islam politique violent, être d'extrême gauche ou engagées dans des mouvements de libération nationale. Ce qu'on appelle en France des indépendantistes ou nationalistes, comme ETA ou Iparétarac. C'est aussi le cas des Kurdes, par exemple, qui revendiquent un État. Et dans le livre, les témoignages sont tous issus de femmes qui se classent très à gauche. En sociologie, il existe une grille de 1 à 10 pour classer plus ou moins à gauche. Alors dans le livre, toutes les femmes se positionnent à 1. Et ce n'est pas un hasard. Même dans le cas des femmes qui appartiennent à des mouvements de libération nationale. Quand vous tuez au nom d'une idéologie d'extrême droite, en général, ce n'est pas parce que vous espérez un monde plus juste. C'est plutôt la haine des autres qui vous pousse à agir. À l'inverse, l'usage de la violence à l'extrême gauche est souvent lié à une volonté de changer le monde pour le bien de toutes et de tous. En tout cas, c'est ce dont témoignent ces femmes, dont celles qui sont dans des mouvements de libération nationale. Alors, bien sûr, on peut critiquer les moyens. Mais l'objectif est plutôt humaniste.
0: Il y a au moins deux dimensions. C'est-à-dire qu'il y a la façon dont l'idéologie propre au groupe, initialement à l'origine, ETA était très proche du marxisme aussi. Donc, bien sûr que ce n'est pas parce que vous êtes un mouvement de libération nationale que vous n'avez pas forcément une couleur politique.

0: Et en l'occurrence, l'idée, c'était la libération sociale et nationale. Donc, les deux marchaient de pair. Après, il y a une différence dans l'usage qu'on peut faire de la violence comme outil politique. Quand vous êtes à l'extrême gauche, le plus souvent, vous avez, ou dans certains mouvements de libération nationale, vous avez un usage de la violence politique qui est beaucoup plus ciblé que ce qu'on voit très bien en Italie, en l'occurrence, que quand vous êtes dans des mouvements d'extrême droite où on va, souvent, utiliser une violence qui est indiscriminée, qui va toucher davantage la population de façon générale. On l'a vu aussi avec l'islam politique violent. Et ce ne sont pas des actions qui sont ciblées contre des individus. Par exemple, Action Directe va viser le Georges Bess, qui est un PDG d'entreprise, ou bien le général Audran, qui représente l'État français. Donc c'est un usage différencié en fait, de la violence selon l'idéologie que vous portez et les valeurs que vous défendez.
1: C'est important ça, les valeurs. Quelles valeurs peuvent nous amener à avoir recours à la violence comme moyen d'action? Peut-on comprendre ce choix d'une violence politique, le choix de la lutte armée? Alors je vous spoil le livre, mais oui, carrément, moi je peux comprendre. Pour Yasemin, qui a intégré très jeune le PKK, parti à Karkeren, Kurdistan, en Turquie, il y a eu urgence. Le choix s'est imposé à elle comme, je cite, une obligation morale. Marguerite Schiller parle elle aussi de responsabilité morale face à une absence de compromis possible. Isée, de ETA, Euskadi Ta Askatasuna, Pays Basque et Liberté, Isée donc, elle a 13 ans quand elle écrit dans son journal intime qu'elle veut rejoindre ETA. Et elle le fait à 15, et elle dit ceci: « Je voulais me battre contre une injustice, je voulais donner un coup de main et un coup de cœur. Qui est le plus terroriste des deux, Franco ou Isée ?» Est-ce qu'on peut justifier la violence? Est-ce que le point commun entre ces femmes, c'est cette justification, justement?
0: Je pense que c'est nous qui nous focalisons sur la question de la violence, parce que, enfin, encore une fois, je répète, c'est avant tout un engagement politique. Donc après, c'est une question de quels moyens vous utilisez. L'enjeu, il n'est pas est-ce que je suis violente, et encore, on n'a pas encore dit ce que c'était d'être violent ou pas, ou bien qu'est-ce que j'ai comme objectif politique. Et de ce point de vue-là, alors, oui, effectivement, le point commun, si on peut dire, c'est la transformation de la société en vue d'un monde meilleur, plus juste en l'occurrence, une transformation sociale. Et la raison pour laquelle on en vient à utiliser des moyens illégaux, qui sont pas simplement du reste la violence, c'est que on a constaté, du fait d'un engagement politique antérieur, que tous les moyens qu'on avait utilisés, donc la propagande par la distribution de tracts, les réunions, les manifestations, etc., ça ne fonctionnait pas, ou ça n'allait pas suffisamment loin. Donc c'est à partir de ce moment-là, parce que toutes ces personnes, la quasi-totalité, ont eu un engagement politique antérieur légal, et au bout d'un moment, ont constaté que finalement, ça ne suffisait pas pour faire avancer leurs objectifs. Et ça, pour le coup, c'est quelque chose qu'on retrouve chez l'ensemble des femmes, voire des hommes qui ont été interrogés. Hey.

0: C'est Sarah que vous venez d'entendre avec un Z avant le R, une jeune ariégeoise avec une très belle voix. Peut-être que sur Radio Transparence, à Foix, elle est connue. Ailleurs, je ne sais pas. À Québec, les auditeurs et auditrices de Skia FM qui écoutent aussi du poil sous les bras ne savent peut-être même pas où c'est l'Ariège. Ben, l'Ariège, en gros, c'est en bas, vers le milieu, juste avant l'Espagne. Et puis tiens, j'en profite pour vous dire que la tisane qu'on a bue avec Caroline Guibé-Lafaille, eh bien c'était de l'Achille et Millefeuille qui venait de la vallée de l'Eyrieux en Ardèche, ramassée par moi, avec du sureau, ramassée par moi aussi, mais cette fois-ci dans la vallée de la Drôme. Voilà, vous savez tout, on revient à l'émission.
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0: Je vais vous lire un extrait du témoignage de Nathalie Ménigon qui a fait partie du groupe Action Directe. Dans le livre « On ne va pas y aller avec des fleurs », Nathalie Ménigon dit ceci. La violence. Vous savez, la violence, elle est en face. Face à la violence étatique, je suis désolée, mais moi, les fleurs bleues, je crois pas que ça fonctionne. Oui, bien sûr, j'aurais préféré y aller avec un bouquet de fleurs, tant qu'à faire. Je l'ai toujours dit en plus. C'est moins lourd, ça fait moins de bruit, c'est quand même plus aimable, mais bon. Faut voir les choses telles qu'elles sont. On va pas y aller avec le sourire, la lumière dans les yeux en disant « Hey, on est tous amis, on est tous du même côté. » Parce que l'État, il n'a pas conscience de ça. Un peu avant cela, dans le livre, Nathalie Ménigon dit aussi « L'oppresseur, c'est celui qui étouffe de nombreuses familles, les familles dont on ne parle jamais. Elles sont anonymes et corvéables à merci. Le pouvoir fait ce qu'il veut avec elles. » Avec ma famille, les voisins, les voisines, tout ça. Donc le pouvoir est une chose à abattre, à détruire. Il l'était déjà, et il l'est toujours encore plus maintenant, parce que là, c'est le fascisme qui pénètre doucement partout. Enfin, qui a doucement pénétré, qui est en train de se mettre en place. C'est la logique même du système. Maria Grazia, qui a, elle, appartenu aux Brigades Rouges, qui étaient des brigades de résistance, au fascisme, l'Italie subissait alors le terrorisme noir, le terrorisme d'extrême droite. Maria Grazia dit « Les actions étaient monstrueuses, mais les personnes qui les ont exécutées n'étaient pas des monstres. » Et c'est peut-être ça la clé. C'est peut-être parce que ces femmes sont plus humaines que nous qu'elles ont voulu réagir aux injustices. C'est aussi parce qu'elles ont souvent subi plus de violences. Beaucoup plus parfois. Elles ne se disent ni ne se sentent violentes, pas plus que vous et moi, en tout cas pas plus que moi. Mais après, effectivement, se pose la question des moyens, et donc toujours de « mais qu'est-ce qu'on appelle violence ?»
2: Oui, alors qu'est-ce qu'on appelle violence ? Bah, la violence, elle est de plusieurs natures. Soit vous en prenez aux personnes, soit vous vous en prenez aux biens. Soit, comme je disais tout à l'heure, vous pratiquez des actions qui sont ciblées, soit des actions indiscriminées. Alors, la violence, bah, c'est la destruction. Alors, la destruction ou l'altération de, d'un individu, si je puis dire, ou bien d'un bien matériel. Et voilà, et à partir de là, vous allez qualifier comme violent ou pas certaines actions. Après, je rappelle quand même que les armées conventionnelles utilisent la violence, hein. C'est pas l'apanage des groupes clandestins. Après, juste pour revenir sur ce que tu disais à l'instant, il n'y a pas que les femmes qui considèrent qu'elles ne sont pas violentes. Alors évidemment, c'est paradoxal quand vous dites oui, mais alors attendez, je comprends pas. Vous posez des bombes, éventuellement vous tuez des gens, mais en même temps vous dites que vous êtes pas violent. Bah en fait non, c'est pas l'essence même de l'individu qu'on désigne comme terroriste. D'avoir enfermé son frère dans le placard quand il était petit, tiré les cheveux de sa grand-mère, etc., quand il était enfant. Encore une fois, le recours à ce type d'action est une stratégie politique. Alors encore une fois, je suis pas en train de la défendre, mais l'idée c'est que il y a un répertoire d'actions politiques, et on choisit tel ou tel outil en fonction de l'efficacité qu'on suppose qu'il a. Après, je suis pas en train de dire que le truc qui fonctionne à tous les coups, on a même la preuve que c'est pas le cas, c'est de tuer des gens ou de faire des attentats indiscriminés. C'est pas ça que je dis. Hein. J'essaie juste de comprendre ou d'expliquer comment on peut arriver à ce type de démarche.
0: « C'est ça qu'on comprend très bien dans le livre « On ne va pas y aller avec des fleurs ». C'est comment ces femmes en arrivent à avoir recours à la violence politique clandestine. Margrit Schiller a intégré la RAF, Roti Armee Fraktion, Fraction Armée Rouge, en Allemagne, contre, je cite, « le capitalisme fascisant qui réprime toute tentative d'émancipation de la population ». Elle parle d'une violence nécessaire si peu de gens cherchent des alternatives à un système violent. Pour chacune des femmes qui témoignent, la violence politique s'est imposée. Alice, des Black Blocs en France, cite très justement Merleau-Ponty. Il y a des violences. La violence révolutionnaire doit être préférée, parce qu'elle a un avenir d'humanisme. Nous n'avons pas le choix entre la pureté et la violence, mais entre différentes sortes de violences. Bon, et bien moi, je suis plutôt d'accord avec ça.
2: Par rapport à ce qu'on disait tout à l'heure sur qu'est-ce que la violence, alors moi j'ai répondu sur la dimension matérielle entre guillemets, mais bien souvent en fait quand vous interrogez ces personnes sur ce qu'est la violence, parce qu'en plus des livres, il y a des articles qui ont été rédigés, ces personnes en fait ont tendance à penser la violence comme quelque chose qui est structurel et inhérent à la société. Bon, pas simplement. Alors certains disent c'est inhérent à l'être humain. Bon, ça c'est une chose, mais d'autres, et c'est quand même c'est une réalité sociale. La violence, elle est structurelle dans nos sociétés où, pour reprendre ce vocabulaire, il y a des gens qui sont exploités, il y a des gens qui sont opprimés, il y a des gens qui n'ont pas le choix de, pour employer un vocabulaire marxiste, d'aller vendre leur force de travail pour survivre. Donc, dans cette mesure, c'est commode ou bien c'est une représentation sociale de dire que la violence, c'est poser une bombe. Là où vous ne vous demandez pas si le rapport qu'on a au salariat, c'est une violence ou pas. Ou bien le patriarcat, par exemple. Oui, c'est normal que les femmes elles soient là à faire des enfants, la cuisine, tout ce que vous voulez, éventuellement travailler en plus. Non, ça c'est normal. Ah bon, c'est normal. Tu fais deux fois la journée. Tu fais deux journées dans une journée, c'est normal. Est-ce que c'est pas une violence entre les sexes? Bah, je sais pas, on peut se poser la question. Voilà, donc... Bon, après, c'est pareil, j'ai déjà eu l'occasion de le dire, mais je peux le dire, vous faites des graffitis sur l'Arc de Triomphe, c'est une violence, ça? Oui, c'est une question de comment on définit les choses et comment on se les représente. Casser un abribus, c'est de la violence? Bah, je sais pas. j'ai une idée sur le sujet, mais c'est comment on définit les choses, comment on se les représente, et au fond, quel dessin, si je puis dire. Sans vouloir, je peux encore me défendre de faire du complotisme, mais tout ça a un sens. C'est-à-dire, c'est pas indifféremment que vous qualifiez un acte d'une façon ou d'une autre. Par exemple. Quand un suprématiste, par exemple, ou une personne qui se revendique d'extrême droite fait une action violente contre des personnes ou contre des personnes en général, pourquoi est-ce que c'est pas qualifié de terrorisme, par exemple? Pourquoi est-ce que c'est juste l'attaque d'un forcené survivaliste, typiquement? Ou bien d'un homme posté sur le toit de sa maison qui violente sa compagne et la précédente, qui tue des gendarmes, c'est un forcené. Ah, c'est pas un terroriste. Bon, on peut s'interroger sur la façon dont on attribue ou on labellise certaines actions d'une façon différente en fonction de l'individu qui les a commises.
0: Et la radicalisation, on en parle ou bien ? Radicaliser, vous savez, ce mot fourre-tout dont les politiques et les médias usent à gogo. Pour Margrit Schiller, la radicalisation, c'est la continuité des efforts entrepris pour ne plus être réduite au silence. Pour Audrey, qui a été luttée auprès des FARC, les forces armées révolutionnaires de Colombie, les radicaux, ce sont, je cite, « des gens qui ont décidé de ne pas vivre avec cette passivité et de faire des choses, point ». On sait comment ça se passe. C'est toujours le dominant qui dicte les règles et définit les concepts. Alors qui est radical? Qui est un terroriste? C'est l'État, in fine, qui qualifie des personnes de criminels, parfois pour invisibiliser les luttes politiques. Alors que être radical, c'est simplement aller à la racine, à l'origine des choses. C'est aller au bout des conséquences impliquées par nos choix.
2: La définition de ce qu'est un acte violent, c'est un enjeu politique. Alors, c'est pas moi qui le dis. Enfin, il y a pas que c'est pas moi qui le dis. Il y a Pierre Bourdieu, par exemple, Noam Chomsky. Ce sont des labels. C'est comme le terrorisme. En fait, quand vous voulez désigner un ennemi qui soit intérieur ou extérieur, eh ben vous faites en sorte qu'il puisse rentrer dans la case terroriste. Alors, il y a plein de façons pour faire en sorte qu'il rentre dans cette case-là. C'est la façon dont vous allez qualifier les actes, les intentions qui sont posées. Donc, les actes, ça veut pas forcément dire une bombe ou bien un assassinat. Ça peut être la consultation de sites internet, être deux, trois, voire tout seul, ensemble. Alors, pas tout seul ensemble, mais en fait, parce que je pense à une incrimination particulière, en fait, l'incrimination individuelle de terrorisme. Voilà, le fait d'être plusieurs, ayant l'intention de préparer un projet terroriste. Bon, voilà, le droit pénal concernant le terrorisme, alors, que ça soit un bien ou un mal, quoi qu'il en soit, intervient sur l'intention et n'intervient pas que sur l'acte réalisé, mais aussi sur l'intention et le projet. Alors, encore une fois, que ça soit bien ou mal, c'est un autre sujet, mais c'est le seul domaine dans lequel on va criminaliser des intentions et pénaliser des intentions. Donc, effectivement, l'évolution des lois pénales s'est faite pour pouvoir, alors on va vous dire prévenir des actions terroristes, mais c'est évident que dans la mesure où vous êtes en amont d'actions qui sont commises, bah, vous allez pénaliser quelque chose qui n'a pas encore ou pas eu lieu. Ce qui fait que, bien sûr, que ce sont des évolutions législatives qui sont ad hoc, forcé de le dire et de le constater. Sur le délit d'opinion, c'est des choses qui sont vues depuis très... Enfin, c'est pas récent, je sais pas si je le dis malheureusement, mais c'est pas récent en réalité. Mais à partir du moment où vous êtes considéré comme un ennemi de l'État, logiquement, va prendre les mesures qu'il a à sa disposition, donc des mesures, ça soit juridique, policière, de renseignement, pénal, etc., pour se défendre contre ses citoyens.
0: Et alors ces femmes dont on vous parle, qui sont-elles ? Dans l'imaginaire collectif, des femmes exerçant de la violence politique, ça ne peut pas vraiment exister. Elles seront toujours considérées comme fanatiques ou désespérées. Hop, on pathologise, c'est des folles, ou alors la société les essentialise, c'est des femmes donc par nature influençables, elles ont dû être aveuglées par l'amour, etc. etc. C'est ainsi que Nathalie Ménigon est souvent présentée comme la compagne de Jean-Marc Roulian, et non pas comme une combattante d'Action Directe avec un nom et un prénom. On ne va pas y aller avec des fleurs, le livre co-dirigé par Caroline Guibé-Lafaille et Alexandra Fresneau souligne tout cela et nous aide à comprendre, grâce aux témoignages, comment se forge l'engagement politique de ces femmes, d'habitude minimisées, voire invisibilisées. Alors je me suis demandé comment ces femmes avaient été choisies, si ça avait été simple.
2: Bon, alors déjà, il y avait un impératif, si on peut dire, de tenter d'évoquer différents mouvements à travers le temps et à travers le monde. Après, c'est pas facile de rencontrer, c'est plus difficile de rencontrer et de parler avec des femmes qui sont rentrées dans ce type d'action ou dans ce type de mouvement, parce que en général, les personnes qui vous introduisent, c'est des hommes. Et bah, les hommes, ils ne vous conduisent pas vers les femmes, c'est souvent comme ça, donc il faut vraiment beaucoup insister. Ensuite, les femmes, on a tendance à dire que, elles avaient un rôle de logistique, elles étaient en soutien, mais plutôt à l'arrière, on va dire. Ce qui n'est pas forcément le cas, et du reste, ce n'est pas parce que vous êtes c'est pas parce que vous êtes en ce qu'on appelle appui logistique que vous êtes inactive. Et s'il n'y a pas d'appui logistique, de toute façon, il n'y a pas d'action. Donc, c'est assez simple. Il était difficile de rencontrer des femmes, même si on a réussi. Et ensuite, il a fallu sélectionner les témoignages qui étaient les plus nourris, si on peut dire, pour l'ouvrage. Donc, et puis alors, ce qui est intéressant, c'est que ça donne la parole à des femmes qui ont été, pour l'essentiel, enfin pas toutes, mais pour l'essentiel, condamnées pour des faits de terrorisme, donc des terroristes, entre guillemets, qu'on n'entend jamais en réalité. Voilà, donc par exemple pour la France, il y a des membres d'Action Directe qui se sont exprimés. Je vais pas dire que c'est, il y en a plein les colonnes et les radios, mais les femmes d'Action Directe, bon d'accord, bon il y en a peut-être eu moins que les hommes, mais oui il y en a eu moins que les hommes parce que c'est le plus souvent c'est comme ça, mais on les entend jamais. Donc c'est dommage parce qu'en fait elles disent pas la même chose que les hommes, et ça permet aussi de comprendre que au-delà de tous les stéréotypes qu'on leur a collés sur le dos, elles ont une parole qui est propre et une parole qui est très différente de celle des hommes en réalité. Donc c'était une façon de désinvisibiliser les femmes qui sont rentrées dans ce type d'engagement politique. Et oui, de faire entendre une parole qu'on n'entend jamais.
0: Et c'est important de les entendre, de les écouter même. Elles ont toutes eu des engagements mûris, réfléchis. On peut critiquer, mais leur lutte est politique. Elles sont nourries de convictions profondes, elles sont responsables. Elles veulent une société plus juste, émancipatrice. Elles sont loin des clichés qu'on voudrait leur adosser. Et elles posent un regard à froid aujourd'hui sur leurs actes et leur trajectoire sociale. Et il n'y a pas de hasard.
2: Avant tout, ce sont des militantes politiques. Voilà, parce que ce qu'on en perçoit à travers l'espace public, c'est que ce sont des terroristes. Mais en fait, je ne sais pas si je veux dire avant ou en fait, ces terroristes, ce sont des activistes politiques, simplement, qui ont choisi un certain type de moyen d'action. Et c'est pour cette raison, évidemment, qu'elles ont une réflexion qui est construite, parce qu'en fait, c'est la conséquence. Enfin, ce type d'acte est la conséquence d'une démarche et d'une réflexion politique. On peut le dire techniquement, c'est le fait que les opportunités politiques ou que la structure des opportunités politiques étaient, de leur point de vue, fermées ou bouchées, qui fait que elles ont, avec leurs camarades masculins, utilisé des moyens d'action clandestins. Alors, en ce qui concerne leur jeunesse, c'est-à-dire que, en fait, la vie clandestine, ça demande si je puis dire, mais c'est la réalité en fait, une énergie, ça demande c'est des conditions de vie qui sont extrêmement extrêmement difficiles en fait, parce que vous voyez plus votre famille, vous voyez plus vos amis, vous êtes simplement avec vos camarades de cellule, enfin de commando. Vous avez plus la même identité, enfin bref, c'est plus la même vie. Donc vous faites pas ça quand vous avez 45 ans parce que vous avez votre famille, ce qu'on appelle la disponibilité biographique en sociologie, parce que vous êtes dans votre trajectoire de vie. Donc au mieux vous faites la comptabilité entre guillemets de votre organisation. Enfin vous voyez, vous récupérez des fonds par exemple, vous allez cacher les gens, cacher les armes, etc. Mais vous êtes pas dans un commando à 45 ans, ça c'est sûr. Hein. Enfin c'est sûr, je veux dire, vous faites autre chose. Qui n'est pas moins utile en revanche, parce que si une organisation clandestine n'a pas d'argent, elle ne tourne pas. Hein. C'est pas comme une entreprise. Et donc, assez souvent, les femmes se sont engagées jeunes. Après, il faut voir quand même que pour une partie des témoignages, c'était fin des années 60, 70, c'était 70, etc. On ne sait pas comme aujourd'hui, on ne faisait pas tous des masters pour les gens qui en font. Vous voyez, on rentrait dans la vie active beaucoup plus jeune. Et il y avait une espèce d'effervescence politique à l'époque qui faisait que, quand vous avez vécu 68, soit vous rentrez à la direction de Libération, soit vous choisissez éventuellement un autre parcours, ou bien vous allez vous engager à l'usine par exemple.

0: Et grâce à Du Poil sous les bras, vous venez d'entendre Emel Matlouti, une chanteuse tunisienne avec une voix fantastique. Et là, elle interprétait Liberta.
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0: Parmi les femmes qui témoignent, certaines ont fait très tôt l'expérience intime de la violence. À un moment, la lutte clandestine s'est imposée à elles pour, je cite, « se battre contre des injustices », comme dit Eddy. Face à la violence légitime, donc celle de l'État. Alors, petite précision d'ailleurs au passage, je cite parfois le prénom et le nom de la femme qui témoigne, et puis parfois juste le prénom ou un pseudo ou un nom d'emprunt. Ce n'est pas parce que je me permets une familiarité qui serait malvenue ou que je fais un peu n'importe quoi. Tout est expliqué dans le livre, certaines femmes se présentent sous leur vrai nom, d'autres pas, alors voilà, on fait avec. Et alors, Margaret Schiller, et elle c'est son vrai nom, dit « pas besoin de livre pour ressentir la colère ». Et la haine, et pour lutter. Le contexte, leur vécu, les violences dont elles sont témoins, tout cela est pour beaucoup dans leur parcours.
2: Effectivement, ce sont les deux dimensions, c'est le contexte à la fois social national, international et contexte personnel. Bien sûr que quand vous voyez la répression d'État qui s'abat sur votre famille, de votre point de vue injustement, et en l'occurrence pour la Turquie et le Pays Basque des années 80, c'est le cas, que vous voyez au Pays Basque des départements militaires ou la garde civile qui occupe votre ville pendant des jours et qui frappe tout le monde de façon discriminé, l'armée turque qui va brûler les villages, humilier les hommes en place publique, les torturer aussi. C'est sûr que vous vous dites qu'est-ce que je fais, quoi, est-ce que je reste là, regarder ça? Et puis bon, il y en a qui font ça, bien sûr. Puis il y en a d'autres qui disent non, ça suffit, quoi. On peut pas rester comme ça sans rien faire, sachant que bien sûr on peut dire non, on peut pas rester comme ça sans rien faire, aussi parce qu'il y a déjà une organisation clandestine qui existe, le PKK ou bien ETA, et on se dit ah oui, là peut-être qu'il y a le moyen de faire quelque chose. Vous voyez, donc c'est beaucoup de facteurs à la fois qui permettent ce type d'engagement. C'est le fait qu'il y ait la répression d'État, que ailleurs il y ait des luttes de libération nationale qui semble victorieuse comme en Algérie, le fait que il y a une organisation qui existe, je vais peut-être chercher le contact, à les rejoindre, et puis le fait que la répression puisse s'abattre dans votre famille, éventuellement sur vous, parce que dans ces cas-là, les forces de sécurité font pas de discrimination, vous êtes petit, vous êtes grand, gros, femme, homme, c'est pareil, hein, on tape sur tout ce qui bouge. Donc
0: Audrey, elle, parle de démarche personnelle et volontaire. Elle a presque 30 ans quand elle décide de s'engager auprès des FARC, les Forces armées révolutionnaires de Colombie. Et donc elle a presque 30 ans quand elle décide de partir lutter pour une libération nationale qui n'est pas la sienne. Au passage, elle prend alors comme pseudo Nathalie Mistral, en hommage au vent, et à Gabriela Mistral, poétesse féministe, prix Nobel de littérature en 45. Alors, quand j'ai lu ça, je me suis dit, oui, tiens, c'est vrai, c'est rare, des personnes qui s'engagent à l'étranger comme ça.
2: Oui, mais ça se retrouve quand même, ça se retrouve à travers le temps et à travers différents contextes géographiques, parce qu'il y a, des brigades internationalistes, il y en a eu, je ne vais pas dire de tout temps, mais depuis les années 70. Alors, il se trouve que cette personne, c'est pareil, elle travaillait dans les services sociaux en France, elle a vu que, en gros, elle faisait des pansements sur une jambe de bois, et elle s'est dit, qu'est-ce que je fais? En fait, je suis un instrument de l'État dans la reproduction des inégalités sociales et dans le maintien du statu quo. Donc effectivement, elle a commencé à... Et puis elle se disait, la seule possibilité de changer le monde, si on peut dire, ça peut être en Amérique du Sud. Et à ce moment-là, elle a rencontré, façon de parler, quoi, elle est allée vers la guérilla colombienne. Mais en ce qui concerne l'engagement des Colombiens et des Colombiennes natifs, il y en a qui sont entrés dans la guérilla évidemment très jeunes. Mais là, pour d'autres raisons, parce que c'est pareil, vous avez les paramilitaires, c'est très compliqué de vivre dans certaines régions de Colombie, parce que l'état de droit, ça n'existe pas beaucoup. Et c'est qu'est-ce que vous avez comme option de vie, en fait.
0: Hein. Plus j'avançais dans cette émission et plus ça me titillait de savoir ce que recherche mon invité. Quel est son but à elle, à Caroline Guibé-Lafaye? Pourquoi elle a choisi ce travail? Pourquoi c'est important pour elle de publier ses témoignages?
2: C'est peut-être pas propre à cet ouvrage en particulier, mais c'est propre à cette recherche de façon générale. Au début, c'est pareil, hein, j'arrache pas les ailes des mouches à longueur de journée, hein, c'est mon truc, c'est pas la violence, c'est pas ça. Mais c'est que il y a un énorme hiatus entre les représentations qu'on a de ce qu'on appelle terrorisme quand on est un citoyen qui soit regarde les informations ou les écoute, et quand vous parlez avec des gens qui ont été inculpés voire condamnés pour des faits de terrorisme, c'est comment dire. Les logiques et bon, c'est peut-être une évidence ce que je vais dire, mais les logiques et les discours ne se recouvrent pas. Et vous voyez qu'effectivement, avec ces gens, vous pouvez parler, il n'y a vraiment aucun problème. Quand vous allez les interviewer, ils vous égorgent pas. Et c'est surtout que, probablement, comme tu le disais tout à l'heure, je pense que c'est auprès de ces personnes que j'ai trouvé des réflexions politiques les plus abouties et les plus construites, eu égard à ce que je peux entendre au quotidien en général. Et bon, ça, c'est sûr que c'est pas quelque chose auquel je m'attendais.
0: Mais encore, vous vouliez quoi ?
2: Probablement nuancer un peu les représentations qui peuvent se faire de femmes terroristes, entre guillemets, et de mieux comprendre un peu des actions d'activistes comme les plus jeunes, que ce soit pour le NOTAV, la ligne en grande vitesse entre la France et l'Italie, ou bien les Black Blocs par exemple, puisque les chaînes d'information en continu nous abreuvent de commentaires sur les Black Blocs. Là, peut-être comprendre un petit peu mieux pourquoi certains jeunes gens décident de s'habiller en noir et puis de casser des vitrines, des vitrines d'assurance, de banque ou des distributeurs de billets.
0: J'insiste encore un peu, mais c'est mon dada d'essayer de comprendre pourquoi les gens font des choses. Avec quel but pour la société? Avec quel apport envisagé? Quelle utilité sociale, n'ayons pas peur des mots? Parce que faire des choses inutiles, ça n'a pas de sens. Enfin, en tout cas, moi, j'aime quand les choses ont du sens. Ça me rassure, je crois.
2: Pourquoi est-ce que je suis rentrée là-dedans? C'est parce que auparavant je travaillais sur les inégalités sociales, les sentiments d'injustice, les représentations de la justice. Donc quand on interroge des Français, parce que là c'était en population générale, donc des Français comme toi et moi, en général ils trouvent que non mais quand même cette société elle est pas juste, il y a trop d'inégalités, c'est pas normal, hein. Et puis bon, au final voilà quoi. Et puis je me suis dit je vais essayer de trouver des gens qui disent oui, il y a trop de d'inégalités, trop d'injustices, on va faire quelque chose. Alors bon, d'accord, on peut faire quelque chose en étant militant syndical, participer à un parti politique, etc. Bon, là je me suis dit on va voir d'autres moyens d'action, et c'est comme ça que j'ai été conduite vers ces personnes. Alors, une utilité sociale de mon travail, quand je travaillais justement sur les inégalités sociales, j'ai assez rapidement compris que l'utilité sociale de la recherche fondamentale, c'est pas évident, hein, c'est pas manifeste, on va dire. Disons que c'était, je sais pas si c'était pas l'objectif, mais le résultat, en tout cas, c'est peut-être un peu de déconstruire certaines représentations sociales qu'on peut avoir du phénomène d'usage de la violence politique.
0: C'est passionnant dans le livre toutes les réflexions de ces femmes sur leur parcours. Yasemine, par exemple, elle s'est engagée très tôt au PKK, Partia Karkeren Kurdistan, et elle dit ceci dans le livre. Pourquoi es-tu ainsi tout le temps opprimée, méprisée et rabaissée? Parce que tu es impuissant. Tu te tais et tu acceptes. Mais dès que tu disposes d'une force radicale, tu peux t'y opposer. Les radicalités permettent de faire entendre au monde son désaccord face aux forces d'occupation. Tu déclares que ce sont des occupants. C'est un radicalisme qui réclame l'adhésion du cœur et de l'esprit. Ce qui signifie que la raison nous permet d'échapper à la domination et de nous libérer. Si tu ne t'opposes pas à un colonialiste qui t'opprime et qui veut tout diriger à sa guise, ça veut dire que tu consens. Et un petit peu plus loin, elle ajoute « Il s'agit d'un radicalisme productif, unificateur. La raison d'être de notre radicalisme, c'est de combattre les abus de pouvoir. Je ne vais pas tout vous lire, mais son témoignage fait aussi beaucoup référence à la condition des femmes et des femmes dans les luttes. Alors voilà, vous lirez, on ne va pas y aller avec des fleurs. J'ai demandé à Caroline Guibé-Lafaye ce qui l'avait le plus marqué dans ses entretiens avec des femmes qualifiées parfois de terroristes et qui, pour la plupart, ont été condamnées pour leur implication dans des faits de violence politique clandestine.
2: Là, en l'occurrence, ça paraît moins, mais ce qui m'a le plus marqué, c'est la torture, bien sûr. C'est quand, quand on... Les personnes ne racontent pas directement la torture, mais d'une part... Enfin, si, il y en a qui racontent directement. Mais bon, ça, c'est des choses qui... Quand vous avez quelqu'un en face de vous qui vous parle et qui vous explique ce que la garde civile lui a fait, forcément, ça... ça vous laisse pas indifférent. C'est parce que, bon, encore une fois, les pays européens, pour la plupart, ont signé les conventions internationales, donc qui interdisent la torture. On se qualifie de démocratie libérale occidentale. Jusque dans les années 2010, en Espagne, on torture. Donc bon, voilà quoi. Enfin, vous allez me dire, ça, au fond, c'est pas une surprise, hein, parce que les États-Unis aussi. Donc, enfin, les États-Unis, bon, on part des intermédiaires, d'accord. Mais bon. Vous pouvez pas d'un côté dire on défend les valeurs de la liberté, de la démocratie, tout ce que vous voulez, et par ailleurs torturer. Ça revient un peu à ce que je disais tout à l'heure, c'est qu'il y a toujours un hiatus entre ce qu'on vous dit d'un côté et puis ce qu'on fait de l'autre.
0: Allez, on se détend, on va parler un peu des poils avec mon invité. Alors certains diront que l'épilation c'est aussi une forme de torture, mais bon, faut se calmer, hein. Il faut se calmer un peu sur les mots. La torture, c'est autre chose. L'épilation, c'est juste chiant, souvent contraint et parfois un peu douloureux. Mais c'est pas de la torture. Allez, côté poils, elle nous raconte quoi, Caroline Guibé-Lafaye ?
2: Je pratique l'épilation de façon régulière. Voilà. Après, évidemment, on intériorise... à la fois les attendus sociaux et les représentations sociales. Donc on s'impose soi-même des contraintes qui sont socialement implicites ou voire pas implicites du tout. Parce que quand vous regardez une affiche avec une femme qui répond au canon esthétique, elle est rarement poilue de la tête aux pieds. Donc forcément, c'est un peu ça qui pèse sur vous aussi et que parfois vous ne dépassez pas. La question des poils sur les femmes, c'est bien sûr une question de représentation sociale, de stéréotypes de genre et d'assignation à une certaine esthétique. Donc évidemment que ça a une dimension, politique ou d'enjeu social. Donc, les femmes de ma génération, souvent, elles s'épilent, elles font des choses comme ça. Alors parfois, il y en a qui arrivent à qui dépassent en fait les attendus sociaux à cet égard, mais c'est pas le cas de toutes. Et en fait, la question d'avoir des poils ou pas, c'est une question sociale, une question de représentation de ce que doit être le corps des femmes, avec tout ce qu'on impose aux femmes qu'on n'impose pas ou pas de la même façon aux hommes.
0: Un mot d'Eddie pour conclure cette émission. Eddie est italienne, elle a milité en Syrie, au YPG, Yekineyen Parastinagel, et pardon encore pour la prononciation. Le YPG, c'est la branche armée du parti de l'Union démocratique syrien, PYD. Eddie a été condamnée en 2020 à son retour en Italie, condamnée à 2 années d'une surveillance spéciale. Une mesure, comme c'est indiqué dans le livre, propre à la justice italienne, entrée en vigueur au cours de la période mussolinienne, cumulant l'assignation à résidence, une interdiction partielle de communiquer avec l'extérieur, la saisie du permis de conduire et du passeport, et l'obligation de se présenter régulièrement aux forces de police sans qu'aucune accusation spécifique n'ait été formulée. En gros, l'État la traite comme une criminelle, ce qui permet de ne pas affronter les divergences politiques et de les invisibiliser. En Italie, l'État condamne des comportements décrits comme socialement dangereux. Et ça, c'était déjà avant que Meloni n'arrive au pouvoir, avant donc que l'extrême droite n'arrive au pouvoir. Autant vous dire qu'on peut s'attendre à pire désormais, et chez nous aussi. Alors, ce que je retiens de ce livre, moi, c'est que ce sont plutôt des femmes non violentes qui ont répondu à la violence de l'État parce qu'elles ont été choquées par cette violence. Ce que la violence de l'État ne choque pas, ça leur est facile de se dire non violent. Et en faisant ça, d'ailleurs, ils consentent à ce que la violence de l'État soit la seule et unique violence légitime. J'ai lu dans le livre, mais je ne sais plus qui le dit, « Les femmes ici pratiquent la violence secondaire en réponse à l'État ». Et ben voilà, on en revient toujours à ça. Il y a des violences. Et comment décider de ce qui est acceptable et de ce qui ne l'est pas ? Même si Caroline Guibé-Lafaille vous l'a dit d'entrée, ce n'est pas un livre sur la violence, c'est quand même un livre où on se questionne beaucoup sur qui décide de ce qui est appelé violence, qui définit la violence, qui la produit, etc. On n'a pas fini de se questionner. Alors je vous rappelle le titre du livre, on ne va pas y aller avec des fleurs, c'est aux éditions Hors d'atteinte, un livre paru en 2022 et un livre, vous l'aurez compris, que j'ai beaucoup aimé. Voilà, il me reste à vous dire que nous, on se retrouve le mois prochain avec une nouvelle émission de Du Poil sous les bras. 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Et puis, vous pouvez retrouver Du Poil sous les bras en podcast sur toutes les plateformes de podcast. N'hésitez pas à partager avec vos amis si vous avez aimé ces émissions. À bientôt.
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2: Il est midi ici à Paris et à Beyrouth. Bonjour à tous.
3: Karine Bellicha.
2: À la une, l'image restera celle du drapeau israélien flottant sur le château de Beaufort. L'armée de l'État hébreu s'est emparée de cette emblématique forteresse médiévale et avance toujours plus en profondeur au Liban. La gauche va-t-elle réussir à conserver le pouvoir en Colombie ou la droite va-t-elle le récupérer? Premier tour de la présidentielle aujourd'hui. Le candidat d'extrême droite, partisan d'une ligne dure face aux groupes armés, a de bonnes chances de se qualifier pour le second tour face au dauphin désigné du chef d'État sortant. Et puis les célébrations à Paris après le sacre historique du PSG en Ligue des Champions. Une parade est prévue, l'accueil du président à l'Élysée aussi, avant la communion au Parc des Princes ce soir. Une fête qui s'est accompagnée de heurts la nuit dernière. Plusieurs policiers blessés, près de 800 interpellations au total, bien plus que l'an dernier. Le château de Beaufort au Liban, cette forteresse qui surplombe le sud du pays, est donc désormais aux mains des Israéliens, marquant une nouvelle étape de l'avancée terrestre de l'armée, avec des combats acharnés au sol couplés à d'intenses frappes aériennes. Un soldat israélien a été tué, le 24e depuis le début de la guerre, le 2 mars. Paul Ralifé, vous êtes en direct de Beyrouth. Bonjour Paul.
4: Bonjour, bonjour à toutes et à tous.
2: Quelle est l'importance stratégique de cette forteresse construite au Moyen-Âge par les croisés ?
4: Karine, le château de Beaufort, situé à 710 mètres d'altitude, est construit sur un éperon rocheux qui domine la vallée du Litani. Cet imposant ouvrage, convoité par tous les envahisseurs qui sont passés par le Liban, domine les gorges du Litani et offre une vue panoramique sur une grande partie du Liban sud. Alors, dans le cadre de l'offensive en cours depuis une dizaine de jours au nord du Litani, la prise de Beaufort donne à l'armée israélienne un avantage stratégique pour amorcer un éventuel mouvement d'encerclement par le sud et l'est de Nabatieh, la deuxième plus grande ville du Liban Sud. La présence de l'armée israélienne à Beaufort lui permet aussi de menacer les collines Ali Taher, haute de moins de 700 mètres et qui domine le district de Nabatieh par le nord. Cette région est l'un des plus importants bastions du Hezbollah. Les Israéliens pensent que le parti chiite y dispose de vastes infrastructures souterraines où sont stockées, positionnées des rampes de lancement de roquettes et de drones et des entrepôts d'armes et de munitions. Les collines Ali Taher sont pilonnées sans relâche depuis des semaines par l'aviation et l'artillerie israélienne.
2: Paul Ralifé, en direct de Beyrouth, le premier ministre libanais Nawaz Salam a fustigé hier la politique de la terre brûlée de punition collective menée par Israël sans remettre en question les discussions entre les deux pays qui doivent se poursuivre la semaine prochaine à Washington. Finalement, il n'est pas pressé. Donald Trump l'affirme dans une interview, lentement mais sûrement, le président américain assure qu'il obtient ce qu'il veut des Iraniens. Alors que les négociations patinent toujours, Washington assure avoir obtenu l'engagement que Téhéran ne se dotera pas de l'arme atomique, ni en la fabriquant, ni en l'achetant. Les autorités iraniennes souhaitent toujours repousser les discussions sur le nucléaire à plus tard. En Colombie, c'est donc le premier tour de la présidentielle aujourd'hui et l'héritage de Gustavo Petro, premier président de gauche de l'histoire du pays, est en jeu. Resté populaire après 4 ans de mandat, il ne peut pas se représenter, mais il a désigné son héritier, Iván Cepeda, par favori et entend poursuivre les négociations avec les groupes armés malgré une flambée de violence. Il affrontera notamment le candidat d'extrême droite, Abelardo de la Espriella, qui le talonne dans les sondages. Il promet, lui, une main de fer contre les groupes armés et de sévères coupes dans les dépenses publiques. Deux candidats aussi radicaux l'un que l'autre, selon Lina Penagos, professeure et chercheuse à l'Université.

0: rétablissement de la sécurité dans le pays à tout prix, peu importe les droits humains. C'est un homme qui inquiète énormément les secteurs de la population qui soutiennent les réformes de Gustavo Petro.
1: La chercheuse Lina Penagos, interrogée par Marine de la Moissonnière, et si aucun candidat n'obtient la majorité absolue des suffrages, un second tour aura lieu le 21 juin prochain. L'UNESCO met en garde contre les conséquences du blocus pétrolier américain depuis janvier à Cuba. L'agence de l'ONU alerte sur les conséquences à long terme pour les enfants. L'année scolaire a été écourtée pour 400 000 enfants cubains, faute de carburant pour les transports en commun et d'électricité suffisante. Les États-Unis pourraient expulser dès aujourd'hui un nouveau groupe de migrants ouest-africains vers le Ghana. Depuis septembre dernier, un accord entre Washington et Accra permet aux Américains d'expulser secrètement des migrants africains que le Ghana redirige ensuite vers leur pays ou les maintient en détention. Au moins l'une des personnes arrivées sur le sol américain cette semaine et qui pourrait être renvoyée aujourd'hui bénéficie pourtant d'une protection contre l'expulsion. Les précisions de notre correspondante aux États-Unis, Karine Nouten.
2: Impossible de savoir exactement combien ils sont, mais un groupe d'immigrés ouest-africains pourrait être expulsé des États-Unis dès aujourd'hui vers le Ghana. C'est un dispositif régulièrement activé pour atteindre les objectifs de lutte contre l'immigration qui sont devenus une priorité de Donald Trump depuis son retour à la Maison-Blanche. Au lieu de se soucier de renvoyer les migrants dans leur pays, les États-Unis privilégient, quand ils le peuvent, les évacuer vers des pays tiers à qui ils sous-traitent, en quelque sorte, la fin de l'expulsion. Accra a signé un accord avec Washington et depuis 8 mois a admis temporairement au moins 42 ressortissants ouest-africains sur son territoire avant de les renvoyer dans leur pays d'origine, y compris certains que la justice américaine a jugés susceptibles d'être persécutés de retour chez eux et y compris lorsqu'ils sont protégés par la loi américaine, comme c'est le cas d'un Ghanéen cette semaine. Certains ont été détenus dans une base militaire près d'Accra sous la surveillance de gardes armés, puis renvoyés au Togo, où ils vivent encore aujourd'hui sans papier. Karine Otton, New York RFI.
1: Vous n'êtes pas seul dans cette épreuve. Le patron de l'Organisation mondiale de la santé était hier à Bunia, dans l'est de la République démocratique du Congo, pour apporter son soutien aux habitants de la capitale de la province de l'Ituri, épicentre de l'épidémie d'Ebola. Tedros Ghebreyesus leur a promis que la crise serait surmontée, mais l'épidémie progresse toujours. En RDC, 246 décès sur plus de 1000 cas suspects ont été enregistrés. Il n'y a toujours ni traitement spécifique, ni vaccin contre le virus Bundibugyo, mais plusieurs produits prometteurs sont actuellement testé, indique l'OMS. On vote aussi en Guinée aujourd'hui, après la présidentielle remportée en décembre par le général Mamadi Doumbouya, 4 ans après son coup d'État, élections législatives et communales que les principaux partis d'opposition dissous en mars dernier ont appelé à boycotter. Et puis, au bout du suspense, la victoire du PSG.
3: Incroyable, vraiment, le match s'est joué jusqu'à la dernière minute. J'avais confiance aux joueurs, je savais que la deuxième étoile, elle nous appartient. Et on est champions, hein, encore une fois.
4: Ça n'a pas été un match simple. C'est le premier club français à remporter la LDC en étant mené 1-0. Merci à Paris.
1: Un deuxième sacre de suite en Ligue des Champions qui les fait entrer dans la légende. Un sacre obtenu contrairement à l'an dernier après un match difficile, cadenassé par une défense de fer d'Arsenal et qui s'est conclu au tir au but. Aujourd'hui, c'est le retour des héros dans la capitale française et ils vont être célébrés comme il se doit. Les joueurs du PSG, détenteurs désormais d'une deuxième étoile européenne, vont d'abord rejoindre le Champ de Mars dans Paris, où près de 100 000 personnes devraient les acclamer. Ils seront ensuite reçus à l'Élysée par le président Macron avant de retrouver leur Parc des Princes dans la soirée. Mais la nuit de liesse a été marquée aussi par des tensions en France, malgré les renforts des forces de sécurité. Plus de 200 personnes ont été blessées, dont 8 grièvement et 780 interpellés. Voilà, c'est la fin de ce journal. Tout de suite, Religion du Monde avec Véronique Guémard.
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7: Hier, au lendemain d'une manifestation de l'opposition dont la répression.
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2: En France, chaque année, des milliers de patients atteints de leucémie ou de maladie du sang attendent un donneur compatible. Face à un manque criant, des associations multiplient les initiatives pour recruter ce qu'on appelle des veilleurs de nuit. C'est le combat de Sapodia Pyrénées, qui utilise le sport et le vélo en particulier comme outil de sensibilisation. Nous accueillons Didier Cassan, secrétaire de l'association, et Marion Clignier, ancienne championne du monde cycliste et double médaillée olympique, la nouvelle marraine de cette édition, qui s'est engagée à leur côté. Bonjour à tous les deux.
3: Bonjour.
4: Bonjour.
2: En deux mots, pour ceux qui ne le savent pas encore, Sapodia Pyrénées, c'est quoi ? Qu'est-ce qui vous a amené à vous investir dans cette association ?
3: Ben moi, c'est le côté... Déjà, j'ai eu pas mal de soucis de santé. Je suis épileptique. J'ai eu deux prothèses mises au genou. Donc, la partie sport... Pour transmettre un message est très important pour moi. C'est quelque chose que j'ai toujours fait avec l'épilepsie. Et puis, le groupe est très festif. Il y a une très bonne ambiance et ce qu'ils font me tient à cœur.
4: Alors, je vais quand même ajouter une chose. C'est on ne fait pas que cet événement-là. Toute l'année, nous intervenons dans des établissements scolaires pour porter le message à Argelès-Gazost, au lycée, entre autres, aussi dans l'école d'infirmières et de soignants et dans les universités où nous avons des interventions qui durent trois quarts d'heure, une heure. Et nous sommes plus en interactivité avec les participants et on expose la problématique et les attentes de ce don de moelle osseuse.
2: Alors, qu'est-ce que c'est Sapodia, en fait ? Qu'est-ce que vous faites pour cette course pyrénéenne ?
4: Alors, Sapodia, c'est une organisation quasi-militaire, puisque nous avons un bureau pratiquement pour chaque événement. Là, pour cet événement-là, nous avions organisé une équipe pour dessiner le maillot, une autre équipe pour la logistique en termes de nourriture, une autre équipe de logistique pour pouvoir s'occuper des vélos, une autre logistique pour éclairer, parce que nous allons parcourir 440 km de jour et de nuit. Donc il faut une équipe pour maintenir l'éclairage, une équipe pour avoir des relations avec l'administration et fournir tous les éléments nécessaires pour pouvoir organiser cet événement, et une équipe qui va faire la liaison entre tout ce beau monde. Et nous y sommes depuis le mois de janvier, nous en sommes à la 40e réunion. Et il y avait aussi une équipe qui était en charge de collecter les informations pour les participants, c'est-à-dire il y a la tenue, il y a le logement, etc. Donc une usine à gaz qui a duré six mois, non-stop, deux réunions par mois, et voilà, on en est là aujourd'hui, on est prêt. Alors sur cet événement-là, on est à 150 bénévoles, 190 participants, des tandems, il y en a 13, dont un qui est spécifique pour les greffés. C'est-à-dire que nous avons un tandem sur lequel il n'y aura que des greffés. Voilà. Donc on a fait ce petit message au passage.
2: En France, il y a des milliers de patients qui attendent chaque année un donneur compatible de moelle osseuse. Pourtant, le registre des donneurs reste insuffisant. Qu'est-ce qui se passe concrètement pour un patient quand on ne trouve pas de donneur compatible ?
4: Lorsqu'on est atteint d'une maladie du sang, parce qu'on ne fait pas que la leucémie, il y a d'autres maladies du sang, ça commence par une chimiothérapie, une radiothérapie, une source médicamenteuse. Et quand tous ces moyens sont en échec, il ne reste plus que le don de moelle osseuse. La problématique du don de moelle osseuse, c'est que dans la fratrie, il y a une chance sur quatre, et en dehors de la fratrie, en moyenne, c'est une chance sur un million. Donc la difficulté de trouver le bon correspondant. Le bon correspondant, c'est pas parce qu'il a le même groupe sanguin, c'est plus fin que ça. On appelle ça, il faut trouver la bonne combinaison avec le HLA. Alors HLA, ça signifie Human Leucocyte Antigen. Et pour expliquer clairement ce que c'est l'enveloppe qu'il y a autour du globule blanc qui va décider si vous êtes un intrus ou si vous êtes un ami. Et c'est là toute la difficulté. Trouver quelqu'un, il faut consulter des fichiers. Ce fichier, il est national, européen, mondial. La difficulté en France, c'est que nous sommes que 300 000. On va vers les 400 000. On va être honnête, on va vers les 400 000. Mais quand on regarde les Allemands, ils sont 8 millions. Alors les Allemands, ils ont une autre méthode de recensement qui est pas mal, c'est-à-dire qui s'appuie sur les donneurs de sang. Et quand on regarde les donneurs de sang en France, on a à peu près les mêmes chiffres. Donc là, c'est différent. Et je crois qu'ils sont rémunérés, alors que nous, c'est du don.
3: Oui, mais je pense qu'aussi, il y a un mauvais comportement compréhension de ce que ça veut dire un don de la moelle osseuse. C'est que les gens pensent qu'il faut aller gratter l'os de suite. Tu sais, ça fait peur. Mais en fait, au début, a priori, prendre un peu de salive pour voir si ton HLA est compatible. Ça reste dans un stockage quelque part. Et si c'est compatible, ils vont revenir te voir pour demander si tu peux faire un don de la moelle osseuse. Et ça, ça se passe comme une analyse de sang, comme une prise de sang, si tu veux. Sauf que ça dure un peu plus longtemps. Mais ils prennent ton sang, ils extraient la moelle et ton sang revient à toi. Donc, tu perds pas des litres et des litres de sang, mais c'est la procédure est beaucoup plus simple que le nom veut donner.
4: Il y a une difficulté, c'est que les gens confondent don de moelle osseuse. Ils s'imaginent qu'on va aller, ils confondent la moelle osseuse avec un moelle épinière.
3: Oui.
4: Donc là, il faut éclaircir le débat. La moelle épinière, on n'y touche pas. Il n'y a pas question d'y toucher. La moelle osseuse, comme le dit le nom, il est dans l'os. Et c'est elle qui produit donc la trilogie plaquette, globule blanc, globule rouge.
2: Donc si les gens veulent juste venir vous aider et agrandir la liste des donneurs potentiels, il suffit juste de faire un test salivaire, c'est ça?
4: Beaucoup plus simple. Ils vont sur le site don de moelle osseuse. Et là, ils remplissent un questionnaire parce qu'il faut quand même être en bonne santé. Et là où nous nous attachons dans nos interventions, puisque nous nous adressons à un public de 18-35 ans, il faut rester aussi en bonne santé. Donc donne-moi-l'osseuse.fr, un questionnaire, ils reçoivent un kit, ils salivent dedans, ils le renvoient et c'est fini. Attendez voir.
2: Si on reparle un peu de la course, vous intégrez aussi des cyclistes en situation de handicap, notamment sur des tandems. Comment est-ce que ça fonctionne et pourquoi est-ce que c'est au cœur de votre démarche?
3: Parce que pour leur donner aussi l'occasion de pouvoir vivre du sport dans un peloton, il y a des malvoyants, il y a des greffés, il y a des situations différentes sur les tandems. Et tandem, c'est pas simple, hein. C'est ce qu'il y a le plus dur parce que dans les descentes, ils vont à 100 à l'heure et dans les montées, c'est un peu moins rapide. Donc à la fin du parcours, on est nombreux à les aider, les pousser, les tirer, faire comme on peut, mais ça les permet de vivre justement au cœur du peloton de 150 cyclistes et de faire partie de ce groupe. Et c'est vraiment émouvant de voir tout ce peloton avancer dans la nuit en montagne. C'est super bien sécurisé. J'ai fait la 4e édition et c'est énorme de vivre ça. Et la sécurité est infaillible.
4: Nous sommes en partenariat avec l'association Valentin Hoy, ce sont les malvoyants. Donc c'est un moteur. Nous, on récupère l'énergie du malvoyant pour avancer. Donc c'est une combinaison et qui est intéressante. C'est pas parce qu'on a un handicap qu'on est hors sujet ou hors la vie. Non, vous êtes toujours dans le circuit. C'est l'intégration, il faut intégrer, c'est l'objectif de toute association. Et nous, les premiers, nous intégrons ces difficultés que donne la vie à ces personnes. Et puis bon, ils ont de l'humour aussi, il faut être sérieux. C'est pas désagréable, mais ça faut.
2: Le défi 3B, c'est 450 km en 24 heures non-stop dans les Pyrénées, avec des cyclistes valides et des tandems. Dans un monde où le sport de haut niveau valorise la performance individuelle, vous faites exactement l'inverse. Comment est-ce que vous arrivez à lier ces deux choses ensemble, le défi extrême et la non-performance en soi?
4: Alors, c'est 440 km. C'est surtout une volonté de rassembler, puisqu'on fait, on l'a appelé 3B, parce que Bigorre, Béarn, Pays Basque. Et là, on va rajouter un petit L pour les Landes, parce qu'on va traverser aussi un petit bout des Landes. Et la contre-performance, c'est parce que c'est des amateurs. C'est aussi une idée de rassembler. Et l'idée, c'est partir ensemble, revenir ensemble. Donc, on laisse personne sur le côté. Comme la vie devrait nous le dire, nous sommes une unité, cette unité doit être maintenue quoi qu'il en coûte.
3: La vitesse est réglée pour que tout le monde puisse suivre. Donc on a des capitaines de route qui sont régulateurs et qui communiquent aussi. Si jamais il y a des dodanes, des tas de trucs, on communique tous les obstacles et on est là pour garder le peloton ensemble.
2: Donc ça commence le 4 juin,
4: oui.
2: Départ de
4: Argelès. Donc on fait un vrai départ, on va dire, du centre-ville. Parce que la commune d'Argelès nous aide au quotidien. C'est pas uniquement pour cet événement-là, c'est toute l'année qui nous aide. Donc c'est très agréable. Retour le 5, Argelès, le centre-ville.
2: Vous m'aviez expliqué que vous alliez voir plusieurs écoles au cours de cette course.
4: On a demandé à des écoles élémentaires, bien que ce ne soit pas notre public habituel, parce que pour donner, comme je le rappelle, il faut avoir entre 18 et 35 ans. Mais enfin, bon, ces enfants sont nés de quelqu'un. Les communes sont très, très impliquées aussi, puisqu'ils nous fournissent des gymnases, ils nous fournissent du matériel. Donc il faut les remercier aussi au passage. Et pourquoi les écoles? Parce qu'il faut les sensibiliser. Et pour les sensibiliser, je crois que c'est le président qui a eu l'idée de leur faire faire une fresque de 1,50 m par 90 m sur laquelle ils vont transmettre notre message de Donne de moi le sauce par des dessins faits par une école élémentaire. On va s'arrêter dans certaines écoles, ils vont participer avec nous, on fera un kilomètre ou deux en vélo avec eux.
3: Il y a des gens qui ont réussi à récupérer après des greffes aussi, qui roulaient avec nous. L'année que je l'ai fait, il y a un petit gamin qui avait vécu un greffe de la moelle, qui avait un leucémie, qui a fait les derniers 5 ou 10 kilomètres avec nous, et il était super content, super fier, et c'était vraiment touchant pour nous de voir justement l'impact.
2: Pour les auditeurs qui voudraient participer ou soutenir, cyclistes ou non, comment on rejoint l'aventure Sapodia?
4: Ça, c'est une bonne question. Je vous remercie de l'avoir posée.
3: Peut-être aller sur le site Sapodia 3B, et il y a sûrement des explications, des instructions. Cette année, c'est déjà clôturé. Pour les cyclistes.
4: Oui, c'est clôturé. Pour participer à l'épreuve, enfin, au quotidien, c'est faire la promotion du don de moelle osseuse, s'inscrire si on a entre 18 et 35 ans, se tenir informé des avancées, et nous intervenons dans les établissements privés et publics. Donc, si quelqu'un dans ses relations connaît un établissement public et privé, s'il veut faire connaître le don de moelle osseuse, eh bien, il téléphone à son copain, il nous téléphone après, et puis voilà.
2: Du jeudi 4 juin au vendredi 5 juin, des kilomètres de vélo pour convaincre des inconnus de donner un peu d'eux-mêmes et peut-être sauver une vie. C'est le pari de Sapodia Pyrénées. Toutes les infos sur le site de Sapodia. Merci beaucoup à tous les deux, Marion Clignier et Didier Cassan, d'être venus avec moi ce matin au studio.
3: Merci à vous.
4: Merci à vous. Merci à Fréquence Plus et à ses auditeurs.

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7: Bonjour à tous, bonjour à toutes et bon dimanche à vous qui êtes à l'écoute de Fréquence Plus. Nos prévisions pour ce dernier jour de mai. Alors, va-t-on faire ce qu'il nous plaît? En tout cas, les températures sont toujours en baisse lente et ça va être un peu instable cet après-midi. Sinon, le temps est sec ce matin sous des nuages bas dont le sommet est autour de 1500-1600 mètres d'altitude et le ciel est voilé en altitude. Il y a un développement de nuages bourgeonnant cet après-midi donnant quelques averses instables. Un ou deux coups de tonnerre ne sont pas à exclure. Le cumul restera assez faible aujourd'hui, de l'ordre de 3 à 7 mm. Très localement, on pourrait avoir 10 mm. Toujours des nuages bas la nuit prochaine, sous 1500-1800 mètres d'altitude environ, et un ciel voilé en altitude. L'isotherme 0 degré vers 3800-3900 mètres d'altitude ce matin, ça va remonter vers 4100 mètres ensuite, et les températures maximales vont redescendre un peu par rapport à hier, avec des maximales autour de 23-26 degrés en vallée, 18 à 21 degrés vers 1500 mètres, et 13 degrés vers 2400 mètres d'altitude, avec un vent d'ouest-nord-ouest faible à l'eau. Localement modéré sur les sommets en journée, basculant en ouest-sud-ouest ce soir et la nuit prochaine. Voici donc pour les prévisions de ce jour. Et là-dessus, je vous souhaite à tous et à toutes une très très belle journée.
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3: Aujourd'hui, rendez-vous à Arras, en Lavedan, pour découvrir le nouveau petit marché de producteurs locaux.
4: Bonjour, bonjour.
5: Pétales de maïs.
4: Les pétales de maïs, les deux ?
5: Les deux.
4: Ok.
3: Avec Maude, de Épices et Tout. Maude, je te laisse expliquer ce que c'est que ce petit marché.
6: Bonjour. Alors, ce petit marché, donc, c'est un nouveau marché qu'on a créé donc, depuis début mars. Voilà, il y avait aussi les gens du Val d'Azun qui souhaitaient avoir un petit marché en semaine. Donc, nous l'avons créé début mars. Donc, sur ce marché, on peut trouver du coup des producteurs et artisans locaux. Également, donc, moi qui suis en épicerie bio. Donc, voilà, parce que dans notre charte, on souhaite avoir, du coup, des artisans et producteurs qui sont des environs de la vallée des Gaves, principalement. Mais, du coup, voilà, on accepte également une épicerie en bio à côté. Pour le moment, on est, donc, avec Loïc et son pain bio. Nous avons Michel avec, pareil, ses œufs frais. Sylvie avec, donc, des produits en lactofermentation. Et Eva avec des produits de la ferme, donc ils font des crèmes, des riz au lait avec leur lait de brebis de leur élevage et également de leur miel aussi. Ils sont également apiculteurs.
3: Quels ont été les retours de vos premiers clients du fait que vous soyez installés justement sur Arras en Lavedan un lundi après-midi?
6: Eh bien pour le moment on a des retours très positifs. Les gens sont contents, mais non seulement pour les personnes, les parents qui ont leur enfant à l'école, donc qui peuvent passer donc juste après l'école. Donc à 16h30, également les gens qui travaillent, du coup c'est vrai que c'est un créneau horaire qui n'est pas commun pour des marchés et qui peut satisfaire pas mal de personnes qui travaillent et qui ne peuvent pas se rendre au marché du mardi matin à Argelès. Pour le moment on a vraiment des retours positifs et puis également voilà, d'avoir la garantie aussi de trouver des producteurs du coin.
4: Ah ouais,
7: ouais.
4: Ok.
7: Bon après par contre dans le sarrasin je mets 15% parce que sinon
4: oui.
7: Ça fait un pain qui est...
6: On est quand même relativement content. On a eu du monde qui est passé voilà, directement, soit par surprise parce qu'il passait par là, soit qui avait été mis au courant notamment par la mairie d'Arras. On est plutôt satisfait. Alors évidemment on sait que c'est le début, donc on attend voilà, à ce que ce marché fleurisse encore plus, notamment au niveau des producteurs d'ailleurs, parce que pour le moment donc on est 4 mais après on va avoir quand même les plants qui vont arriver, les plants de Cécile des jardins de Bardérou. On va avoir les légumes également qui vont arriver de la ferme de Sarat. Et puis bah, on est toujours à la recherche aussi de nouveaux producteurs, donc voilà, si y en a que ça peut intéresser, on est ouvert à toute proposition.
3: Là, vous êtes installé juste à côté du cairn. Donc là, le jour où je viens vous faire cette interview, il pleut, le cairn est en vacances. Il n'y a pas forcément grand monde. Mais on sait très bien que le cairn, c'est quand même un peu une institution dans le Val d'Azun, que ça ramène un petit peu de monde. Mais est-ce que vous avez déjà vu que le fait que le cairn soit ouvert vous ramène un peu plus de clients?
6: Alors oui, je pense qu'effectivement ça nous ramène des clients et puis j'ai surtout aussi remarqué que ça va dans les deux sens, parce qu'il y a aussi des gens qui sont venus faire leurs courses et qui sont allés du coup boire un verre ou faire un tour aussi au cairn. Donc du coup moi j'ai bien aimé dès le premier lundi, parce qu'il faisait beau et effectivement et que le cairn était ouvert, que du coup ça mettait tout de suite une belle ambiance, parce que du coup les gens aussi c'était un point de rendez-vous où ils se retrouvaient pas seulement pour faire des courses mais aussi pour se retrouver entre amis et aller boire un verre en suivant. Et c'est un peu l'esprit aussi qu'on cherche à retrouver sur un marché, enfin qu'on a envie de, en tout cas de créer sur ce marché, que ce soit pas juste un endroit où on vient faire ses courses et on repart, c'est aussi un endroit où on vient, on rencontre les producteurs, on rencontre des gens et on se retrouve entre amis. Donc les horaires, ce sont de 16h30 effectivement jusqu'à 18h30, sachant qu'on n'est jamais vraiment parti à 18h30, et encore plus je pense l'été, ou même à partir de maintenant où les jours se rallongent. Donc mais bon, officiellement c'est 16h30, 18h30.
8: Bonjour, je suis Sylvie, je travaille pour le Bocal Chantant. Le Bocal Chantant prépare des petits légumes lactofermentés en bocaux qui sont prêts à manger comme des condiments. Vous en avez de toutes sortes en fonction des saisons. Et j'offre aussi du kéfir de fruits aromatisé aux plantes de saison. Voilà, donc je suis sur le marché de Arras depuis 4 semaines. Venez, nous vous attendons.
3: Vous êtes là tous les lundis de l'année ?
8: Bien sûr, même les jours fériés.
0: Vous pouvez faire la pâtisserie, œufs durs, omelette.
9: Oui, cuit quoi. Ouais,
0: voilà, cuit.
10: Je m'appelle Michel, je vends des œufs sur le marché d'Arras, œufs qui viennent de la ferme de Pietat à Saint-Savin.
11: Moi je suis Eva et avec ma collègue Vinka, on a des brebis, des abeilles et des poules. Et ici on apporte nos crèmes dessert, donc c'est comme des danettes mais en mieux, du riz au lait et du miel.
12: Moi c'est Loïc, du coup, pain bio, cuit au four à bois. Plusieurs variétés.
3: Est-ce que ça fait du bien un petit marché où vous vous retrouvez pas trop nombreux en tant que producteur justement sur une petite place?
12: Ah, c'est toujours sympathique, on se connaît un peu mieux que sur les gros marchés. Il y a une meilleure ambiance, on connaît plus ou moins les clients personnellement aussi.
3: Il y a des clients que vous connaissez et qui sont venus exprès pour vous ici aujourd'hui un lundi?
13: Oui.
12: Oui, des clients qui nous ont suivis du coup du marché à l'eau Balagnas, qui du coup montent ici vu qu'on est plus de producteurs et qui ont l'occasion de retrouver des commerçants qu'on n'avait pas forcément en bas.
13: Merci.
14: Merci. Allez, au revoir. Ciao.
3: C'est la première fois que vous venez à ce marché?
15: Non, je viens régulièrement, tous les lundis, quand je peux.
3: Donc ça fait un mois qu'il existe ce marché, comment vous en avez entendu parler?
15: Je les ai connus parce qu'ils étaient sur l'eau Balagnas et j'ai appris qu'ils venaient ici sur Arras, donc je suis venue les retrouver.
3: Vous êtes de Arras ou de l'eau Balagnas du coup?
15: Non, ni l'un ni l'autre, je suis d'Aeros Arwix.
3: Donc vous faites la route exprès pour venir les voir?
15: Oui, parce que ce sont des bons produits que je ne trouve nulle part ailleurs.
3: Merci beaucoup Maud.
6: Merci beaucoup, merci à Fréquence Luce.
11: Merci Fréquence Luce
6: et à très bientôt
11: sur le marché.

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5: Jusqu'au 12 juin, à la Maison du Parc National et de la Vallée de Luz-Saint-Sauveur, on vous propose l'exposition « Oiseaux de papier ». Maëva donne vie au papier en sculptant des oiseaux plume après plume. Observer la nature, en identifier les composantes et interactions, classer pour tenter de comprendre et ce qui anime Maëva depuis son enfance dans les Pyrénées-Atlantiques. Après des études de microbiologie, puis en archéobotanique et des centaines d'heures en laboratoire a donné envie à Maëva de créer au-delà d'étudier. L'exposition « Oiseaux de papier », c'est une invitation à la lenteur, un hommage à la beauté et à la fragilité des espèces qui nous entourent. Gratuit et en libre accès sur les horaires d'ouverture, l'exposition Oiseaux de papier de Maëva Colette, c'est à voir jusqu'au 12 juin à la Maison du Parc National et de la Vallée de Luz-Saint-Sauveur.
12: Dimanche 31 mai, au col de Couraduc, l'association des parents d'élèves de l'école d'Aucun vous convie à la fête des enfants. Au programme, course pour les enfants sur inscription, concert du groupe Willow à 17h, restauration et buvette sur place. Les fonds seront intégralement reversés à l'école pour les sorties et achats de matériel scolaire. Alors venez nombreux le dimanche 31 mai au col de Couraduc.
5: Dimanche, à l'occasion de la fête des mères, l'association Impact vous propose de célébrer ensemble la fête des mères en pleine nature. Sors ta mère, un dimanche, pour flâner dans la nature. Un rendez-vous à la ferme équestre de Bernicaze, au Val d'Azun, pour un repas en magie, à midi, suivi d'une balade musicale au Mont de Geste. Et enfin, pour finir, un goûter et le concert de Sabir, à 18h. Place limitée et en pré-vente sur Hello Asso. Et toutes les infos sur la page Facebook Impact 65. Sors ta mère, un dimanche, pour flâner dans la nature. C'est ce dimanche, à partir de midi, à la ferme équestre Bernicaze, dans le Val d'Azun.
13: Ce dimanche à 16h30, un concert gratuit, les heures d'orgue, l'orgue de A à Z, les compositeurs anonymes, par Marc Méraud à l'église du Sacré-Cœur de Lourdes. Chaque dernier dimanche du mois à 16h30, Marc Méraud, titulaire du grand orgue du Sacré-Cœur de Lourdes, propose un festival permanent d'une heure, gratuit et ouvert à tous. Les heures d'orgue, ce dimanche à 16h30, à l'église du Sacré-Cœur à Lourdes.
5: Tous les lundis de 14h30 à 15h30 à la bibliothèque municipale de Barège, des ateliers récréatifs de la biblio. Lecture, écriture et histoire dont vous êtes le héros. Les ateliers récréatifs de la biblio, c'est tous les lundis de 14h30 à 15h30 à la bibliothèque municipale de Barège. Mardi, à la Maison de la Montagne à Argelès-Gazost, on vous propose la projection Fleurir d'Amanda Meunier. En octobre, sa mère va prendre sa retraite. Que va devenir la ferme? Va-t-elle la vendre, la louer, la transmettre? Fleurir, c'est une histoire de choix, de transmission de passion. Une histoire de femmes, des femmes fortes, des femmes paysannes, des travailleuses aux mains de fer, parfois avec des gants de velours. Des femmes de ferme qui l'ont élevée, appris, transmis, donné le goût du travail bien fait, l'amour de la terre, des traditions et des chansons. Alors merci à celles qui ont les mains qui parlent et les yeux qui dansent, à celles qui ont le courage d'y croire et qui fleurissent dans l'ombre. D'une durée de 30 minutes, ce film a remporté le prix Espoir du Festival du Pastoralisme à Grenoble. La projection du film Fleurir d'Amanda Meunier, c'est à voir ce mardi à 19h à la Maison de la Montagne à Argelès-Gazost. Mardi, à la salle de réception à l'ancien casino à Cotteret, on vous propose un bal, un après-midi dansant. Venez profiter d'un après-midi dansant avec l'orchestre Les Bourlingueurs, entièrement gratuit. Un après-midi dansant, c'est ce mardi de 14h à 17h à la salle de réception, l'ancien casino à Cotteret. Mardi à 19h à l'espace Milaris à Gèdres, on vous propose la conférence Glaciers, mer et volcan, la conscience du vivant. Jean-Claude Tournou, Bergonza, vous propose un moment de partage et d'échange autour de son exposition Glaciers, mer et volcan, la conscience du vivant. La conférence de Jean-Claude Tournou, Bergonza, c'est ce mardi à 19h à l'espace Milaris à Gèdres.
14: Du 1er mai au 30 juin, venez admirer l'exposition à Cotteret, Pyrénées étoilées. L'ouverture se fait de 8h30 à 17h. Venez découvrir la beauté des cieux et des paysages nocturnes avec l'exposition Pyrénées étoilées. Laissez-vous émerveiller par une arche céleste ou par le scintillement des étoiles au-dessus des sommets pyrénéens, rendu visible grâce au talent de 7 photographes ayant contribué à cette exposition. Ces paysages permettent également de prendre conscience des menaces concrètes qui pèsent sur ce patrimoine naturel nocturne par l'omniprésence de la pollution lumineuse de nos villes et nos villages. Les renseignements se font au 05 62 92 52 56. L'entrée est libre et gratuite. L'exposition Pyrénées Étoiles, c'est à Cotteret du 1er mai au 30 juin.
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9: Bonjour à toutes et bonjour à tous, bienvenue à vous dans ce 18e épisode de cette 18e saison de l'émission Frères de Chaussures, une émission animée par moi-même, je m'appelle Rémi, ex-journaliste radio, actuel assistant d'éducation, AED, pour ceux qui ne savent pas ce que c'est pion, surveillant dans un lycée, et qui a créé cette émission il y a donc 18 piges maintenant pour parler de musique, parce que c'est cet art qui nous anime tous au quotidien et que nos vies seraient résolument plus tristes si elles n'existaient pas. En ce qui me concerne, c'est donc le rap qui m'a alpagué, qui pique ma curiosité chaque jour un peu plus, qui me surprend, qui m'émeut, qui parfois me consterne aussi, évidemment. Mais comme disait le poète, si j'aime pas, j'écoute pas, et puis c'est tout. Parce qu'on vit dans un pays où on peut encore écouter ce qu'on veut, mais pour combien de temps, ça je ne sais pas. Quand on voit que certaines mairies tout juste élues s'empressent de sucrer les subventions accordées à des assos culturels qui organisent des festivals, des concerts, des ateliers, des radio-assos, bref, tout ce qui fait du lien social entre les gens. Donc méfiez-vous, restez vigilants, parce que si des heures sombres sont derrière nous, elles peuvent l'être tout autant dans le futur. Mais tant qu'il y aura des cerveaux pleins d'imaginaires, de talents qui ne demandent qu'à s'exprimer et un tant soit peu de public pour l'apprécier, eh bien j'essaierai de vous faire découvrir ces artistes et de vous expliquer pourquoi je les apprécie. Cette semaine encore, vous verrez que j'ai fait une programmation plutôt éclectique, on va dire, avec du rap bien hardcore, notamment avec LTA. On a de l'engagement et du kickage avec Riam, Solomando ou Glitch. On a de la très bonne instrumentale, qu'elle soit très très orthodoxe et vintage avec Money Days et Daoud, ou beaucoup plus abstracte avec ce bon vieux Altarba. Et puis on fera aussi un petit tour aux States, évidemment, avec des têtes d'affiche toujours bien en canne, en les personnes de Larry June, Currency et The Alchemist. On arrive vers la fin de cette 18e saison, et oui, parce qu'en général, il y a un peu plus de 20 émissions et qu'on est déjà à la 18, donc il va rester 3 ou 4 émissions d'ici la fin de l'année. Il y a encore sûrement des artistes que je n'ai pas découverts, il y en a que j'ai pas pu passer dans l'émission faute de temps. Il me reste donc 3-4 épisodes à diffuser d'ici la pause estivale, et je ferai de mon mieux pour parler de tous ces artistes qui vont nous sortir de gros projets d'ici là. Mais par exemple, là, à l'heure où j'enregistre cette émission, c'est-à-dire on est le 22 avril, là, quand je suis dans mon canapé en train d'enregistrer, je sais quasiment déjà que donc cette émission que je suis en train d'enregistrer, elle va passer dans la semaine du 4 mai, si mes calculs sont bons. Et donc la prochaine émission sera celle du 18 mai. Et là, pour l'émission du 18 mai, je sais quasiment déjà tout ce que je vais vous passer. Parce qu'il y a Sheldon qui sort un album, il y a Zek qui sort un album, il y a Absolem qui sort un album dont j'ai envie de parler. Donc voilà, ça va très très vite, les cases se remplissent très vite. Et d'ici là, d'ici le 18 mai, donc quasiment dans un mois, il y aura d'autres projets qui seront sortis. Et je peux pas tout passer dans mon émission. Et voilà, c'est la tristesse de ma vie. Bref, il y a des projets dont je parlerai sûrement que à la rentrée de septembre. En tout cas, d'ici là, n'hésitez pas vous à me contacter pour me parler de vos recommandations, des artistes que vous écoutez, me dire lesquels vous aimeriez que je diffuse dans mon émission, et si nos goûts correspondent, eh bien peut-être qu'ils apparaîtront dans une de mes futures playlists. Et donc, comme d'habitude, cette émission est diffusée jusqu'à vos oreilles grâce à 19 radios. Si vous m'écoutez sur les ondes, eh bien c'est grâce à elles. 19 radios que je remercie encore et toujours en début d'émission. Merci à Radio Escapade, Radio Larzac, Radio Sommière, Radio Vassivière, merci à Radio Grille Ouverte, à Radio Cocolico, à l'autre radio. Merci aussi à Radio Temps Rodez, à Radio Calade, Radio Valois Multien, Couleur FM, Fréquence Mistral. Merci encore et toujours à Radio Alto, à Booster FM, à Radio Libre en Périgord, à Frequenza Nostra, à Radio Gemozo et enfin merci à Radio FM 43 et Fréquence Luz. Toutes ces radios proposent mon émission à vous, leurs auditrices et auditeurs. Peut-être que certains d'entre vous m'écoutent plutôt sur le blog Arte Radio, donc qui est une plateforme qui a été mise en place par Arte Radio pour héberger des contenus audio et tout ça gratuitement. Et donc moi je profite de cette plateforme qui est très très pratique pour les créateurs de contenus audio dont je fais partie. Et donc sur ce blog, vous pouvez écouter mes émissions évidemment, mais aussi les télécharger pour pouvoir les réécouter ou en tout cas les écouter dans des conditions qui vous plaisent le plus finalement. Voilà, trêve de blabla et on passe maintenant à la musique.
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Et on commence avec LTA et le morceau Om Kalash. C'est sur une prod de Verny, c'est extrait de son projet Psycho Glitch, un EP 5 titres qui est sorti le 14 avril dernier. Pas de featuring pour cette fois. LTA revient à sa bonne vieille solitude qui l'accompagne dans ce game depuis plus de 25 ans maintenant, puisque ses premières apparitions remontent à la fin des années 90, même si lui, il a commencé à rapper vers 93-94. Comme le disait B2 dans un article sur l'abécédaire du son qui était paru en 2015, il nous dit « Le rappeur n'a pas bougé ses positions d'un iota depuis sa première apparition en 99 sur la mixtape Sans d'encre, où se devinait déjà une musique virulente et crue. » Et bien effectivement,

d'orthodoxe, c'est plutôt destiné aux puristes, mais vraiment les vrais puristes, parce que même ceux qui écoutent du boom bap type Furax et tout ça, je suis pas sûr qu'ils connaissent LTA par exemple. Voilà, et ils auront sûrement d'ailleurs du mal avec la radicalité des textes de LTA. Il a côtoyé au niveau radicalité à ses débuts les gars de la rumeur. D'ailleurs, apparemment, c'est Ekoué qui lui aurait trouvé son blaze, parce que LTA ça veut dire le téléphone arabe, et donc apparemment c'est Ekoué, en tout cas c'est ce qu'il a dit dans une interview, qui lui a trouvé ce petit surnom sympathique. Et dans une autre interview qui date de 2013 cette fois, parce que faut remonter loin, parce que ben, comme je vous l'ai dit, il est quand même très solitaire, misanthrope, et il accorde assez peu d'interviews, ou en tout cas il y en a assez peu qui sortent. À l'époque, il avait donc accordé une interview à un site qui s'appelle Conçu pour durer, et il avait déjà cette mentale-là sur sa position dans ce que certains donc appellent le rap-jeu. Pour lui, ça n'en est pas un, évidemment, comme il expliquait dans cette interview où il disait, deux points, ouvrez les guillemets, « Parce que moi, je ne suis pas comme tous ces amnésiques. Je sais d'où je viens, pourquoi je suis là. Eux, tous ces gens, c'est des lobotomisés. Aussi bien ceux qui font ce rap que ceux qui l'écoutent. C'est aussi simple que ça. C'est une matrice. Soit tu es dans cette matrice, soit tu ne l'es pas. C'est pas pour rien si je fais pas de featuring. C'est pas pour rien si on parle pas de moi. Je suis pas dans cette matrice, je rentre pas dedans. Je veux pas y rentrer, on veut pas me faire rentrer, tout va bien, chacun dans son monde. Je trouve que c'est une logique. Soit tu es dans un circuit bien rodé et tu vas te retrouver à écouter cette musique, à avoir un style de vie qui va avec, à t'empoisonner aussi bien le corps que l'esprit. Soit tu vas essayer d'être dans une autre logique où tu essaies de t'élever, de vivre autrement, aussi bien mentalement que physiquement, et tu seras dans une autre matrice avec sa culture, sa musique, sa façon de bouffer, de vivre, de dormir, de penser. C'est des matrices. Donc voilà, c'est un point de vue que lui propose. Je dis pas qu'il a raison, mais en tout cas, ça montre qu'il a quand même bien réfléchi sur la question depuis ses 26 ans qu'il est dans le game. Et ce qui est sûr, donc, c'est que depuis toutes ces années, LTA, il n'a pas chômé. Il sort des projets avec une régularité qui amène le plus grand respect, et aussi avec une qualité qui suit. Sur son Bandcamp, on a des projets qui remontent à 2004, mais il en avait donc sorti déjà avant. Et on voit qu'il y a quand même une accélération ces dernières années, donc avec la digitalisation de la musique. Il a sorti 3 très bons projets en 2025, sans compter donc les feats, et pareil en 2024, etc. Donc tout est dispo sur le Bandcamp de LTA. Ce projet qu'on vient d'écouter, Psycho Glitch, est encore très court, très compact. C'est un format qu'il aime bien, les formats 4, 5, 6 titres, grand max. Et pour les prods, on retrouve donc Verny sur le morceau Homme Kalash qu'on vient d'écouter, avec des bons pianos bien hypnotisants et oppressants, là, comme LTA aime bien kicker dessus. D'ailleurs, Verny, il avait produit le feat qu'il avait fait l'an dernier avec JP Manova. On retrouve aussi Cool M de La Rumeur. The Heretic. Alors, je ne sais pas s'il y a une faute de frappe, si c'était The Heretic ou si c'est The Heretic. T.E. Je sais pas. Il y a aussi LP, alors je suppose que c'est pas le même LP qu'on connaît des États-Unis. Laura et Midas Cash aux productions. Voilà. Très très bon premier projet pour 2026 pour le LTA. Il a dit sur les réseaux d'ailleurs qu'il était même pas censé le sortir et que finalement il l'avait fait. Et je trouve qu'il a plutôt bien fait.

Le retour de Riam, Riam, rappeuse parisienne avec son projet Force à nous, dont est extrait le morceau qu'on vient d'écouter qui s'appelle Nouvelle Lune, un morceau en featuring avec le rappeur Solomando, c'est sur une prod de Mandal. Force à nous est un projet 4 titres qui est sorti le 10 avril dernier avec donc Solomando en invité mais aussi Emo, H-E-M-O, dont je vous parlais juste avant avec LTA. Et donc au prod, on retrouve le beatmaker Mandal qu'on vient d'écouter, mais aussi Figure 8, je suppose que ça se dit en anglais mais je le dis en français, Bonzer et Koulem qu'on retrouvait aussi déjà chez LTA. Koulem donc qui était un des deux DJ et producteurs mythiques de La Rumeur avec Soulji. Petit projet 4 titres donc pour ce retour de Riam qu'on avait laissé il y a plus de 2 ans maintenant avec un projet qui s'appelait Rétive. Et voilà, à l'époque de Rétive, comment France Culture, excusez du peu, présentait l'artiste et la rappeuse Riam. Il nous disait: c'est sur scène que Riam s'est révélé, écumant les open mic, tournant aux quatre coins de la France et assurant les premières parties de grandes références du rap français telles Medine, Rossé, Ali et Kazé. C'est vrai que la carte de visite est belle. Medine, Rossé, Ali, Kazé, quand t'as fait ça, après t'es bien. Depuis maintenant une quinzaine d'années, la Parisienne revendique une musique indépendante, antiraciste et féministe. Avec engagement et précision, Riam porte la voix d'identité systémiquement menacée d'appropriation, de dénaturation et de silenciation. Donc voilà, ça c'était pour France Culture, qui aime bien utiliser des mots compliqués, mais en même temps ça définit bien le rap de Riam. Et donc pour la présentation courte, voilà quelques mots que Riam a sortis sur ses réseaux à elle en sortant l'EP. Elle a dit: merci à mes proches, mes amis pour votre écoute et votre soutien, pour nos discussions précieuses qui élèvent spirituellement et politiquement. Elles m'ont grandement inspiré pour cette EP. À nos princesses, nos princes, nos mortes et nos morts, force à nous, l'issue sera victorieuse. Et effectivement, voilà, c'est assez balèze comme mot, ça fait un petit peu les frissons. Et c'est marrant parce que ces mots justement reflètent quand même super bien la teneur de la musique et des propos de Riam, donc dans les textes qui mêlent à la fois beaucoup de poésie, d'amour, d'espoir, de spiritualité et dans le même temps de la révolte, de la tristesse, voire de la rage. Et le tout se mélange vraiment bien, je trouve. Et en plus, elle a des très très bonnes prods qu'elle a choisies pour ce projet. Là, il y a une prod très ensoleillée et printanière, presque drumless, qui se marie à merveille avec les textes de Riam et de Solomando. Et rien que la phrase de fin, moi je le trouve incroyable. Tes peurs se brisent quand tes larmes. Oula, ben, je vais la redire du coup. Tes peurs se brisent quand tes larmes brillent. Voilà, je vous laisse réfléchir à ça, mais c'est très touchant, rempli de tristesse et d'espoir, encore une fois. Et tout ça en une seule phrase. Balèze. Et donc très bon choix de prod, tout comme le feat là qu'elle a choisi pour ce morceau Nouvelle Lune, c'est Solomando, dont moi j'avais parlé dans une de mes émissions pour la sortie de son projet Jeune Basquiat. C'était il y a un petit moment maintenant. C'est un artiste assez jeune mais très très mature et posé, et je trouve qu'il correspond vraiment bien au thème que veut développer Riam dans ce projet, et en tout cas sur ce morceau Nouvelle Lune, sur le côté apaisant, sur la spiritualité évidemment, sans non plus se laisser bercer par des espoirs vains ou par les sirènes de l'industrie. C'est quand même assez agréable à écouter. Solomando, il y avait un article en entier de Genono, un très bon journaliste rap sur le site du Move à l'époque de la sortie de Jeune Basquiat, qui en avait parlé. Et je vais vous lire un petit extrait, mais j'avais prévu de vous lire un long extrait, mais je pense que ça va être trop long. Donc je vais juste faire un peu plus court. Genono qui écrivait: on ne l'a pas cité immédiatement pour éviter de tomber trop vite dans le cliché du « il rappe comme lui, il a le même timbre de voix et on sent qu'il l'a écouté en boucle », mais l'une des principales références de Solomando est Ali, l'auteur de K.O. Harmony, pas le boxeur. Il le cite d'ailleurs directement au cours d'une interview avec Scred Magazine, mais honnêtement, s'il ne l'avait pas fait, on se serait douté de quelque chose. Que ce soit dans l'écriture ou dans l'interprétation, la filiation est assumée au point de faire dire à certains auditeurs que l'un est le fils spirituel de l'autre. On n'ira pas jusque-là, d'autant que ce serait faire peser une pression trop importante sur les épaules de Solomando, mais on comprend l'idée. Il ne faut cependant pas oublier qu'il s'agit d'un jeune artiste dont la direction artistique va s'affiner et dont la personnalité va s'affirmer avec le temps, et qu'il devrait, en toute logique, s'éloigner de son modèle de départ, projet après projet. Donc voilà, il y a tout un article qui date donc de 2024 ou 2025, je ne sais plus exactement, sur le site du Move, écrit par Genono sur Solomando, vous pouvez aller lire en entier. Et effectivement, je pense qu'on va pas tarder à entendre parler de Solomando à nouveau, parce que ce projet Jeune Basquiat remonte à un an et quelques maintenant, voire 2 ans, je sais plus exactement. Et du coup, j'imagine qu'il va nous gratifier d'une sortie tout prochainement, en tout cas je l'espère. Voilà donc pour la petite présentation de Riam et là de Solomando. La connexion, en tout cas, elle fonctionne à merveille entre les deux. Et moi, j'ai vraiment plaisir à voir évoluer cette rappeuse, parce que ça fait un petit moment que je l'écoute maintenant, et je trouve qu'elle a vraiment trouvé un très très bon équilibre entre revendication et introspection. Et c'est très agréable à écouter. Et à noter aussi sur ce projet la très belle cover, la pochette du projet, qui a été réalisée par Loaze, et que vous pouvez aller voir donc sur le Bandcamp de Riam, notamment.

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Morceau numéro 3 de cette 18e émission de Frères de Chaussures, on retrouve le génie de Keukra avec le morceau Maintenant. C'est sur une prod de Chili Gonzalez. Vous l'avez entendu, il y a un mix un peu particulier parce que ce morceau est en fait extrait d'un projet qui s'appelle Zilch. Z-I-L-C-H, Zilch saison 1. Qu'est-ce que c'est que ce truc? Et bien sur le Bandcamp, il est expliqué que Zilch est une série originale qui capture à chaque épisode la création d'un morceau en une seule journée, de l'arrivée au studio à l'enregistrement final, avec un twist. En tout, pour cette première saison, sachez qu'il y a eu 6 épisodes, avec donc 6 invités. Il y a eu Danil, Bucci, TEDx Max, Jungle Jack, Léo SVR et donc Keukra, ce qui est déjà un plutôt très beau casting pour une première saison. Chaque épisode est accompagné d'une vidéo YouTube, donc on voit la rencontre entre Chili Gonzalez et l'invité, sur le processus de création du morceau et sur l'enregistrement. Parce que oui, le projet est entre autres porté donc par le pianiste suisse Chili Gonzalez qui colonise petit à petit le rap français de ses prods finement distillés. C'est aussi une collaboration avec Grunt, qui est un média rap plutôt très connu et qui est très très au point sur le rap français et qui maîtrise à merveille le format vidéo. Voilà pourquoi ces capsules se sont retrouvées aussi sur YouTube pour avoir les épisodes. Et donc là, moi j'ai choisi de vous passer le morceau Maintenant parce que j'adore Keukra. Voilà, Keukra qui est un rappeur masqué, hein, il se masquait bien avant que ce soit à la mode, ça fait très très longtemps qu'il est dans le game et qu'on n'a jamais vu son visage. Il vient du 9-2 à la base et c'est un des rappeurs les plus créatifs ou en tout cas qui se met le moins de barrières artistiques dans le rap français. Il a été à la pointe sur plein de styles différents, il a fait de la grime, de la two-step pour le côté UK un peu, puis même sur les côtés autotune, il a très très vite joué avec, mais en même temps c'est un très très bon chanteur, il a un sens de la mélodie extraordinaire comme vous l'avez entendu dans le morceau qu'on vient d'écouter. Là, le morceau qu'on a écouté, il n'y a quasiment pas d'autotune, hein, c'est très naturel. Et en plus, après, quand il se met à kicker, il y a des très très gros morceaux où il rappe très très bien. Toujours un peu dans l'ego trip, il le répète souvent en interview, pour lui tout ça c'est trop facile, mais c'est assez rigolo parce qu'il le fait, c'est tellement exagéré que ça marche bien en fait, je trouve ce côté c'est trop facile de le faire. Et d'ailleurs, même Chili Gonzalez, qui est pourtant un pianiste qui a travaillé avec beaucoup beaucoup de monde, il a déclaré à son sujet que Keukra c'est quelqu'un avec une culture musicale de malade qui a envie d'aller très loin. J'ai dû passer une vingtaine de jours en studio avec lui et il m'a demandé de le pousser hors de sa zone de confort pour un album qui arrivera courant 2026. C'est vraiment l'un des musiciens qui m'a le plus impressionné depuis très longtemps. Et donc le type, je vous le dis quand même, il a bossé pour Drake, les Daft Punk, Tequila Tex et j'en passe. Donc c'est pas un compliment à prendre à la légère. Et donc sur ce futur projet de Keukra, il y a un article paru sur le site Culture Rap qui justement nous parle de cette future collaboration, qui nous dit que Keukra, le rappeur énigmatique de Courbevoie, repousse une nouvelle fois les frontières de sa musique. Connu pour son style bien à lui, il prépare un album qui promet de le sortir de sa zone de confort. En studio pendant une vingtaine de jours, ils ont travaillé avec Chili Gonzalez à casser les codes habituels du rappeur, promettant une véritable évolution musicale. Ce projet prévu pour 2026 témoigne d'une exploration musicale poussée. Donc voilà, ça c'est le genre de truc qui met l'eau à la bouche, moi, d'avoir de toute façon n'importe quel nouveau projet de Keukra, moi ça m'intéresse. Et donc là, je trouve que sur ce morceau qu'on vient d'écouter qui s'appelle Maintenant, ça nous donne déjà, je pense, une petite couleur de l'album qui sortira en 2026. Si ça vous intéresse, il y a donc une chaîne YouTube, je crois que c'est sur la chaîne YouTube de Grunt directement, vous pouvez aller voir les épisodes. Il y a le Bandcamp de Zilch saison 1, et puis on a hâte de voir une saison 2.

Ah, c'est pas tous les jours que je vous propose des morceaux calmes comme ça, uniquement instrumentaux. Et là, il y a un projet qui n'est pas encore sorti à l'heure où j'enregistre, mais qui le sera sûrement quand vous m'écouterez, avec ce morceau qu'on vient d'écouter qui s'appelle Queensbridge, New York. C'est un EP qui s'appelle Hoods, et c'est un EP du trompettiste Daoud en collaboration avec le beatmaker Money Days. Et donc, le morceau qu'on vient d'écouter, c'est le premier extrait qu'ils ont sorti. Un morceau d'une douceur et d'une poésie qui va apaiser tous vos maux, j'espère, parce que moi, en tout cas, c'est ce que ça a fait. La douceur de la trompette de Daoud, toute feutrée là, avec les arrangements et les petites rythmiques hip-hop, toute soul de Money Days, ça donne ce morceau, donc je trouve incroyablement délassant et poétique. Et pour en parler plus en détail, eh ben, pour une fois, je suis allé sur un média sur lequel j'ai pas l'habitude d'aller, finalement, puisque c'est Jazz Radio qui vous en parle, parce que c'est vraiment un mix de jazz et de hip-hop. Et ils nous disent, quand un trompettiste et un beatmaker tout droit venu du monde du hip-hop unissent leurs forces, ça nous donne un EP brillant, novateur et rafraîchissant. Vous le savez sans doute, le jazz et le hip-hop sont étroitement liés d'un point de vue musical. Si chronologiquement le jazz est arrivé bien avant son petit frère, le hip-hop, lui, n'a jamais cessé de s'inspirer du jazz pour créer ses premières instrumentales à base de samples de standards de la musique noire. Ainsi, le hip-hop a perpétué l'héritage jazz. Logique donc de voir deux représentants du jazz et du hip-hop français unir leurs forces pour nous proposer un voyage dans les quartiers populaires du monde entier. Le projet s'appelle Hoods et il nous est proposé par Daoud et Money Days. Nous allons les présenter brièvement pour ceux qui ne les connaissent pas. Daoud est un artiste français hyper polyvalent, trompettiste mais également beatmaker comme on dit dans le hip-hop et producteur, nouveau visage de la scène jazz française actuelle. De l'autre côté, on a Money Days qui est un des beatmakers préférés des artistes rap francophones, très doué dans le registre boom bap old school avec des productions remplies de samples de jazz, de notes de piano, de contrebasse, de trompette. Bref, deux artistes assez jeunes, faits pour s'entendre, qui nous proposent donc un projet commun intitulé Hoods, où le jazz et le hip-hop s'entremêlent. Un projet qui n'est pas qu'une suite de morceaux, mais surtout une incitation au voyage dans le temps et dans l'espace, puisque Hoods vous trimballe de New York, Queensbridge, à Tabriket, au Maroc, en passant par Lyon, Saint-Louis ou encore Loued. Le tout avec une même cohérence musicale et une influence jazz indéniable, 5 titres, 5 lieux pour un EP au concept assez avant-gardiste. Voilà, je ne vais pas m'appesantir beaucoup sur le projet parce qu'ils en ont très bien parlé sur Radio Jazz. Moi, j'ai écouté pour l'instant que le premier extrait Queensbridge New York, mais c'est vrai que sur un petit EP 5 titres comme ça, d'avoir des instrumentales léchées et qui vous accompagnent dans n'importe quelle activité ou voyage, c'est très très agréable et ça fait aussi du bien de se laisser porter par des instrus comme ça.

Et puisqu'on parlait de beatmaker juste avant et de projet de beatmaker et que je suis un journaliste qui fait bien son travail avec de magnifiques transitions, et bien là on a écouté un extrait du dernier projet en date d'un autre grand beatmaker français qui s'appelle Altarba, beatmaker respecté donc de la scène hip-hop française et surtout du abstract hip-hop à la française avec le morceau qu'on a écouté qui s'appelle Ghost in the Sands. Et le beatmaker est ici accompagné, vous l'avez entendu, de deux artistes et non des moindres, puisqu'on retrouve les magnifiques chants hispanisants de Paloma Pradal et les rimes pleines de rage de Green. Altarba, il a donc produit pour beaucoup de rappeurs en France, c'est pour ça que beaucoup de rappeurs le connaissent, mais il a aussi sorti beaucoup de projets instrumentaux où il peut vraiment se laisser aller. C'est des projets qui ont marqué les esprits. Lula Bees for Insomniac par exemple en 2013, La Nuit se lève en 2017 ou encore La Fin des Comptes en 2022. Et donc là, il sort en 2026 son nouveau projet qui s'appelle Irwin's Land, dont est extrait le morceau Ghost in the Sands qu'on vient d'écouter. Altarba qui fait partie aussi du groupe Droogs Brigade de chez CMF Records, donc beatmaker de Toulouse. Il a donc composé pour de très très bons rappeurs, je ne vais pas tous vous les citer, mais il a marqué à chaque fois avec ses albums instrumentaux, et je ne suis pas le seul à penser qu'il a vraiment marqué une époque, parce qu'il est là depuis, je vous l'ai dit, Lula Bees for Insomniac, ça sort en 2013, et moi j'ai commencé à entendre parler d'Altarba dès que j'ai commencé à écouter du hip-hop, et donc j'ai l'impression que c'est vraiment vers 2010-2011 qu'il a commencé à avoir ses prods tourner un petit peu partout sur le rap français. Et il y a un très très bon site qui à chaque fois qu'il s'agit de parler de l'équipe CMF, ils nous font des articles incroyables sous la plume de Benjamin Berton, et le site c'est Sunburns Out qui a chroniqué donc ce nouvel album de Altarba, et je vais lui laisser de la place parce qu'il écrit vraiment vraiment bien ce monsieur et il connaît vraiment très très bien son sujet. Deux points, ouvrez les guillemets. Les albums solo d'Altarba sont parmi tous les disques que forge le beatmaker et compositeur les propositions les plus abouties et passionnantes. Le bonhomme est à peu près le seul aujourd'hui à faire l'effort, qui n'était pas rare dans les années 90 et 2000, d'imaginer des histoires autour de sa musique et de signer ce qui s'apparente ainsi à des concept albums. Ces disques s'appuient sur des scénarios plus ou moins aboutis, ou du moins un narratif suffisamment travaillé pour convoquer à chaque fois un imaginaire complet, enveloppant et envoûtant. C'était le cas des deux disques précédents de cette série, lesquels constituent plus ou moins une trilogie, La Nuit se lève et La Fin des Comptes. Le premier disque explorait une réalité alternative sombre et futuriste, façon Blade Runner disons. Le deuxième, l'univers macabre, cruel et onirique des contes de fées, une version grim, voire grimcore, plus que Perrault. Irwin's Land se situe littéralement au point de rencontre des deux univers sur un territoire imaginaire plus psychédélique que heroic fantasy, onirique et lumineux que violent et torturé. C'est un disque de hip-hop et d'aventure, un cycle musical qui se situe quelque part entre Jules Verne, Lovecraft et le monde de Narnia. Cette technique d'écriture est ici parfaitement maîtrisée, ce qui est en soi une performance puisque le tout tient en 45 minutes et 13 plages, sans abuser des explications ou de séquences narratives. Comme on critiquerait un film d'aventure en racontant l'histoire pas à pas, on se tromperait en proposant du disque une analyse titre à titre. Irwin's Land est une odyssée, un disque d'exploration où l'on croisera la route de nombreux personnages, de nombreux lieux inventés, souvent simplement esquissés, suggérés ou décrits en une ligne ou deux, voire sur un son, un motif, une ambiance. On croise des figures terrifiantes ou vénéneuses, des sirènes, des sorcières, comme si on se faisait un trip à la Conan le Barbare dans une époque qui tient autant du futur que du Moyen-Âge. On replonge avec Ghost in the Sands dans une combinaison vertueuse de samples, de chants anciens, orientalo-hispaniques avec sa collaboratrice régulière et chanteuse de flamenco Paloma Pradal, et de horrorcore, le tout fendu en deux par le flow tranchant et punk d'une Green toujours aussi impressionnante et décisive. On passe du disque au silence, de la terre au ciel, avec une sérénité et une détermination bienveillante, comme poussée dans le dos par une main amicale. Ce disque est un parcours formidable, une de ces aventures merveilleuses qu'on n'est pas prêt d'oublier et qui nous font voir le monde et la musique avec des yeux oreilles d'enfant. Des trois disques récents d'Altarba, celui-ci est le plus innocent et apaisé, le plus maîtrisé peut-être, et techniquement abouti, à travers cette recherche d'adéquation parfaite entre le fond et la forme. Vous voyez, j'ai pas lu en entier la chronique, et déjà c'est déjà très très bien, quand Benjamin Berton parle d'Altarba, c'est quand même à chaque fois un pur bonheur, donc on se tait, on écoute et on lit. Et si avec ces mots en tout cas, et les mots de Benjamin Berton, j'ai pas réussi à vous donner envie de découvrir l'album Irwin's Land de Altarba, eh bien je peux plus rien faire pour vous.

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1: Glitch, nouveau groupe composé de Green, dont on parlait juste avant d'ailleurs, souvenez-vous, hein, sur le morceau de Altarba, et de 8000, que je ne connaissais pas du tout, pour être honnête. Green, moi je l'avais découvert grâce à Krav Boka, pour le coup, ils avaient collaboré sur un projet qui s'appelle Dernier Métro, pardon, en février 25, et déjà j'avais beaucoup accroché à son flow et à ses textes et à cette énergie punk dont on parlait un peu juste au-dessus, et donc je me suis mis à suivre son travail sur les réseaux sociaux, et c'est comme ça que j'ai découvert la formation du groupe Glitch, qui vient donc sortir un EP 6 titres qui s'appelle Glitch, et dont on vient d'écouter le morceau qui s'appelle Glitch. Voilà, démerdez-vous avec ça. Du coup, j'ai voulu en savoir plus parce que effectivement, c'est pas des artistes que je connais particulièrement, même si j'avais découvert Green un peu avant 8000, mais je n'en savais pas beaucoup plus. Et je me suis dit, bah, très logiquement, je vais leur envoyer un DM sur leur page Insta en espérant avoir une réponse. Peut-être qu'elles me répondront, je me disais au moins, peut-être qu'elles verront ma demande, mais sans avoir trop d'espoir non plus. Et finalement, ce fut une très agréable surprise de voir que non seulement elles me répondaient, qu'elles m'ont même proposé qu'on s'appelle carrément pour en discuter, et c'est des choses qui sont assez rares. C'est pourquoi je voulais les signaler chez les rappeuses et rappeurs à qui je demande des infos. C'est soit j'ai pas de réponse, soit des fois c'est vraiment une phrase que j'aurais pu retrouver, enfin que j'aurais pu formuler moi-même. C'est assez rare d'avoir des artistes qui sont ouverts à la discussion comme ça, et donc je les remercie beaucoup, beaucoup d'avoir accepté ce coup de fil pour en savoir plus et d'avoir pris le temps de me répondre. Donc voilà les infos que je peux vous donner suite à cette discussion et qui vous permettront peut-être d'en savoir un peu plus sur ce groupe Glitch. Donc déjà 8000. Shame on me, mais j'ai pas demandé pourquoi elle avait choisi ce blaze-là. Tant pis, ça gardera une part de mystère. Mais j'avoue que celui-là, il m'intrigue pas mal. 8000, c'est en chiffres, c'est un 8 et 3-0, voilà, que ça s'écrit. Mais je ne sais pas pourquoi. Elle m'a dit qu'à la base, elle fait pas du tout de rap. Elle a fait de la musique, mais en tant qu'étudiante. Elle a même fait le conservatoire, donc il y a quand même une sensibilité musicale derrière. Mais elle m'a dit qu'elle ne se destinait pas du tout à monter sur scène. Elle bosse dans le monde de la musique, puisqu'elle m'a dit qu'elle était régisseuse, chargée de prod. Et si j'ai bien compris qu'elle officiait aussi derrière des platines à travers des mix techno-électro. Mais donc, il n'y avait pas forcément l'idée de prendre le micro et encore moins de monter sur une scène à la base. Contrairement à Green, qui elle rappe, m'a-t-elle dit, depuis une dizaine d'années, mais qui déjà avant ça était plongée dans la musique, plutôt dans d'autres esthétiques, donc plutôt punk et elle a dit aussi du jazz, elle a parlé de musique extrême. Donc leur rencontre, en fait, c'est vraiment un mélange de ces deux univers-là. Et d'ailleurs, même au niveau des esthétiques rap, elles m'ont précisé qu'elles venaient de deux univers bien différents parce que 8000 m'a dit qu'elle était plus auditrice de rap français underground, là où Green, elle, est plus orientée rap qu'un riz. Et donc, elles ont bien insisté pour qualifier Glitch de groupe, et pas d'une formule genre de rappeuse classique avec une DJ, une MC, etc. Non, vraiment, c'est vraiment une forme, un duo de rappeuses. Et elles voient vraiment ce projet-là comme une entité, et pas juste une addition de deux personnalités. C'est la fusion de ces deux personnalités qui donne ce groupe Glitch. Sur leur travail, elles m'ont expliqué qu'au départ, en fait, elles se sont rencontrées, elles ont commencé à bosser sur de la musique ensemble. Qu'au début, 8000, comme elle n'était pas rappeuse, elle a commencé par faire juste des petites top lines, des petits bacs à droite à gauche, etc., pour finalement poser un début de couplet, puis finalement poser un couplet entier, jusqu'à arriver à cette EP Glitch où elle partage autant l'affiche que Green, et on sent effectivement une grande symbiose entre ces deux rappeuses. Le projet, elles m'ont dit qu'elle l'avait véritablement commencé en octobre, donc ça a été assez rapide hein, finalement pour sortir en avril. Un EP 6 titres, donc je sais pas si j'ai précisé. Niveau prod, elles ont bossé avec des beatmakers pour certaines prods, donc il y a notamment Critical qui a produit le morceau Russ qui est sur l'EP et qui avait déjà bossé avec Krav Boka et Green sur le projet Dernier Métro. Il y a Désordre, alors j'ai pas demandé si c'était Désordre avec un Z dont on a parlé récemment, mais peut-être que c'est lui, donc il a produit un morceau qui s'appelle Daily Affirmation, par exemple. Et pour le reste, enfin je sais pas si c'est pour tout le reste, mais en tout cas après elle m'a dit qu'elles avaient beaucoup travaillé sur des faces B en fait, qu'elles retravaillaient ensuite, sur lesquelles elles rajoutaient des riffs de guitare. 8000 qui vient d'Electro a aussi réarrangé des prods à sa sauce, etc. Et ça donne donc des prods hybrides, comme leur musique. C'est vraiment un adjectif qui est revenu plusieurs fois dans la discussion et qui les caractérise assez bien finalement. Un espèce de truc à cheval entre le rap, l'électro, le punk, et qui du coup dégage une énergie assez impressionnante, en plus du flow des deux rappeuses qui colle parfaitement à cette musique-là. À noter également, puisqu'on parle d'hybridité, de puissance, etc., que c'est la famille, c'est Dudu, de Rock et Dudu, qui on retrouve au mix et au master du projet, et qu'il a plutôt, lui, l'habitude de travailler justement sur ce genre de prod électropunk, quelque chose de bien énervé. Donc c'est plutôt cool. Et enfin, c'est assez marrant de préciser, c'est pas hilarant non plus, hein, mais je leur ai demandé s'il y avait d'autres projets ou d'autres artistes qui pourraient justement être un peu dans cette veine hybride qu'elles auraient pu écouter ou qui les auraient influencés, etc. Et elles ont cité notamment Altarba, Voilà, j'ai diffusé juste avant où Green est en feat avec Paloma Pradal, mais sans qu'elle le sache que c'était dans la même émission. Enfin voilà, moi j'ai pas fait exprès non plus parce que j'avais même pas tilté sur le coup quand j'ai mis les deux morceaux dans ma playlist. Mais donc voilà, tout ça se goupille plutôt pas mal. Et donc pour finir sur le côté scénique, elles veulent évidemment faire passer cette énergie de projet sur scène. Elles ont déjà des dates qui commencent à se caler pour septembre à décembre 2026, mais nous-mêmes nous savons que c'est très compliqué de booker des dates pour des projets rap et encore plus pour des projets rap hybrides comme le leur. Surtout en ce moment, on est dans un contexte, je vous le disais en intro, qu'il y a beaucoup de salles qui ferment, notamment à cause de la fin, enfin pas de la fin, mais de mairies qui décident de ne plus subventionner des festivals ou des salles associatives. Je vous laisse deviner de quel côté de l'échiquier politique sont ces mairies. Voilà. Et donc, il y a beaucoup d'assos qui se font couper les vivres et qui produisaient et qui pouvaient booker ce genre d'artistes. Et donc, ben, j'espère qu'elles vont quand même réussir à trouver quelques scènes encore pour l'automne prochain. En tout cas, si ça passe du côté de chez vous, n'hésitez pas à y aller parce que je pense que c'est une énergie qui doit vraiment être très, très communicative quand on les voit sur scène. Et en tout cas, moi, c'est sûr que j'hésiterai pas à aller voir Glitch sur scène. Sinon, si vous voulez juste écouter l'EP pour l'instant, donc c'est Glitch, GLITSH, et donc il y a une page Instagram notamment, et puis après vous les retrouvez notamment sur Deezer et je crois aussi sur Spotify, mais je suis même pas sûr. Donc voilà, n'hésitez pas à checker Glitch, GLITSH, et donc le P du même nom.

0: Et on finit avec une très grosse collaboration entre trois artistes pour un très bon album intitulé Spiral Staircase. Non, là, j'ai exagéré. Un très bon album intitulé Spiral Staircase. Je sais pas comment on dit spirale en anglais, moi. Deux rappeurs, Larry June et Currency, un beatmaker, The Alchemist. L'extrait que je vous ai proposé, c'est Empty Pages, et donc il est extrait de cet album, 7 titres, Spiral Staircase, qui est sorti le 20 février dernier. Et voilà, à l'époque, ce qu'écrivait Clément, le collègue du Bon Son, sur la sélection mensuelle, donc c'était la sélection du mois de février, n'est-ce pas, qui nous disait, après le très bon Life is Beautiful aux côtés de 2 Chainz, le rappeur pantouflard préféré de ton rappeur pantouflard préféré, Larry June, collabore une nouvelle fois avec Tonton Alk, donc c'est Alchemist, pour un EP de 7 titres intitulé Spiral Staircase. Staircases. Je me déteste quand je fais ça. La recette reste largement la même, à la différence près que c'est Spita Andretti, a.k.a. Currency, qui remplace le rappeur de College Park. Pour le reste, on retrouve les sempiternelles références au luxe, à la verdure et aux choses simples de la vie, simple entre guillemets, des épicuriens, on va dire. C'est sûr que c'est plus facile quand on monte son escalier en colimaçon pour aller glander à l'étage. Ça veut dire déjà qu'on a un étage et en plus un escalier. Et oui, merci Clément pour cette magnifique petite chronique donc de ce projet Spiral Staircase qui est disponible partout. Et effectivement, ça coule facilement dans l'oreille, les prods tout smooth et jazzy de pleine de palmiers de Alchemist qui sait vraiment toujours bien faire ça et qui laisse donc toute la langueur possible aux deux rappeurs de venir poser leur flow rempli de bœufs et de nonchalance. C'est très agréable à l'écoute, ouais, ça coule tranquillement et ça fonctionne à merveille, en tout cas sur mon petit cerveau. Voilà, c'est la fin de cette 18e émission de Frères de Chaussures. Merci beaucoup à vous de l'avoir suivi. N'hésitez pas à me contacter si vous voulez me recommander des artistes ou si vous voulez me faire des commentaires sur mon émission. Et puis, allez sur le blog Arte Radio pour retrouver le nom des artistes que j'aurais mal prononcé en anglais, par exemple, ou en français même, parce que des fois, on ne sait jamais. Et pour télécharger l'émission sur l'audioblog Arte Radio. Et puis, moi, je vous dis à la prochaine pour toujours plus de bons gros peurats, bien sûr.
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2: Aujourd'hui, on s'intéresse à une reconversion professionnelle assez singulière. Après plusieurs années comme ébéniste, entre autres, notre invité a choisi de devenir apiculteur dans le Val d'Azun. Un changement de vie qui soulève aussi des questions économiques et environnementales, puisqu'il lance actuellement une campagne de financement participatif pour acheter ses ruches et autres matériels. Jean-Philippe Catalan est avec moi aujourd'hui au studio. Bonjour Jean-Philippe.
3: Bonjour Caroline, merci à toi de m'accueillir.
2: À quel moment on se dit « je change complètement de métier » ?
3: Alors c'est ma carrière qui est un peu ponctuée comme ça. Moi, je suis passionné dans la vie, donc j'aime bien découvrir de nouvelles choses. L'apiculture, ça faisait longtemps que je l'avais en tête. Et puis là, mes enfants étaient un peu plus grands et c'était plus facile de lancer ce projet, quoi.
2: À première vue, ébéniste et apiculture semblent des métiers très différents. Est-ce qu'il y a des savoir-faire ou une philosophie de travail que vous retrouverez dans les deux métiers?
3: Oui, en fait, oui. Moi, c'est vrai que pour l'extérieur, tout le monde se dit il y a plein de trucs différents dans ma carrière. Mais pour moi, c'est une continuité. Le bois, les ruches sont en bois. Je fabrique mes ruches avec du bois local. Ébéniste, c'est ce que je faisais déjà. J'étais, je crois, un des rares à faire ça. Vraiment que travailler sur des essences locales, je me fournissais dans les scieries locales. Donc voilà, c'est un peu cette continuité. Il y a cet aspect écologique, quoi, essayer de trouver, de diminuer au maximum mon empreinte carbone, voilà. Donc voilà.
2: On parle justement souvent des abeilles sous l'angle écologique, mais beaucoup moins sous l'angle économique. Est-ce qu'on peut vivre aujourd'hui de l'apiculture

0: miel et tout ça, en fait, puisque c'est vrai qu'il y a déjà pas mal de monde. En bio, on n'est pas nombreux non plus. Donc, enfin, voilà.
1: C'est quoi les principaux coûts quand on démarre, justement ?
0: Eh bien, moi, aujourd'hui, là, devant moi, j'ai 30 000 euros d'investissement, en fait, en dehors de la cagnotte Mimosa. Donc, je vais avoir besoin d'acheter du matériel pour extraire, plus performant, de faire un labo, justement, puisque je veux transformer. Donc, l'aménagement d'un bâtiment, voilà, tout ce qui est zone de stockage, du bâtiment et du matériel pour transformer. Et là, la cagnotte Mimosa que j'ai lancée, en fait, c'est à part de ça, c'est vraiment pour investir dans des ruches, en fait, enfin des colonies d'abeilles, quoi, plutôt.
1: D'accord. Et là, en fait, au niveau foncier, au niveau du climat, au niveau de la concurrence de miel, par exemple du miel importé, est-ce que tout ça sont des choses que vous avez, j'imagine, réfléchies et sont des difficultés concrètes ?
0: Alors oui, c'est vrai que j'y réfléchis. De tout ce qu'on peut lire, en fait, et de tout ce que j'ai pu voir en formation aussi, hein, c'est que y a quand même beaucoup de miel qui est importé. Donc c'est de la concurrence déloyale, hein, parce que souvent, c'est des miels qui viennent de loin, qui peuvent venir de Chine, en passant par l'Espagne, donc qui sont complètement, on va dire, introduits dans le circuit légal. Nous, on a quand même une vallée assez touristique, donc ça ne m'inquiète pas par rapport à ça. Et puis d'avoir discuté, enfin, avec tous les autres apiculteurs... Généralement, ça fonctionne quand même assez bien dans la vallée. Mais c'est vrai qu'il faut quand même faire le pas, enfin pour les acheteurs, hein, d'aller vers des consommations locales, en fait. Et de ne pas acheter le miel à 3 euros à Intermarché. Mmh. Même si c'est marqué dessus, j'en ai vu un l'autre jour, il y a 3 euros qui va à l'apiculteur. Bon, enfin bref, avec 3 euros, il ne vivra pas.
1: Hein. Mmh. Et la mortalité des abeilles là-dedans ?
0: La mortalité des abeilles, bon, là, il y a des dizaines de facteurs. Donc chaque apiculteur, il voit un petit peu sa façon de faire. Aujourd'hui, on est confronté notamment au frelon asiatique. Je ne vais pas parler du reste. L'an dernier, les autres années, on était plutôt tranquilles. Et c'est vrai que l'an dernier, on a subi quand même une pression assez forte dans nos vallées. J'en profite pour parler d'une association qu'on a montée avec les apiculteurs de la vallée du Val d'Azun. Ça s'appelle Urgence Frelon PVG, un truc comme ça, je ne me rappelle jamais. Vous pouvez le trouver sur Facebook. Voilà, on s'est réunis pour essayer de trouver des solutions afin de lutter un petit peu contre cette espèce invasive. C'est un gros fléau, c'est vrai.
1: Là, vous êtes déjà installé en tant qu'apiculteur ou pas du tout ?
0: Oui, je suis installé depuis le 1er octobre, en fait.
1: Donc, ouais. Avec combien de ruches ?
0: Alors là, j'ai une trentaine de colonies. Je suis monté à 50 à l'automne dernier, et puis j'en ai perdu 20 entre le frelon et l'hiver. Voilà, donc là je suis en plein achat de nouvelles colonies. Hier je suis revenu avec deux nouvelles colonies d'abeilles noires.
1: Alors ce sont que des abeilles noires ou il y a d'autres espèces ?
0: Alors moi j'essaye de travailler dans l'abeille noire. Okay. Je dis bien j'essaye parce qu'en fait c'est l'espèce endémique européenne, française, avec des écotypes locaux. C'est-à-dire en montagne, enfin bon, bref, chacun a son écotype. Et j'essaye parce que c'est pas évident de trouver des souches en fait, d'abeilles noires. L'abeille, elle se fait féconder n'importe où dans le ciel, enfin dans des zones de congrégation. Elle peut être fécondée par le faux bourdon du voisin. Donc d'essayer de garder cette génétique, c'est un peu compliqué. Mais enfin voilà, donc il y a des vendeurs d'abeilles noires, okay. Voilà, je me tourne vers eux. Et puis en bio, alors c'est encore plus compliqué parce qu'il faut qu'ils aient des abeilles noires bio.
1: Ok. Voilà. Vos abeilles, vous les avez sur la commune de Sirex, c'est ça ?
0: Ah, alors, j'en ai un peu partout. J'en ai aujourd'hui à Sirex, chez moi. La ferme est à Sirex. J'en ai à Soulomme, sur un rucher. J'ai deux autres ruchers. J'en ai un en estive sur la commission syndicale Arras-Sirex. Et un autre lieu sur Arras. Donc, avec le peu de colonies aujourd'hui que j'ai, ça suffit. Mon souhait, en fait, à terme, c'est de faire que du local. Aller chercher un petit peu les spécificités de chaque endroit, même si c'est à 10 km ou même 5 km, on va dire. C'est vraiment d'aller chercher ce petit goût qu'il va y avoir là, vraiment cette différence. Mon projet, c'est à terme, à 2028-2029, c'est de vivre de ce projet, en fait.
1: Et au-delà du miel, quel rôle a un apiculteur dans nos vallées ?
0: Ça fait partie du tissu économique local, hein, pour moi.
1: Est-ce que le métier d'apiculteur a un intérêt écologique ? Est-ce que c'est un intérêt de sensibilisation sur les gens ?
0: Oui. Alors pour moi, oui. Alors, après, je suis pas scientifique, donc je pourrais pas amener de réponse concrète là-dessus, dans le sens où On ne connaît pas les impacts que peuvent avoir les abeilles aussi sur la biodiversité, mais tout le monde entend dire que ben, c'est vrai que s'il n'y a plus d'abeilles, ben, il n'y aura plus de fruits et légumes. C'est vrai et en partie faux aussi, puisqu'il y a quand même d'autres pollinisateurs, quoi. Donc, à nous, apiculteurs aussi, de faire attention à ne pas être trop nombreux pour justement essayer de préserver cette biodiversité.

0: l'humanité, quoi. Mais enfin voilà, ça, l'abeille en fait partie, quoi. En tout cas, elle joue un rôle majeur sur la pollinisation, quoi.
1: Est-ce que le fait de demander une participation des gens, ça dit quelque chose des difficultés actuelles pour lancer une petite activité ?
0: Ah ben certainement, c'est sûr. Alors, dans ma vie, j'aime bien ce côté un petit peu solidaire aussi. Donc, je fais partie de la recyclerie Lamine des Gaves aussi, je fais partie des fondateurs. Donc voilà, ça me branche et j'aime bien donner. Donc je conçois que, c'est pour ça que je fais appel un peu aussi à la solidarité citoyenne. Mais c'est vrai que oui, c'est compliqué de s'installer, d'aller trouver un prêt, d'aller auprès des banques. Ouais.
1: Et qu'est-ce que cette reconversion dit de l'évolution de votre travail, du travail en général ?
0: Ah ben alors, qu'est-ce que ça peut dire ? Ben moi, j'ai envie de m'éclater. Donc, ce qui est génial avec l'apiculture, en tout cas, je ne sais pas si c'est en ce sens que va cette question, mais c'est qu'il y a plein de choses à découvrir et j'en ai pour un moment, en fait. Donc, avant que je l'épuise, voilà. Donc,
1: On récapitule la campagne de financement participatif, c'est sur Mimosa.
0: C'est
1: On
0: ça.
1: La retrouve comment ?
0: Sur Mimosa, sur la barre de recherche, vous tapez apiculture et rapidement, vous allez tomber sur mon projet. Là, on a passé le deuxième palier. J'avais trois paliers, un premier à 2 800 €, un deuxième à 4 800 €. Voilà, je plâche plutôt sur celui-là. Et j'en avais mis un à 8 000. Enfin bref, 4 800, ça serait déjà super. On n'est pas loin, donc il reste 12 jours. J'ai un Facebook. Alors, c'est vrai que je ne suis pas super bon en communication. un site internet qui s'appelle abeilledebigorre.fr. Vous l'aurez compris, j'aime bien mon territoire. Donc voilà.
1: Ouais, très bien. Bon, alors si on peut résumer, c'est une reconversion entre l'artisanat et l'agriculture locale,
0: ouais,
1: qui raconte aussi les nouvelles réalités économiques des petites installations locales. Merci beaucoup Jean-Philippe Catalan d'être venu ici ce matin.
0: Merci Caroline et merci à tous. Laya.

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3: L'onde poétique. C'est une chronique pensée comme une capsule sonore, une échappée temporelle. Semaine après semaine, je vous propose de partir à la rencontre d'une voix du monde, d'entrer en correspondance et en terre d'altitude. On est ensemble pour quelques graines de minutes à voix haute sur l'onde de Fréquence Plus. Janvier. Dans la mythologie romaine, c'est le nom du dieu des portes, des passages et des commencements. Nous ouvrons ce cycle avec une femme. Une femme qui sème de la vie, comme un grain de voix particulier, apporte son eau singulière au moulin, au courant. C'est en compagnie de Françoise Héritier que je vous invite autour de ce qui fait les petits et grands sels de la vie. À l'accompagnement musical, Ariel Tessier. Bonjour, bonsoir à chacun, chacune et bienvenue. Françoise Héritier est ainsi présentée par le Collège de France, anthropologue, ethnologue et militante féministe. Son enfance passée en Auvergne au contact du monde paysan, dont sont issus ses grands-parents, lui donne le goût pour le langage de la terre, les techniques manuelles et un sens aigu des différences de comportement et de statut. Aujourd'hui, Françoise Héritier sème pour nous cette graine de pensée à moudre, le sel de la vie, parution aux éditions Odile Jacob en 2012. Il s'agit de sensations, de perceptions, d'émotions, de petits plaisirs, de grandes joies, de profondes désillusions parfois, et même de peines. Il faut voir dans ce texte une sorte de poème en prose, en hommage à la vie. Le monde existe à travers nos sens avant d'exister de façon ordonnée dans notre pensée, et il nous faut tout faire pour conserver au fil de l'existence cette faculté créatrice de sens. Voir, écouter, observer, entendre, toucher, caresser, sentir, humer, goûter. Avoir du goût. Pour tout, pour les autres, pour la vie. Il y a une forme de légèreté et de grâce dans le simple fait d'exister, au-delà des occupations, au-delà des sentiments forts, au-delà des engagements politiques et de tous ordres, et c'est uniquement de cela que j'ai voulu rendre compte. De ce petit plus qui nous est donné à tous, le sel de la vie. Les fous rires, les coups de fil à bâton rompu, les lettres manuscrites, les repas de famille, certains, ou entre amis, les bières au comptoir, les coups de rouge et les petits blancs, le café au soleil, la sieste à l'ombre, manger des huîtres en bord de mer ou des cerises sur l'arbre, les coups de gueule pour rire. Être éveillé la nuit quand tout le monde dort, chercher à se remémorer les paroles de chansons d'autrefois, lire en paix son journal, feuilleter des albums de photos, jouer avec son chat. Mettre un beau couvert, tirer négligemment sur une cigarette, tenir son journal, danser. Écouter le concert du Nouvel An, se vautrer sur un canapé, flâner dans les rues en faisant du lèche-vitrine, essayer des chaussures. Aller à la découverte dans une ville inconnue, jouer au foot ou au Scrabble ou au domino, faire des jeux de mots. Préparer un plat compliqué, pratiquer la pêche à la ligne ou le jogging ou la pétanque, ruminer autour d'une idée. Regarder un vieux film à la télévision ou dans une salle d'arrêt d'essai, siffloter les mains dans les poches. les moments de silence et de solitude, courir sous une chaude pluie, les longues conversations dans la pénombre, les baisers dans le cou, l'odeur des croissants chauds dans la rue, les clins d'œil de complicité, le moment où tout se tait dans la nature. Écouter les cris joyeux d'enfants en récréation, se repaître de glace ou de chocolat. Faire la grasse matinée, monter sur un bateau de pêche, observer un artisan. Jouir du spectacle de la rue, retrouver des amis qu'on n'a pas vus depuis des lustres. Prêter vraiment l'oreille aux autres. J'oublie tellement de choses encore. Et vous, qu'est-ce qui vous manquerait le plus si tout cela devait disparaître à jamais de votre vie ?

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10: Jusqu'au 12 juin, à la Maison du Parc National et de la Vallée de Luz-Saint-Sauveur, on vous propose l'exposition « Oiseaux de papier ». Maëva donne vie au papier en sculptant des oiseaux, plume après plume. Observer la nature, en identifier les composantes et interactions, classer pour tenter de comprendre et ce qui anime Maëva depuis son enfance dans les Pyrénées-Atlantiques. Après des études de microbiologie, puis en archéobotanique et des centaines d'heures en laboratoire a donné envie à Maëva de créer au-delà d'étudier. L'exposition « Oiseaux de papier », c'est une invitation à la lenteur, un hommage à la beauté et à la fragilité des espèces qui nous entourent. Gratuit et en libre accès sur les horaires d'ouverture, l'exposition Oiseaux de papier de Maëva Colette, c'est à voir jusqu'au 12 juin à la Maison du Parc National et de la Vallée de Luz-Saint-Sauveur. Tous les lundis de 14h30 à 15h30 à la bibliothèque municipale de Barèges, c'est des ateliers récréatifs de la biblio. Lecture, écriture et histoire dont vous êtes le héros. Les ateliers récréatifs de la biblio, c'est tous les lundis de 14h30 à 15h30 à la bibliothèque municipale de Barèges. Mardi, à la Maison de la Montagne à Argelès-Gazost, on vous propose la projection Fleurir d'Amanda Meunier. En octobre, sa mère va prendre sa retraite. Que va devenir la ferme? Va-t-elle la vendre, la louer, la transmettre? Fleurir, c'est une histoire de choix, de transmission de passion. Une histoire de femmes, des femmes fortes, des femmes paysannes, des travailleuses aux mains de fer, parfois avec des gants de velours. Des femmes de ferme qui l'ont élevée, appris, transmis, donné le goût du travail bien fait, l'amour de la terre, des traditions et des chansons. Alors merci à celles qui ont les mains qui parlent et les yeux qui dansent, à celles qui ont le courage d'y croire et qui fleurissent dans l'ombre. D'une durée de 30 minutes, ce film a remporté le prix Espoir du Festival du Pastoralisme à Grenoble. La projection du film Fleurir d'Amanda Meunier, c'est à voir ce mardi à 19h à la Maison de la Montagne à Argelès-Gazost. Mardi, à la salle de réception à l'ancien casino à Cotteret, on vous propose un bal, un après-midi dansant. Venez profiter d'un après-midi dansant avec l'orchestre Les Bourlingueurs, entièrement gratuit. Un après-midi dansant, c'est ce mardi de 14h à 17h à la salle de réception, l'ancien casino à Cotteret. Mardi à 19h à l'espace Milaris à Gèdre, on vous propose la conférence Glaciers, mers et volcans, la conscience du vivant. Jean-Claude Tournoux, Bergonza, vous propose un moment de partage et d'échange autour de son exposition Glaciers, mers et volcans, la conscience du vivant. La conférence de Jean-Claude Tournoux, Bergonza, c'est ce mardi à 19h à l'espace Milaris à Gèdre.
11: Du 1er mai au 30 juin, venez admirer l'exposition à Cotteret, Pyrénées étoilées. L'ouverture se fait de 8h30 à 17h. Venez découvrir la beauté des cieux et des paysages nocturnes avec l'exposition Pyrénées étoilées. Laissez-vous émerveiller par une arche céleste ou par le scintillement des étoiles au-dessus des sommets pyrénéens, rendu visible grâce au talent de 7 photographes ayant contribué à cette exposition. Ces paysages permettent également de prendre conscience des menaces concrètes qui pèsent sur ce patrimoine naturel nocturne par l'omniprésence de la pollution lumineuse de nos villes et nos villages. Les renseignements se font au 05 62 92 52 56. 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
10: 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Et ce mercredi, c'est Mary on the Moon, du chant et de la guitare folk. Mary on the Moon pour les concerts du mercredi, c'est ce mercredi à 17h30 au cinéma Le Refuge à Barèges. Mercredi de 14h30 à 16h à Cotteret, on vous propose la visite de la pisciculture. Découvrez la pisciculture fédérale de Cotteret en compagnie des pêcheurs de l'association des pêcheurs cotterésiens. Entièrement gratuit, la visite de la pisciculture, c'est ce mercredi de 14h30 à 16h à la pisciculture de Cotteret.
12: Mercredi 3 juin à 20h30 au Palais des Congrès à Lourdes, venez assister à un spectacle singulier qui répond aux devoirs de mémoire. Ce spectacle de théâtre s'intitule « Zwei Zeug, Papi était un nazi ». Cette création artistique aborde la question de la mémoire familiale et de la transmission autour des crimes du nazisme à travers le croisement des témoignages d'une descendante d'un ancien officier nazi et d'un survivant des camps. Ce spectacle est accessible dès 13 ans, il dure une heure, il est gratuit. Le mercredi 3 juin à 20h30 au Palais des Congrès à Lourdes.
10: Mercredi à 20h30 au cinéma Le Pax à Lourdes, c'est le film Invisible mais infiniment précieux qui vous est proposé. Un documentaire réalisé par Gérard Quintana, comme un puzzle patiemment assemblé, invisible mais infiniment précieux. Il nous invite à découvrir un territoire à travers ceux qui le font vivre. Chaque séquence révèle une pièce de tableau, un élan collectif qui redonne souffle à un patrimoine oublié. À mesure que le puzzle se complète, se révèle ce qui ne se voit pas toujours, la richesse invisible mais infiniment précieuse de nos vallées. Un film qui est dédié à la famille Ibos. Une séance en présence du réalisateur. Le film documentaire Invisible mais infiniment précieux, c'est à voir ce mercredi à 20h30 au cinéma Le Pax à Lourdes.
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4: Folie post-coloniale. Quatre enquêtes sur des parcours psychiatriques.
5: Une mise en récit sensible et réflexive de la recherche historique face à l'archive. Une série documentaire de l'équipe MADAF, Madness in Africa. Raphaël Gallien, Camille Évrard, Paul Marquis, Romain Tiquet. Écrite par Gina Aitmedi et réalisée par Chloé Despax.
6: Bonjour à toutes et à tous, je m'appelle Romain Tiquet, je fais partie de l'équipe de recherche qui a travaillé sur la série radiophonique Folie postcoloniale, dont vous allez écouter 3 des 4 épisodes dans quelques instants. Ce projet, c'est le résultat de 2 ans de travail entre une équipe de chercheurs et de chercheuses du CNRS et une autrice radio et réalisatrice sonore, Chloé Despax. Alors pour comprendre la genèse de cette série, il faut revenir en 2023, quand notre équipe de recherche du projet MADAF, Madness in Africa, un projet de recherche réunissant historiens, historiennes et anthropologues travaillant sur la santé mentale dans différents pays africains à travers la décolonisation, se retrouve quelques jours pour réfléchir à la façon de partager nos travaux de recherche d'une manière différente, plus large, plus accessible. On a pour habitude de publier des articles ou de présenter nos recherches en cours dans des conférences universitaires. Mais là, on voulait sortir de ces formes classiques de restitution et proposer autre chose. Le projet Folie postcoloniale part de ce désir commun d'investir d'autres formes d'écriture des sciences sociales et de témoigner à un plus large public que le seul cénacle universitaire les résultats de nos travaux scientifiques et surtout la manière dont on a travaillé pour arriver à ces résultats. Et donc, sur l'impulsion de l'une d'entre nous, on est parti sur l'idée d'un format audio, podcast. Puis on a rencontré Chloé Despax, qui a accepté de se lancer dans l'aventure avec nous, avec le soutien de Radio Grenouille, radio associative basée à Marseille, en production exécutive. On parle d'aventure, car cette collaboration n'allait pas du tout de soi. De l'écriture collective du projet et des épisodes à la réalisation et aux étapes de montage jusqu'à la diffusion, il y a eu tout un travail d'apprivoisement entre deux milieux professionnels qui n'ont pas l'habitude de travailler ensemble. Le milieu de la recherche et le milieu de la création. Et le fait d'avoir l'opportunité de confier la coordination scientifique à notre collègue anthropologue Gina Aitmedi a permis une forme de médiation et a contribué à ce que cette collaboration enrichissante s'opère dans de bonnes conditions. C'est de cette collaboration fructueuse qu'émergent ces 4 enquêtes. Les 4 enquêtes qui constituent la série Folie postcoloniale s'appuient pour chaque épisode sur une archive médicale et en particulier un dossier de patient qui a été hospitalisé dans une structure psychiatrique, que ce soit à Madagascar en pleine période coloniale, dans un hôpital militaire pendant la guerre d'Indochine, à l'hôpital de Blida-Joinville pendant la guerre d'Algérie et enfin à l'hôpital de Fan à Dakar dans le Sénégal de la fin des années 50 au moment de l'indépendance du pays. Chaque dossier de patient mis en onde sous une forme documentaire mais aussi fictionnelle constitue le point de départ pour suivre une enquête, ses coulisses, ses particularités et ses aspérités propres, mettant en lumière les rapports complexes de l'historien et de l'historienne à son objet d'étude et à sa discipline. Mais plus largement, à travers ces parcours psychiatriques déroutés et parfois déroutants, chaque épisode fait ressurgir les pulsations d'une époque, les vies qui la traversent et résonnent encore aujourd'hui. En espérant que cela résonne aussi pour vous, bonne écoute.
4: Folie post-coloniale. 4 enquêtes sur des parcours psychiatriques.
5: Une mise en récit sensible et réflexive de la recherche historique face à l'archive. Une série documentaire de l'équipe MADAF, Madness in Africa. Écrite par Gina Aitmedi et réalisée par Chloé Despax. Premier épisode par Raphaël Gallien.
4: Dissection coloniale. Sur les traces d'un instituteur malgache interné en 1928.
7: Thank you.
0: jeudi le 19 juillet 1928. Le cœur est la partie indispensable qui met le sang en mouvement régulier en allant dans tout le corps. Soit par le nerf synommé artère et l'autre en question en nominative veine. L'artère est un vaisseau capillaire qui apporte le sang en qualité proprement parfaite pour en mention d'en distribution en espèces de chaque nerf et finirait en organe. La veine est ainsi une autre espèce de vaisseau qui se met au sang en communication. Lorsque ceci vient d'en être pompé par tout ce dont on a besoin pour chaque organe d'un homme mâle ou d'un animal femelle, ainsi de suite. Revient au cœur. Installation intérieure du sang qui pourrait en être réduite en propreté. Après avoir été nettoyé en place nécessaire et où il redescend à chaque organe. Enfin, le sang, pour ainsi dire, ne cesse point d'en être en circulation pour que nous puissions

0: C'est le dossier d'un homme interné à l'asile d'aliénés d'Anzanamas, qui est donc le principal asile de Madagascar. Et c'est précisément le dossier de Jean R. Alors je tais volontairement son nom de famille ici par souci d'anonymat. C'est quelqu'un qui est âgé d'une trentaine d'années au moment où il se retrouve interné en 1928.
1: Raphaël, est-ce que tu peux nous parler justement de la trajectoire de ce Jean R jusqu'à son internement ?
0: C'est un instituteur qui est plutôt bien noté par l'administration jusque-là. Il enseigne à quelques kilomètres de l'asile seulement. Il est né sur les Hautes-Terres, au centre du pays. Il a réussi une éducation scolaire, donc c'est un lettré, une personne assez proche des valeurs coloniales, qui semble s'interroger sur la légitimité des savoirs et représentations françaises vis-à-vis des savoirs et représentations malgaches.
1: Donc son destin bascule complètement de l'institution scolaire à l'institution asilaire. Où est-ce que tu as retrouvé justement la trace de cet homme ?
0: Au sein de l'hôpital d'Anzanamas, donc, parmi plus de 1000 autres dossiers. Et son dossier m'a interpellé parce que c'est un dossier très épais, très fourni, avec de nombreuses pièces. C'est un dossier où il y a notamment des dizaines de ce que lui nomme des dissertations, c'est-à-dire des textes qu'il écrit de manière quasi quotidienne pendant plus d'un mois et demi, où il revient sur son rapport au savoir, le rapport aux ancêtres, le rapport à la tradition, au savoir scolaire, aux mythes et légendes, etc. Et donc son délire prend pour objet ces points-là, ces points de crispation, plus ou moins propres à la société malgache et aux recompositions sociales et politiques qu'elle connaît en situation coloniale. Et l'institution asilaire, précisément, eh bien, par le geste de l'internement, elle vient conserver les traces de ses paroles et de ses écrits jugés délirants, pathologiques par les contemporains, à travers des procédures administratives qui donnent corps au dossier, des procédures administratives plus ou moins normées, par exemple, dans de nombreux dossiers,

0: Un lundi, son attitude a brusquement changé. Arrivé dès l'aube, avant ses collègues, il s'installe à l'entrée de l'école pour demander à chacun de s'agenouiller devant lui. Arrivé en classe, un peu avant tout le monde, contrairement à ses habitudes, il déclarait qu'il était le seul, le plus haut placé à tous les points de vue. Et il nous forçait à se mettre devant lui, genoux par terre, pour le saluer. Il traitait de cochon, avec menace de coups et de mort, tous ceux qui ne voulaient pas obéir à l'ordre de le saluer. On ne pouvait plus entrer dans sa classe, parce que c'est lui qui serait le directeur, et qu'il nous mettrait à mort si nous nous avisions d'entrer dans sa classe. La nouvelle s'est répandue dans le village, et beaucoup de parents venaient chercher leurs enfants. Ce fut impossible de les retenir, car ils avaient entendu les tutoiements, les menaces de mort, et ils ont eu peur. Jean R. s'est beaucoup relâché ces trois dernières années. Dangereux pour les autres et pour lui-même, il doit être maintenu.
1: Comment est-ce que toi, Raphaël, en tant qu'historien, tu travailles sur ces dossiers d'internement, sur leur contenu complexe ?
2: Ce sont des archives difficiles, peut-être plus difficiles encore qu'à l'habitude, parce que quand on a la trace comme ça d'un délire, il ne faut pas manquer d'interroger tout le hors-champ qui le constitue. C'est-à-dire que cette archive, elle est le fruit d'une sélection de la part du médecin qui vient assembler des pièces qu'il juge pertinentes pour monter un dossier médical. Deuxième point important, c'est que le délire, c'est une adresse à un contexte, et c'est une adresse qui s'adapte à son environnement. En premier lieu, on peut être frappé par le fait que Jean R. délire en français. Et puis, ce délire s'adapte en fonction de qui on a en face de soi. En l'occurrence, ici, un médecin qui incarne aussi, d'une certaine manière, les valeurs occidentales. Et c'est tout ce hors-champ qu'il ne faut jamais manquer de vue, qu'il faut installer au centre du questionnement. Et c'est à partir de cela qu'on peut ensuite rentrer plus en profondeur dans le délire de Jean R. Parce que, évidemment, Jean R. essaye ici de nous dire quelque chose. Il nous adresse un message, en l'occurrence, qui se cristallise autour de la question du cœur, mais il n'empêche que c'est une tentative, parmi d'autres, de formuler des réponses à des difficultés, à des tensions du quotidien.
1: Donc tous ces éléments-là dont tu parles créent, j'imagine, des zones d'incertitude méthodologique.
2: C'est des lignes énigmatiques, il faut le dire, quand on se retrouve face à un texte, une dissertation, comme Jean-Hervé le dit, comme celle portant sur le cœur. J'aurais pu prendre une autre archive, plus simple, plus linéaire, mais à mon sens, le travail de l'historien doit aussi se situer à cet endroit-là. L'archive psychiatrique, le délire, c'est aussi cela. Dès lors, qu'est-ce qu'on en fait de ça? Comment on en rend compte? Qu'est-ce qu'on en dit? Avec le risque d'être toujours dans la surinterprétation, d'être toujours dans le surinvestissement, voire dans le travestissement et la falsification de cette archive. Il s'agit donc pour moi d'assumer que tout ne prend pas un tour cohérent, que tout n'est pas immédiatement lisible, et interroger ce qui résiste précisément à l'explication. Une incertitude donc qui ne doit pas nous détourner de l'archive, moins encore la discréditer, mais au contraire assumer cette écoute, cette lecture qui est une écoute possible, située, limitée, qui ne se veut pas omnisciente et qui cherche à recontextualiser un certain nombre de signifiants, en l'occurrence ici le signifiant cœur qui, moi en tant qu'historien, me renvoie notamment à la question du Pacafou à Madagascar.
1: Est-ce que tu peux nous parler justement de ce Pacafou ?
2: Oui, la figure du Pacafou, alors c'est un voleur de cœur, comme on dit, cannibale qui se nourrirait de l'énergie de ce cœur, qui l'arracherait à des jeunes enfants. Alors le Pacafou, c'est qui ? C'est généralement des Vazas, c'est-à-dire des Français, des Européens qui sont désignés à travers ce terme. Ça peut aussi être des Malgaches, sujets assez proches des sphères occidentales. Et c'est un mythe qui apparaîtrait dans la seconde moitié du 19e siècle, au moment où la médecine européenne, la médecine occidentale s'installe sur l'île. Donc il y a là une concurrence entre différents régimes d'interprétation quant au rapport au cœur et au corps aussi de manière plus large et à toute sa symbolique.
1: Il y a le cœur, mais il y a aussi la mise en écriture à laquelle tu t'intéresses dans cette archive.
2: Oui, absolument. Le sensible de l'archive, c'est aussi cette trace-là, c'est-à-dire que au-delà du récit du cœur, on a un texte, une main qui écrit selon un certain style avec des ratures, des taches d'encre par exemple. Alors jusqu'à quel point interpréter ces ratures et ces taches d'encre, jusqu'à quel point nier leur contingence et leur donner un sens, c'est une question difficile.

Il n'empêche que de regarder cette archive, c'est aussi en apercevoir les intensités qui parcourent cette existence, les intensités si fortes que quelques semaines seulement après être arrivé pour la première fois en Zanamasne, eh bien Jean R. va y mourir, expliquant dans un de ses derniers écrits avoir dépensé la totalité de sa force d'homme.

0: vendredi le 20 juillet 1928. Dissertation française. Le cœur et les intestins. Le cœur a pour maintenir le cou, la gorge, la voix en thorax, en formation d'un espace de suc ou de poche arrondie, soit qu'il en ait en possession d'aliments, de telle sorte qu'il soit emmené en chaque organe de l'intérieur. Pour ainsi dire, des appareils en digestion comme quoi les intestins grêles et ceux en gros poids dont s'en accumulent les excréments en état de volume pour en être jeté hors de l'appareil en nominatif si nommé harmonome double, en nomination que dérive toute évacuation de certains poids en forme régulière, qui peut ainsi en être avec un écoulement jusqu'à ce que les croûtes finissent en état d'en être jetées en terre ou fosse d'aisance. Les poumons et le cœur. Petit 1. Les poumons se divisent en deux groupes. Petit 2. Les poumons du devant.
1: La partie inférieure s'adapte
0: contre les os du dos. La partie du devant s'appuie sur colonne vertébrale essentielle en organe.
1: C'est ce qui distingue
0: ces deux parties en espèce. Ensuite,
1: alors
0: les poumons du devant
1: nominales,
0: principalement quelques nutritions pour tous les mouvements en air,
1: débris d'aliments,
0: organes. Venant de tout ce qu'on a avalé,
1: le fonctionnement de ces deux parties
0: et de la gorge,
1: et c'est en cela que provient la distribution d'un
0: appareil nominatif
1: qui pénètre dans tout le corps,
0: glande
1: pour chaque être vivant, en nature, en espèce.

0: Dissection coloniale. Sur les traces d'un instituteur malgache, interné en 1928.
1: Une enquête historique menée par Raphaël Gallien. Réalisation, prise de son et montage, Chloé Despax. Dans le rôle de l'instituteur, Mohamed Ali Ives. Dans le rôle du médecin, Jean-Claude Dumas. Entretien réalisé par Gina Aitmedi. À la batterie, Vincent Roussel. Mixage, Jean-Baptiste Imbert. Produit par le projet de recherche MADAF, Madness in Africa. Financé par le Conseil européen de la recherche. Une coproduction, Radio Grenouille, Studio Euphonia. Deuxième épisode, par Camille Évrard.
0: À éliminer définitivement de l'armée. Indochine, 1953. Soldat Moussa L, matricule 3786, deuxième classe, base aérienne numéro 193, Tourane. Théâtre d'opérations extérieures, Extrême-Orient. Dans l'armée française depuis 2 ans et 3 mois. En Indochine depuis 6 mois.

Hospitalisé à Tourane du 14 au 31 janvier 1953 pour crise excitomotrice chez un paranoïaque. Transféré au service neuropsychiatrique de Chocouane le 31 janvier 1953 pour syndrome d'excitation motrice chez un prédisposé susceptible, inadaptable aux conditions actuelles d'Extrême-Orient. À réformer.

0: Oui, allô ?
1: Oui, bonjour, c'est Camille Évrard, j'ai rendez-vous aux archives.
0: Oui, je vous ouvre.
1: Merci. Alors, on est à Limoges, au Sama. Sama ?
2: Le service des archives médicales hospitalières des armées. Je suis Monsieur Gimet, je suis le responsable du département exploitation. C'est le service qui s'occupe de la communication des dossiers médicaux.
1: Et oui, merci beaucoup de vous être rendu à nouveau disponible pour m'accueillir, parce que je sais que vous avez bien d'autres missions que d'accueillir les historiens et les historiennes.
2: Notre travail premier, effectivement, est de répondre à la demande de tous les patients qui ont transité dans les hôpitaux et qui ont besoin d'un retour de leur dossier pour quelque raison que ce soit. Je vous amène donc à la salle de lecture où il doit déjà y avoir Madame Élodie Charrier qui travaille sur un sujet de l'Extrême-Orient également.
1: Je voulais qu'on regarde ensemble le dossier. Peut-être on peut se mettre
3: sur la
4: Élodie Charrier, historienne de la psychiatrie pendant la guerre d'Indochine.
1: Toi, tu as beaucoup travaillé sur le service psychiatrique de Chokwan, donc à Saïgon, pendant la guerre d'Indochine. Tu as une vision très large, en fait, des soldats du corps expéditionnaire qui sont hospitalisés en psychiatrie à cette époque. Tandis que moi, depuis peu, je mène une enquête sur les soldats ouest-africains de l'armée coloniale qui sont rapatriés pour troubles psychiques, à la fois pendant la guerre d'Indochine et pendant celle d'Algérie. Il faut d'abord revenir sur le contexte de la guerre d'Indochine, qui commence juste après la Deuxième Guerre mondiale et qui va durer 8 ans, de 1946 à 1954, et pour laquelle l'armée française recrute en masse afin de contrer l'insurrection indépendantiste indochinoise.
4: Donc elle va recruter des combattants très variés parce que dans ce moment de sortie de guerre, on a de grandes difficultés de recrutement. On va notamment avoir des tirailleurs, ceux sur lesquels tu travailles, mais aussi des soldats de la métropole, des légionnaires qui viennent un peu de partout en Europe. On va avoir cette population très diverse qui va connaître finalement des taux de morbidité psychiatrique assez importants. Et c'est près de 21 000 combattants du corps expéditionnaire qui seront pris en charge pour troubles psychiques à ce moment-là.
1: Et dans ce corps expéditionnaire, effectivement, donc qui fait à peu près un demi-million de soldats en tout sur toute la durée de la guerre, avec un appel aux colonies de plus en plus important au fur et à mesure que le conflit s'exacerbe, devient de plus en plus violent. Et donc les tirailleurs d'Afrique subsaharienne, c'est une partie des soldats de l'Empire colonial français qui participent, mais ça représente environ 60 000 soldats sur ce demi-million du corps expéditionnaire français au total. C'est

0: Donc voilà le dossier de Moussa El. Moussa El, c'est un pseudonyme que j'ai choisi. Donc c'est un tirailleur guinéen d'une petite vingtaine d'années. Ce qui est intéressant, c'est que il est d'abord hospitalisé à Tourane, là où il sert. Donc Tourane, c'est une grosse base militaire aérienne française qui est située sur la côte de la Nam en Indochine. Et en fait, c'est une des missions privilégiées des tirailleurs sénégalais que d'être les gardes de cet endroit. Donc Moussa El, c'est pas quelqu'un qui est dans une unité combattante. Mais plutôt que de faire juste son service militaire, on va le convaincre de s'engager pour l'Indochine. Ça, c'est aussi une stratégie assez commune de l'armée dans les colonies. Et je voulais te montrer ce dossier. En fait, ce qui est sorti du lot pour moi dans ce dossier, c'est que c'est le seul où j'ai trouvé deux lettres manuscrites signées du nom du soldat.
1: J'ai trouvé une photo d'un patient aussi, une fois. C'est assez rare, et en même temps, pour avoir travaillé sur presque 1000 dossiers là récemment, ça arrive régulièrement, et c'est vrai que c'est toujours une grosse émotion, parce que subitement surgit une individualité, une subjectivité. Mmh. Le fait, effectivement, qu'on ait des regards différents de médecins, on finit par... Enfin, surgit la voix du malade. Et là, ça devient intéressant parce qu'on sort de ces sources purement administratives, purement militaires, très rigides.
0: Qui écrasent,
1: tout à fait, qui sont vraiment surplombantes. Et en même temps, parfois, qui parlent de choses, j'allais dire... dramatiquement humaine. Et c'est là où les dossiers sont quand même vraiment une source intéressante, parce qu'on a à la fois, voilà, ces logiques, j'allais dire, de domination, d'oppression qui sont là, et en même temps, parfois, on arrive quand même à apercevoir les patients.
2: Rapport du chef de bataillon Rivière, commandant la compagnie de garde de l'air numéro 590, au sujet du soldat africain de deuxième classe, Moussa El. Depuis son arrivée à la compagnie en novembre 1952, le soldat africain Moussa El avait attiré mon attention par un comportement anormal, tantôt apathique, tantôt se montrant très excité et d'une nervosité excessive. Un soir, vers le 10 décembre, sans aucune raison apparente, armé d'un couteau, il se met en état de fureur, se livrant à des gestes très désordonnés en parcourant le cantonnement dans tous les sens. La semaine suivante, étant de garde la nuit dans une tour, il s'emporte violemment et débite des flots de paroles ininterrompus et plus ou moins compréhensibles, touchant les cadres et l'armée en général. Après quelques jours d'accalmie, le 14 janvier, il fait une crise particulièrement violente. Brusquement s'en prend à un gradé européen, l'appelle et lui dit « Pourquoi tu as insulté mon père ?» Il hausse le ton et cherche querelle à ce gradé. Finalement, il consent à se rendre de lui-même à l'infirmerie de la base, mais se proposant de tuer l'adjudant de compagnie qui, prétendait-il, l'avait traité de nègre. Après enquête, j'ai appris sur son compte, en particulier par un Africain du même village que lui, qu'il était déjà connu, étant enfant, comme étant sujet à des crises de nerfs, à la suite desquelles il tombait, puis se calmait. Considérant qu'en état de crise, ce militaire est dangereux, j'ai l'honneur de demander son rapatriement sanitaire pour

0: Alors là, on arrive dans les magasins, une partie des magasins d'archives en tout cas, du service. On voit tout un tas de rayonnages remplis de cartons. Algérie, ici Maroc, Tunisie, et là on arrive à Extrême-Orient. Toujours avec des noms de lieux, de villes. Et ensuite, on a ce rayonnage navire-hôpitaux. On retrouve la manière dont moi, je suis arrivée au dossier de ce fameux Moussa El. C'est-à-dire que j'ai consulté des registres pour l'année 52 et 53 de navire-hôpitaux. Donc, c'est le navire-hôpital Oregon du 8 mars 53 par lequel Moussa El a été rapatrié de l'Indochine vers la métropole avant de rentrer, on imagine, en Afrique occidentale, en Guinée. Et là, en fait, c'est trié par type d'affection. On a un sommaire qui nous explique d'abord le récapitulatif, les blessés chirurgicaux, médicaux, tuberculeux et mentaux. Et dans mentaux, on a trois catégories, mentaux calmes, mentaux demi-agités et mentaux agités. Et page 41, et on retrouve ici, il est en fait dans mentaux demi-agités, hein, le sixième dans la liste, c'est bien notre tirailleur seconde classe à la compagnie de garde de l'air. Et la phrase juste de diagnostic, c'est « idée de persécution avec agitation psychomotrice ».
1: Nous allons aller dans le magasin d'archives à côté pour aller chercher dans le fichier général le dossier médical de ce soldat. Donc dans ces boîtes, les dossiers sont classés par ordre alphabétique. Il vous faut trouver le bon dossier.
2: Docteur Bigot, médecin à l'hôpital de Tourane, le 14 janvier. L'histoire racontée par le malade. Au cours d'une observation faite par un sous-officier, ce dernier l'aurait traité de nègre. Moussa El, n'admettons pas cette appellation, se serait emporté à lui dire qu'il lui casserait la... S'il l'appelait ainsi, Moussa El aurait ajouté... Un adjudant doit punir, mais pas m'insulter. Il ajoute que ce qui le vexe, c'est d'être considéré comme un fou alors qu'il ne l'est pas. Réinterrogé quelques jours après sur les motifs de son admission, il raconte la même histoire d'une façon très intelligible et très calme. Docteur Delouvain, psychiatre à l'hôpital de Chokwan, Saigon, début février. À l'examen, sujet assez à l'aise, logoréique, fort de son droit, ne reconnaît absolument pas les faits qui lui sont reprochés, en donnant une version tout à son avantage. L'insulte de sale nègre revient comme un leitmotiv. C'est le seul élément racial que l'on puisse trouver. En raison de l'agressivité et des crises d'excitation motrice violente du sujet, il est nécessaire d'envisager son élimination définitive de l'armée. En conclusion, à réformer.
3: Monsieur le directeur, le capitaine médecin-chef à la base SP 61. 552. Je vous ai correspondant en ces lettres pour savoir, comme je suis en bonne santé, que moi, je le présente bien que l'armée française. Mais lui ne m'a pas donné à la bonne santé, mais il m'a dit de le tourner mon tête. Que moi, je n'ai pas de capacité. Comme le adjudant Kessi de capacité, comme des adjudants ne m'a jamais dit. Maltraiter, c'est bien des nègres. C'est pour ça que m'a dit même commission, mais moi toujours, je me présente les l'armée française en bonne santé. Bon, maintenant, je vous salue bien, je termine ma lettre. Le soldat deuxième classe, Moussa L, numéro 37-186.

0: c'est tout ce qu'on a, cette lettre, d'une certaine manière, de directement relié à notre soldat, et ça le fait exister d'une manière bien particulière. J'en ai longuement parlé avec une collègue sociolinguiste, Cécile Vandenhaven, qui travaille beaucoup sur les lettres de tirailleurs, alors plutôt pour la Première Guerre mondiale, mais surtout sur le français tirailleur, donc cette langue vraiment spécifique à l'institution militaire coloniale. Hein. Mais ici, on est face à quelque chose qui n'est pas tellement de cet ordre-là, de cette langue, parce que parfois il y a des mots avec une orthographe assez complexe qui sont correctement écrits, et par contre certains mots qui sont pas du tout identifiables. La question que je me pose, c'est de savoir si cette graphie spécifique, si ce vocabulaire étonnant, il est dû à la difficulté avec la langue du soldat, mais le reste du dossier, dans l'échange avec les médecins, semble montrer qu'il s'exprime facilement, ou bien à son état psychique qu'on imagine là au plus mal. Mais la question de la langue, elle est vraiment centrale dans cette affaire.
1: On l'a dit tout à l'heure, hein, mais il y a une grande diversité en termes d'origine des soldats en Indochine. Ce qui fait que dans la pratique psychiatrique, au quotidien, c'est un véritable défi. On a ainsi beaucoup de dossiers, notamment de tirailleurs, où on va avoir des diagnostics de débilité mentale, d'oligophrénie, d'arriération mentale. Effectivement, la question, c'est aussi comment ces problèmes de langue pèsent aussi sur la définition des troubles en elles-mêmes.
0: Là, ce qui m'importe avec ce dossier, c'est de poser cette question de l'incommunicabilité dans l'institution militaire coloniale, et encore plus quand il s'agit de santé mentale et de troubles psychiques.
1: Ça me fait penser à un dossier d'un tirailleur sénégalais qui... alors, on retrouve une lettre qu'il adresse lui aussi à son capitaine, où il revient sur sa situation à l'hôpital de Chokwane, où il explique que, en fait, il est fou parce qu'il est là, en Indochine. Et il dit, si j'étais au Sénégal, cela ne serait pas la même chose. Et là, il n'y a vraiment pas de problème de maîtrise de la langue, puisque dans la lettre, il écrit un français tout à fait correct. Et pour autant, il va être taxé d'un diagnostic de débile mental, arriéré, alors même que c'est en complet décalage avec ce qu'on perçoit, en tout cas dans le dossier. Et puis aussi cette idée que, bah, effectivement, le patient lui-même met au compte du contexte colonial et guerrier sa folie.
0: C'est évidemment quelque chose qui traverse toute la relation coloniale, cette question de la langue, et finalement de maintenir la position du colonial sur le colonisé, c'est bien de le maintenir dans un défaut de langue qui va l'inférioriser en permanence, en fait. Et moi, je me suis dit, j'aurais envie de l'entendre dire ce que je comprends de sa lettre, mais dans sa langue maternelle.
2: Comme le accident Kessi de capacité, comme des accidents ne m'a jamais dit. Maltraiter, c'est bien des nègres. C'est pour ça que m'a dit, même comme ils sont, mais moi toujours, je me présente
3: Kaïda armée française. La bonne santé.
2: Kafoukoun kende animal. Capacité. Mais Anna accident chef, à quoi ma con kunkolo sinité, kundete se baraké la boutou animal. Malan, à quoi fou mamina. Kaban kanani, kanfanani. Kanna mobal nani. 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

0: éliminé définitivement de l'armée. Indochine, 1953.
1: Une enquête historique menée par Camille Évrard. Réalisation, prise de son et montage, Chloé Despax. Dans le rôle de Moussa El, Babalanfia Soirée. Aide à l'interprétation, Mac Béali Yatara. Dans le rôle de l'institution des médecins militaires et du chef de bataillon, Jean-Claude Dumas. Avec la participation de Fabien Jimmy et Élodie Charrier. Mixage, Jean-Baptiste Imbert. Produit par le projet de recherche MADAF, Madness in Africa. Financé par le Conseil européen de la recherche. Une coproduction Radio Grenouille, Euphonia.

0: Troisième épisode, par Paul Marquis. Un taxi pour Berouaghia. Algérie, été 1962.
1: Encore la plus grande fête et la victoire. C'est le 16 juillet 1962. Vive la LN et les FLN.
2: Vive la Dibandos.
3: Vive la Algérie.
2: Vive la Dibandos.
3: Vive la liberté.
4: Hôpital psychiatrique de Blida, département d'Alger. Dossier médical. Aline D, 28 ans. Célibataire ou épouse de, non renseigné. Profession, sans. Né le 16 décembre 1934 à Annecy. Domicilié à Médéa Café Glacier. Entré le 19 juillet 1962. Copie du certificat d'admission. Jeune femme européenne, vraisemblablement déséquilibrée constitutionnelle, ayant fait une bouffée délirante avec hallucination polysensorielle. Réactionnelle aux festivités de l'indépendance. À point éthylique. Cette malade a déjà subi une cure de désintoxication dans une clinique suisse. Doit être admise pour traitement dans un hôpital psychiatrique.
5: Paul, tu travailles sur l'histoire de la psychiatrie coloniale depuis plusieurs années. Comment est-ce que tu as découvert ce dossier d'Aline D?
6: J'ai découvert ce dossier dans le cadre de mon travail de thèse qui portait sur l'histoire de la psychiatrie coloniale en Algérie. Aline D est admise au sein de l'hôpital psychiatrique de Blida, autrement dit l'HPB, qui ouvre ses portes en 1933. Et au moment de son admission, à l'été 1962, l'HPB est encore l'un des deux seuls établissements psychiatriques publics de toute l'Algérie nouvellement indépendante. Au cours de mes recherches, j'ai eu la chance d'accéder aux milliers de dossiers de patients qui sont admis au sein de l'HPB entre les années 30 et les années 60. Et le dossier d'Aline D faisait partie de ce large corpus de dossiers.
5: Pourquoi ce dossier en particulier a-t-il retenu ton attention ?
6: La trajectoire de cette jeune femme, qui est partiellement retracée dans son dossier médical, a fait résonner quelque chose chez moi. Bien que les dossiers se présentent sous une forme très stéréotypée, ils sont souvent porteurs d'une charge émotionnelle et affective très forte, auxquelles les historiennes et historiens du social sont vraiment sensibles. Il y a quelque chose de tragique, en fait, dans la trajectoire de cette jeune femme qui est prise dans les derniers soubresauts de la guerre d'indépendance algérienne.
5: Au moment de son admission, on entend ce diagnostic de déséquilibré constitutionnel. Est-ce que tu peux nous expliquer à quoi il renvoie ?
6: Le libellé renvoie à une théorie qui est formulée à la fin du 19e siècle, et qu'on pourrait désigner comme la théorie de la prédisposition. C'est une théorie qui consiste à considérer que certains individus seraient prédisposés à la maladie mentale du fait de leur terrain biologique et psychique. Et dans le cas d'Aline D, le médecin qui est en charge de son diagnostic d'admission identifie l'alcoolisme comme un facteur prédisposant à la maladie mentale. Et ce qui est intéressant, c'est que dans le même temps, il fait apparaître les festivités de l'indépendance comme un élément déclencheur. Et en fait, il y a déjà une forme de hiérarchie entre d'un côté l'alcoolisme qui serait l'élément prédisposant et les festivités qui ne seraient qu'un élément déclencheur. Cette formulation diagnostique telle qu'elle est énoncée là, d'une certaine manière, fait peser la responsabilité de la maladie sur la patiente en question, sur Aline D.
7: Entretien avec la malade. 31 juillet 1962. Malade, allongée sur le canapé, médecin assise à côté d'elle.
8: Je suis née à Annecy en 1934. Nous sommes six frères et sœurs, je suis la troisième. Mon préféré, Claude, il fait son service militaire, il a rempli. Mon père est très sévère, il a été dans le camp de concentration de Buchenwald pendant 3 ans. Nous hébergeons des gars de la résistance.
7: Un souvenir ? pénible de cette époque?
8: J'avais 8 ans et...
9: J'ai peur la nuit.
8: J'ai encore peur la nuit.
7: Nous arrivons à apprendre qu'un garçon a tenté de la violenter. Délivré par les résistants. Entre parenthèses, souvenir confus.
5: Paul, dans quel cadre se déroule l'échange qui est mis en scène dans la séquence précédente ?
6: C'est un extrait de l'entretien qui est mené entre la psychiatre Suzanne Misirlitch et la patiente Aline D. au moment de son admission en juillet 62. Et c'est donc l'extrait tel qu'il est retranscrit dans le dossier. Tous les patients et patientes, quand ils sont admis à l'hôpital psychiatrique de Blida, sont soumis à un ou plusieurs entretiens qui sont menés par un ou une psychiatre ou l'un de leurs internes. Et les questions qui sont posées au moment de ces entretiens ou de cet entretien ont pour vocation à retracer la trajectoire de la malade afin de déterminer ce qui pourrait jouer dans le déclenchement de la maladie. Dans le vocabulaire psychiatrique, on parle d'anamnèse pour qualifier ce processus.
5: Et les entretiens d'admission sont-ils systématiquement et intégralement retranscrits dans les dossiers de patients ?
6: À ce niveau, les situations sont extrêmement variables d'un dossier à l'autre. Mais ce qu'il faut savoir, c'est que les retranscriptions intégrales sont très rares. Généralement, ce que je retrouve dans les dossiers, c'est un résumé de quelques lignes qui reprend les principaux éléments de l'entretien avec ce que le psychiatre ou la psychiatre considère comme signifiant. Ce qu'on pourrait dire en définitive, c'est que tous les éléments qui sont retranscrits dans le dossier sont toujours filtrés par la psychiatre et qu'en fait, on a une retranscription qui est à la fois partielle et partiale de l'entretien qui a été mené entre les deux femmes.
5: Selon toi, qu'est-ce que cette retranscription laisse finalement transparaître de l'entretien entre Aline D. et la psychiatre ?
6: Contrairement au sociologue, l'historien ne peut pas accéder de visu à la scène qu'il étudie. Il est toujours conditionné à l'archive sur laquelle il travaille. Évidemment, cette archive, ce dossier, ne donne que partiellement à voir les échanges, les interactions qu'il y a entre la psychiatre et la malade. Mais on a quand même une idée de ce qui se joue entre elles. En fait, d'un côté, on a la psychiatre, dont l'enjeu est de mettre en confiance la malade pour obtenir le maximum d'informations sur sa vie et sur sa trajectoire. Et puis, de l'autre côté, on a une patiente qui oscille entre des postures de réticence. En fait, elle est placée dans une position où elle doit arbitrer entre ce qu'elle peut, veut ou doit dire à la psychiatre et ce qu'elle souhaite conserver pour elle pour maintenir son intégrité morale et psychique.
7: Vous vous êtes fait soigner en Suisse ? Une cure contre l'alcool ?
10: Oui, pendant 3 semaines. J'aime bien l'apéritif, le champagne.
7: Et après votre divorce ?
10: Mon père m'a reprise, mais il m'interdisait de sortir. Je le faisais quand même. Il m'a roué de coups, alors je suis partie sans dire au revoir à personne.
7: Où alliez-vous ? Connaissiez-vous quelqu'un en Algérie ?
10: Une dame d'Algérie au café m'a prêté le journal d'Alger. J'ai lu une petite annonce barmaid demandée d'urgence. Je suis partie, sans écrire.
7: En quelle année ?
10: En 1960. Je ne sais pas. J'étais déjà ici pour les barricades. J'y étais. Je connais très bien la Gaillarde, sa femme. Je leur portais du café. Et ça m'a valu des histoires avec la police.
7: À Alger, elle a successivement travaillé dans plusieurs bars, dont certains dotés de chambres de passe, les aurait quittés aussitôt avisés des services qu'on attendait d'elle. C'est le seul point de l'entretien dont la véracité est suspecte.
5: Les violences et les stéréotypes de genre sont très présents dans le dossier d'Aline D.
6: Oui, la trajectoire d'Aline D est ponctuée de violences de genre qui pèsent sur son itinéraire. On peut penser à l'agression qu'elle subit quand elle est enfant. On peut penser aux accusations de sa belle-mère d'être une femme dénaturée parce qu'elle s'occuperait mal de ses enfants. On peut aussi penser aux violences de son père, au moment où elle retourne chez lui après avoir divorcé. Et le fait d'être une femme n'exonère pas non plus la psychiatre de stéréotypes de genre et de stéréotypes moraux sur la trajectoire d'Alindé. Elle reprend aussi cette question de l'alcoolisme, sur laquelle elle interroge la jeune femme. Elle évoque aussi des soupçons de prostitution et de frivolité. En fait, on voit bien à quel point toute la vie de cette jeune femme, toute sa trajectoire, est relue à l'aune du déséquilibre constitutionnel dont elle serait supposément atteinte. D'une certaine manière, on pourrait dire que le passé de la jeune femme devient son passif psychiatrique.
5: Comment ces violences de genre s'articulent-elles aux violences de guerre auxquelles Alindé fait face après son installation en Algérie ?
6: Le point commun entre ces violences, qu'elles soient de genre ou de guerre, est qu'elles disparaissent des différents diagnostics qui ponctuent l'hospitalisation d'Alindé. En quelque sorte, l'anamnèse se traduit par une forme de dépolitisation de la vie de la patiente. Alindé arrive pourtant en pleine guerre d'indépendance algérienne, à un moment où certains Européens commencent à faire le trajet en sens inverse. Et elle se trouve mêlée à un événement marquant du conflit, la Semaine des Barricades.
5: Quelques mots sur l'événement ?
6: La Semaine des Barricades est un mouvement insurrectionnel qui se déroule du 24 janvier au 1er février 1960. C'est un événement qui se produit dans un contexte très particulier, qui est celui de la politique d'autodétermination qui a été engagée quelques mois auparavant par le général de Gaulle. Et cette politique a suscité un profond mécontentement chez une partie de la population européenne qui est partisane du maintien de l'Algérie française puisqu'elle risque, à terme, de déboucher sur l'indépendance de l'Algérie. Et donc, au cours de la semaine en question, de violents affrontements opposent à Alger, d'un côté les forces de l'ordre et de l'autre les insurgés qui bénéficient de l'implication et du soutien d'une partie de l'armée. Le député Pierre Lagaillarde, à qui Alindé dit avoir servi le café, est l'un des chefs de file de ce mouvement insurrectionnel qui éclate donc en janvier 1960. Il fonde par la suite l'OAS, l'Organisation de l'Armée Secrète, qui est une organisation clandestine qui s'oppose très violemment à l'indépendance de l'Algérie.
11: Dans la nuit d'Alger, ce soir de vendredi, tout le monde attend, aux barricades comme dans les postes de garde. Insurgés et militaires, tout le monde attend d'une même attente le discours que va prononcer le général de Gaulle. Et de Gaulle parle.
12: Certains à Alger sont entrés en insurrection. Ils ont tiré sur le service d'ordre. Ils ont tué de bons soldats. Ils se dressent en armes contre l'autorité de la France. Je dis à tous les soldats français, votre mission ne comporte aucune équivoque et aucune interprétation. C'est moi qui porte le destin du pays. Tous les soldats français doivent donc m'obéir.
7: La femme de son patron et amant est rapatriée en France depuis 2 mois avec sa fille de 14 ans. L'épouse écrit à son mari pour le sommet de se séparer d'Aline D. Faute de quoi, il ne reverrait plus sa fille. La veille de son admission chez nous, nouvelle tentative de suicide, Ali Menoctal.
10: Mon ami adore sa fille, il ne voudra jamais la perdre, il renoncera plutôt à moi. Je ne me rappelle pas du tout ce que j'ai fait après. Un taxi pour Berwadjia. Je me suis retrouvée ici.
13: Un taxi pour Berwadjia. Algérie. Été 1962. Une enquête historique menée par Paul Marquis. Réalisation, prise de son et montage, Chloé Despax. Dans le rôle de la psychiatre, Laurie Belanca. La patiente, Laurie Hébert. Aline D. Enfant, Marie-Lou Flayac. Dans le rôle de l'institution, Jean-Claude Dumas. Entretien réalisé par Gina Aitmedi. Aide à l'écriture, Isabelle Azac. Mixage, Jean-Baptiste Imbert. Produit par le projet de recherche MADAF, Madness in Africa. Financé par le Conseil européen de la recherche. Une coproduction, Radio Grenouille, Studio Euphonia. Vous venez d'entendre trois des quatre épisodes de la série Folie postcoloniale. Le quatrième épisode est celui qu'a porté l'historien Romain Tiquet. Romain, tu peux nous dire en quelques mots quelles étaient les conditions du tournage de ton épisode qui s'appelle « Il est inutile d'évoquer mon passé, Sénégal, 1959-1961 ».
14: Alors en novembre 2024, on est parti avec toi, Chloé Despax, au Sénégal pour le tournage de l'épisode consacré à mes recherches. Et on a passé près de 10 jours à la clinique psychiatrique Moussa Diop, là où avait été hospitalisé Alioune Diaye, près de 60 ans plus tôt. Et c'est là qu'on a été accueillis par l'équipe médicale de la clinique. Et dans l'épisode, on entend d'ailleurs un entretien avec sa directrice actuelle, Aïda Silla, justement sur sa relation avec le papier et l'archive. Et ces 10 jours de tournage ont permis d'enregistrer aussi la lecture des lettres d'Alioune et de son oncle, respectivement jouées par Bamba Bifri et Mamadou Diol. Et ensuite, Chloé, tu as poursuivi ton travail de field recording dans les couloirs, les cours et les patios de l'hôpital.

0: Donc je vais vous lire le synopsis de cet épisode « Il est inutile d'évoquer mon passé ». Qui était Alioune Ndiaye, jeune patient à la clinique de Fan, témoin intime du Sénégal à l'aube de son indépendance. Sénégal, 1956. À la veille de l'indépendance du pays, la clinique psychiatrique de Fan ouvre ses portes à Dakar. Des centaines de patients et patientes sont hospitalisés dans la première structure psychiatrique du pays. Cet épisode propose de suivre deux itinéraires, celui d'Alioune N, hospitalisé à Fan à 6 reprises entre 1958 et 1962, celui de l'historien Romain Tiquet à la recherche des dossiers médicaux de cette clinique. Ce voyage sonore nous plonge dans le Sénégal du tournant des années 1960 et plus particulièrement dans la vie intime de ce jeune homme âgé d'une vingtaine d'années. Au travers de nombreux écrits bruts consignés dans son épais dossier, comme des lettres et des poèmes, Alioune témoigne de son enfance, de sa maladie et plus largement du contexte politique dans lequel il évolue, en pleine décolonisation du Sénégal. Pour écouter, il est inutile d'évoquer mon passé, Sénégal 1959-1961, ce quatrième épisode d'une vingtaine de minutes, rendez-vous sur la page dédiée à la série sur le site de Radio Grenouille. Merci au voyage radiophonique.
1: Merci au voyage radiophonique pour sa diffusion.

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0: FI. Bonsoir ou peut-être bonjour, tout dépend de l'endroit du monde d'où vous nous écoutez. À Paris, il est 20h.
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0: Dans 10 minutes, ce sera Dimanche Politique avec vous. Frédéric Michaud, bonsoir.
3: Bonsoir.
0: Et nous serons également en ligne avec vous, Julien Lécuyer. Bonsoir à vous.
4: Bonsoir Philippe.
0: Mais tout de suite, c'est le journal sur Radio France Internationale. Emmanuel Macron déclare que rien ne justifie l'escalade majeure en cours au sud Liban. La France demande une réunion d'urgence du Conseil de sécurité de l'ONU. Ce chiffre concernant l'épidémie d'Ebola, il y a plus de 1100 cas suspects selon l'agence sanitaire de l'Union africaine et deux hommes ont été placés à l'isolement au Brésil. La Colombie aux urnes, il s'agit du premier tour de l'élection présidentielle que la gauche espère remporter pour conserver le pouvoir. Hier, à cette même heure, sur la pelouse du stade de Budapest, ce soir, ils foulent les moquettes et parquets du palais l'Elysée. Les footballeurs du PSG, auréolés de leur titre en Ligue des Champions, gagné contre Arsenal, viennent d'être reçus par le président de la République en grande pompe, Raphaël Delvolvé.
5: Oui, tout à fait. Les joueurs du PSG qui s'apprêtent maintenant à quitter le palais présidentiel. Les joueurs du PSG qui ont eu le droit de venir avec un maillot de football sur leurs épaules. Vous savez, le nouveau maillot floqué maintenant des deux étoiles de champion d'Europe. Emmanuel Macron qui, dans un discours, n'a pas manqué de saluer un immense exploit, une fierté pour toute la France. Il y a quelques instants, Emmanuel Macron qui est évidemment aussi revenu. Et comme l'année dernière, à la même occasion, sur les violences qui ont été maillées la nuit dernière à Paris, dans d'autres villes de France. C'est inqualifiable, on ne veut pas s'habituer à ça. Le chef de l'État qui a cependant consacré une grande partie de son discours à la performance sportive du PSG, il s'est montré très élogieux, notamment à l'égard du coach Luis Enrique. Emmanuel Macron, qui n'en a pas fini avec le foot, il l'a dit dans son discours, il espère maintenant une troisième étoile pour l'équipe de France lors de la Coupe du Monde cet été. Emmanuel Macron l'a confirmé entre quelques chants de supporters entonnés par le parterre d'invités tout à l'heure à l'Élysée. Il se rendra à Clairefontaine pour voir les Bleus mardi.
0: Et puis avant l'Élysée, les joueurs avaient participé à un événement au pied de la Tour Eiffel. Les supporters étaient nombreux et ils le sont tout autant au Parc des Princes en ce moment même. C'est le stade du PSG où les festivités vont continuer toute la soirée. Et c'est là que vous vous trouvez pour RFI, Baptiste Leduc.
6: Oui, exactement. Alors, l'organisation ayant pris un petit peu de retard, pour l'instant, les joueurs ne sont pas arrivés au Parc des Princes. Ce Parc des Princes qui se remplit petit à petit, puisqu'évidemment, une grande partie du public patiente dehors en guettant l'arrivée du bus des joueurs dans le stade du Paris Saint-Germain. Alors, quant au programme de cette soirée, eh bien, vous l'entendez peut-être pour l'instant, c'est l'artiste Big Ali qui se produit pour chauffer un petit peu le public. Mais bien sûr, ce que tout le monde attend ici au pied de ces écrans géants installés sur la pelouse du Parc des Princes, eh bien, c'est le défilé des joueurs, le défilé des champions d'Europe, des doubles champions d'Europe qui viendront un petit peu comme ce qu'ils avaient fait l'année dernière, présenter ce trophée, cette coupe aux grandes oreilles qu'ils ont ramené de Budapest et qu'ils ont gagné pour la deuxième fois consécutive. C'est historique. Ici au Parc des Princes, la fête va commencer et va durer une bonne partie de la nuit.
0: Et on le disait, la fête avant cela a été gâchée. C'était hier soir à Paris, dans plusieurs villes de province également. Les exactions, des centaines d'arrestations qui provoquent de nombreuses indignations de la classe politique. Raphaël Delvolvé nous parlait de celle d'Emmanuel Macron qu'on écoutera dans quelques minutes. Ce sera Dimanche Politique sur Radio France Internationale. Ce sont plus de 250 cas qui sont confirmés en RDC et en Ouganda, des cas d'Ebola. Plus de 1100 cas suspects font actuellement l'objet d'investigations. 43 décès confirmés à ce stade. Cette flambée d'Ebola, la 17e enregistrée en République démocratique du Congo, est la 3e plus importante depuis la découverte du virus il y a un demi-siècle. Elle progresse maintenant, et cela plus rapidement que la réponse mondiale. À ce sujet, au Brésil, deux hommes en provenance de RDC et d'Ouganda présentant des symptômes d'Ebola ont été placés à l'isolement. Les Guinéens votaient ce dimanche pour des élections législatives et municipales, marquant une nouvelle étape vers un retour à l'ordre constitutionnel depuis un coup d'État qui remonte à 2021. Afrique Soir, c'est dans une vingtaine de minutes maintenant. Les combats au sud Liban, l'armée israélienne annonce qu'un de ses soldats a été tué hier par un drone explosif du Hezbollah pro-iranien, ce qui porte à 25 le nombre de morts dans ses rangs depuis début mars. Et puis la France demande une réunion d'urgence du Conseil de sécurité des Nations Nations Unies. Explication du chef de la diplomatie française, Jean-Noël Barrot.
3: J'ai demandé une réunion d'urgence du Conseil de sécurité des Nations Unies. Pourquoi ? Parce que si nous reconnaissons le droit d'Israël, comme de tout pays, à la légitime défense, à se défendre contre les attaques du Hezbollah qui, le 2 mars dernier, a choisi d'entraîner le Liban dans la guerre. Rien ne peut justifier la prolongation des opérations militaires israéliennes au Liban et son occupation de plus en plus profonde dans le territoire libanais. J'ajoute qu'il s'agit là, pour Israël, d'une faute majeure, car cette prolongation des opérations militaires, cette avancée sur le territoire libanais est non seulement contraire aux engagements d'Israël, puisque depuis le 17 avril, nous avons un cessez-le-feu au Liban, c'est contraire au droit international et à toutes les résolutions qui prévoient le Liban doit pouvoir disposer de sa pleine intégrité territoriale, mais c'est aussi contraire aux intérêts et à la sécurité d'Israël. Car chaque village bombardé, chaque village occupé, chaque civil qui est tué renforce le Hezbollah dans la durée.
0: Pour être complet, Emmanuel Macron déclare également que rien ne justifie l'escalade majeure en cours au Sud-Liban. Le président estime urgent que les armes se taisent toutes et pour de bon. Fin de citation. La Roumanie affirme que c'est un drone russe de type Geran 2 qui a percuté un immeuble près de la frontière avec l'Ukraine. C'était dans la nuit du 28 au 29 mai. Il y avait eu 2 blessés. L'ambassade de Russie à Bucarest accuse Kiev d'avoir orchestré une provocation et Vladimir Poutine déclare que personne ne peut déterminer avec certitude l'origine du drone. Par ailleurs, Kiev affirme avoir frappé avec des drones un dépôt pétrolier et une station de pompage en Russie. En ce moment même, alors qu'il est 13h07 à Bogota, les Colombiens votent. L'enjeu tient en deux questions. La gauche va-t-elle réussir à conserver le pouvoir en Colombie ou la droite va-t-elle le récupérer? Pour ce premier tour de la présidentielle, en tête des sondages, le sénateur Iván Spedea, qui promet de poursuivre les réformes de Gustavo Petro, premier président de gauche de l'histoire du pays, au pouvoir depuis 4 ans. Derrière lui, le candidat à l'extrême droite, l'avocat millionnaire Abelardo de la Esperilla, partisan d'une ligne dure avec les groupes criminels qui sèment la terreur dans le pays. Voyons cela avec Marine de la Moissonnière.
4: Les mêmes rugissements que Javier Milei, la barbe noire taillée comme Nayib Bukele. Sur le fond aussi, Abelardo de la Esperilla s'inspire des présidents argentins et salvadoriens. Réduction de 40% de la taille de l'État, construction de méga-prisons et rejet de la classe politique. Yann Basset, professeur à l'Université du Rosario à Bogota.
7: C'est un outsider en politique, même si c'est une figure médiatique qui était toujours assez près des affaires politiques. Il s'est fait connaître en défendant des causes assez polémiques. Il n'a jamais fait de politique électorale, mais c'était une figure médiatique assez connue et toujours très proche des milieux de droite.
4: Alors que Gustavo Petro promettait de défendre les nadiers, ceux qui ne sont rien, Abelardo de la Esperilla se pose lui en défenseur des nuncas, les Colombiens qui ne sont jamais aidés par l'État.
7: Il y a d'un côté les plus pauvres qui vivent, selon lui, des subventions de l'État, et puis les plus riches qui reçoivent des contrats, des postes, alors que la majorité des Colombiens ne reçoit absolument rien de l'État. Donc c'est ce genre de discours qu'il mobilise, ce genre de populisme anti-politique qui est assez populaire en Colombie.
4: Mais en cas de second tour face à Iván Cepeda, rien ne dit que les électeurs de Paloma Valencia, la candidate de la droite traditionnelle, se reporteront massivement sur Abelardo de la Esperilla.
0: Marine de la Moissonnière, venons-en au sport. Thomas Saint-Léger, hormis le PSG, il y a du football avec la Coupe du Monde qui approche.
8: C'est dans moins de 2 semaines, le 11 juin, que sera donné le coup d'envoi Mexique-Afrique du Sud en ouverture. On se prépare déjà avec plusieurs matchs amicaux prévus aujourd'hui. Le Cap-Vert, impressionnant, vient de battre la Serbie 3-0, à suivre en soirée Allemagne-Finlande et un très intéressant États-Unis-Sénégal.
0: Le tennis en France, c'est l'heure des premiers huitièmes de finale, c'est Roland-Garros bien évidemment.
8: Où les favoris tombent comme des mouches, décidément, autour aujourd'hui d'Iga Swiatek, la polonaise, de sortir du tableau féminin, battue par l'ukrainienne Marta Kostiuk. Tandis que chez les hommes, il y en a un qui trace sa route sereinement. Éric Mamrud, bonsoir.
9: Bonsoir messieurs.
8: On parle de l'allemand Alexander Zverev.
9: Oui, tranquillement, mais le voilà en quart de finale de ce tournoi, son 6e consécutif ici à Roland-Garros. Il a dominé tranquillement Jesper de Jong. Le Batave repêchait des qualifications, 7-6, 6-4, 6-1. Alexander Zverev, qui est censé être l'élu dimanche prochain. Oui, c'est lui le rescapé, le joueur le mieux classé encore en lice dans le tableau. Zverev toujours en quête de son premier titre du Grand Chelem. Il a déjà joué 3 finales. À chaque fois, il a buté sur cette dernière match. Mais attention, parce qu'au prochain tour, en cas, il aura face à lui, eh bien...
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10: Hier, au lendemain d'une manifestation de l'opposition dont la réponse...
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0: Donc, auditeurs, auditrices, je vous propose une émission un peu spéciale. Nous sommes en Espagne, dans un petit village à côté de Saragosse. Et donc, on mélange, puisque c'est l'instant des vacances, même si vous n'êtes pas en vacances. Imaginez-vous en vacances, 30 degrés, un vent léger, le soleil, la mer en bruit de fond. Ouais, enfin là je triche un peu, la mer elle est à 300 km d'ici à peu près. Mais voilà, allier cet instant de, comment dire, de sérénité entre la mer et la musique folk. Précédemment nous avons écouté un morceau de Neil Young et on continue notre petit tour de la côte marine, des vacances au soleil. Relax, relax.
1: Y vienes otra vez.
0: En español, super.

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0: Je voulais préciser pour les auditeurs que Julio, donc Julio, Julien, en français, est à la fois musicien, guitariste et luthier. Voilà. Et il chante avec la sœur de Nano, mon ami qui vit à Saragosse. Et aujourd'hui, on fête à la fois les anniversaires de mon épouse, de sa sœur, en compagnie de son ami Daniel. Ils ne peuvent plus s'arrêter. Moi non plus. J'espère que vous passez un agréable moment radiophonique, un peu intime, un peu joyeux, et on en a besoin dans ces temps troublés. Daniel, ¿qué tal?
1: Yo muy bien.
0: Muy bien.
1: Me encanta. 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